Toujours sur les ondes de CISM, on avait avec nous Chose Sauvage et Deux Assassins. On commençait cette deuxième heure d'émission avec Vesuvio Solo et Night Drive. On continue ça avec la désormais défunte formation de Philadelphie, formation Math Rock, Art Rock, Palm, qui sortait Rock Island, pas trop longtemps après mon arrivée ici à CISM. J'ai une grosse affection pour cet album qui finalement sera leur avant-dernier avant la fin. Voici Bread. On continue ensuite avec du Deerhoof. Pas de signal possible. Télévoyage. Bonne écoute.

toujours sur les ondes de CISM 89,3. Les garçons pleurent aussi, tirent tranquillement vers la fin. On est aux trois quarts de l'émission. On vient d'avoir Télévoyage avec la pièce Médecine tropicale. Ça nous vient de l'album Fleurs du désert. Avant ça, Possible, Possible au pluriel, avec la pièce Prendre, qui nous vient de leur album homonyme. Pas de signal précédait encore avec Delta sur le bel album 13h07. Deerhoof et Palm débutaient tout en guitare. Et on s'en va rejoindre un segment un petit peu plus pop local. On commence avec Thierry Larose et on revient sur son single « Si j'avais un clou ». Lisandre suivra ensuite avec un extrait de son album « Portrait de l'invisible ». La tune s'appelle « Un ange qui fume dans son lit ». Et Jonathan Personne suivra, non pas du nouveau matériel, je retourne un petit peu dans le passé avec son album homonyme. On écoutera la pièce d'ouverture à présent. Et ce segment se clôturera avec la siffleuse de renommée Molly Lewis en collab avec le Menahan Street Band sur leur album On the Lips. La pièce s'appelle Silhouette.

toujours sur les ondes de CISM. Julien Roche avec vous pour deux dernières chansons. On vient d'écouter Molly Lewis, siffleuse professionnelle avec cette pièce Silhouette, ici avec la participation du Menahan Street Band. L'album de Lewis s'appelle On the Lips. C'est d'un bord à l'autre du sifflement comme ça. C'est fort agréable si c'est votre genre de truc, bien sûr. Juste avant, on avait Jonathan Person avec À présent. C'est un extrait de son album homonyme. On rappelle qu'il a des singles déjà sortis cette année qui annoncent un album à venir dans les prochaines semaines. On termine de notre côté avec deux pièces de bandes britanniques. Ulrika Spacek, d'abord, lançait l'album Expo il y a pas plus qu'un an de cela, il me semble. On écoute la pièce Square Root of None, album qui a d'ailleurs fait une présence au palmarès album de CISM. On termine avec une autre formation anglaise, Squid, avec le single Houseplants, qui va terminer avec belle énergie pour vous transmettre aux bons soins de Jean-François Rioux et de ses criquets crinqués. On vous retrouve la semaine prochaine, même heure, même poste.

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1: Bienvenue à cette édition des Criquets Crinqués. Jean-François Rioux avec vous pour deux heures de nouvelle musique. Au programme ce soir, on aura du Mountains, du Navet Confit, Moya Vitry, du Laurence Anne, Still Corners, Rick White et Julie Doiron, Helen Vega, Some Velvet Sidewalk, Girl Trouble et du nouveau The Strokes enfin. Alors ça, c'est une partie de ce que vous allez entendre ce soir. Il faut rester branché pour deux heures pour tout savoir. L'émission va commencer avec un bloc rock, plutôt même stoner rock, un petit peu comme la semaine dernière. J'ai choisi des groupes cultes ou assez importants de la scène stoner et dans laquelle vous allez entendre autant des groupes québécois qu'américains. J'ai choisi pour commencer par contre un groupe européen qui s'appelle Lowrider, que j'aime beaucoup, qui selon moi est peut-être un des groupes qui ressemble le plus à Caius. Donc si vous aimez le son de Caius, mais que vous en demandez plus, ben je vous invite à aller voir du côté de Lowrider. Ils ont 2-3 albums quand même. Mais il y a une autre manière également d'entendre plus de Caius, et bien c'est de suivre les projets parallèles de John Garcia. Je vous en ai passé la semaine passée. Il y a Hermano, il y a Unida, il y a John Garcia Group, il y a plusieurs autres trucs comme ça. Mais il y a également la formation Slowburn qui avait fait un mini-album, That's It, That's All, et c'était tellement bon. D'ailleurs, j'ai choisi une des pièces de cet album-là, qui est pour moi une des meilleures antennes du stoner rock. Et j'ai appelé la pièce Pilot de Dune. Quel bon morceau! C'est avec ça qu'on va commencer, et on va poursuivre avec Caravan de Lowrider. La pièce de Lowrider est sur ce qu'on appelle leur premier album, Ode to Low. Excellent album pour Lowrider. Vous êtes bien sûr à l'écoute des Criquets Crinqués jusqu'à 23h si vous êtes en direct. Si vous voulez plus de Criquets Crinqués, c'est facile. On va sur le CISM893.ca dans les onglets émissions. Vous allez dans les Criquets Crinqués et vous allez voir, il y a plein d'émissions archivées. Vous pouvez les télécharger et vous pouvez même consulter les feuilles de route. Si vous êtes du côté de la Colombie-Britannique, ben, on est disponible grâce à Radio Victoria. Fait que c'est toujours le fun de chez les gens de la côte ouest également. Mais on commence ça, ce gros bloc-là, très pesant, et ça va être avec Slowburn pour commencer sur les ondes du 89.3 à Montréal.

Vous êtes toujours à l'écoute des criquets crinqués avec Jean-François Rioux pendant qu'on entend la dernière note de Divin Filth du groupe The Death Wheelers de Québec. Ils ont 3 albums, c'est vraiment très bon. Un stoner instrumental très motorcycle, très grondement, très bien fait, et les 3 albums sont incontournables. Juste avant, Nebula, groupe américain, qui avait pris une pause à un moment donné, ils ont eu beaucoup de changements de batteur, les débuts étaient plus grunge, c'est devenu un peu plus stoner. Et là, on a entendu une pièce qui s'appelle Witching Hour de Nebula, tirée de l'album Holy Shit. Juste avant, le groupe suédois Lowrider, et juste avant, le groupe américain Slow Burn avec John Garcia au vocal. Dans le deuxième bloc de la soirée, on va faire un petit clin d'œil au nouveau disque des Strokes. L'album devrait être disponible le 24 juillet, donc cette semaine. Il y a un petit

ces deux pièces-là parce qu'il n'y en a pas vraiment. Mais j'ai entendu une pièce vite vite en survolant l'album qui avait de l'autotune. C'est pas mon trip, mais ça passe, ça passe. C'est pas dans le autotune, hip-hop ou dance, là. Ça passe encore. Donc, c'est ce qui s'en vient pour commencer ce deuxième bloc. Restez bien branchés parce qu'après Strokes, il y a deux groupes qui sortent de leur tombe pour faire chacun un nouvel album. Qui sont-ils? Peu importe, voici Julian Casablanca et les excellents New-Yorkais. Très bon band de Strokes sur les ondes de CISM.

Some Velvet Sidewalk sur les ondes de CISM, le 89.3 Montréal. Vous êtes toujours à l'écoute des Criquets Crinquets avec Jean-François Rioux. Et ce groupe-là s'est formé en 87 de Eugene, Oregon. Ils ont été dans le courant de la vague grunge des années 90, comme outsider un peu, mais quand même. Some Velvet Sidewalk est de retour avec un album après une très longue pause de quoi, 25 ans au moins. Critters, encore, est le titre de l'album et ça va être disponible très bientôt dans vos disquaires préférés. Juste avant de l'État de Washington, donc un peu plus près de Seattle et aussi de la vague grunge, c'était Girl Trouble qui vient également d'effectuer un retour avec l'album As Is. Ce groupe-là s'est formé en 83 quand même et eux, ils ont eu une encore plus longue pause que Some Velvet Sidewalk. Je vous invite à découvrir ces deux bandes-là. Some Velvet Sidewalk a un côté plus low-fare expérimental, tandis que Girl Trouble a vraiment un côté garage, surf, rock'n'roll parfois. Mais les deux ont quand même été associés beaucoup dans la vague grunge des années 90 à cette vague, bref. Dans le dernier bloc de cette première heure, Alan Vega s'en vient sous peu, l'ancien leader de Suicide, décédé bien sûr, malheureusement. On va écouter une pièce tirée de l'album After Dark, qui est un peu... des restants qui n'étaient pas parus d'un nouvel album. On commençait avec un duo exceptionnel, Rick White et Julie Doiron, enfin réunis pour un nouvel album. Rick White étant autrefois le leader d'Eric Strip, et Julie Doiron était sa comparse à l'époque, sa compagne en fait, et sa bassiste. Et bien, après la rupture du couple, Eric Strip s'est dissous, et chacun sont partis de leur côté. C'est leur premier album complètement ensemble depuis leur rupture. Ils sont restés amis, inquiétez-vous pas, ils ont enregistré souvent des trucs ensemble, mais là, ils ont fait en début 2026 un album qui s'appelle Together, et c'est disponible le 24 juillet sur étiquette Blue Fog, dans laquelle participe justement Rick White. C'est très bon. On écoute ça sur Bandcamp si vous voulez des extraits. On écoute ça maintenant.

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2: Vous êtes toujours à l'écoute des Criquets Crinqués avec Jean-François Rioux sur les ondes de CISM. Et avant les publicités que vous avez entendues, on a entendu Laurence Anne avec la pièce Fantôme, Steel Corners avec la pièce White Sands. Juste avant, c'était Alan Vega avec River of No Shame. Et on a commencé le bloc avec For Me to Find de Rick White et Julie Doiron, qui viennent de faire paraître un album. En fait, ça sera disponible le 24 juillet, mais vous pouvez l'écouter en pré-écoute sur Bandcamp, la page Bandcamp de Rick White. Donc, on fait une pause plus folk, plus douce, dans laquelle vous allez entendre le légendaire groupe Slow Dive sur leur deuxième variation, soit Mojave Tree. Parce qu'en 1995, l'étiquette Creation a laissé tomber Slow Dive pour les ventes un peu faibles à l'époque. Mais il faut dire que c'était pas un groupe très commercial, Slow Dive, mais ça a été un des groupes les plus influents de la scène shoegaze. Je rappelle que le groupe s'est reformé d'ailleurs. Mais après la suite de ce genre d'échec, ben Neil Halstead et Rachel Goswell se sont mis à jouer ensemble de nouveau pour faire un album, pour composer en fait des pièces un peu plus folk, un peu plus, un petit côté Americana parfois, et ça a donné 5 disques, et ben les 5 disques sont réédités chez 4AD dans les prochains jours. Alors ça, c'est une bonne nouvelle. C'est pas tout à fait shoegaze comme Slow Dive, mais on y entend quand même certaines influences. Donc on va écouter 4 pièces de leurs 5 albums, parce que là, c'était difficile de vous choisir des morceaux, mais j'ai choisi des morceaux qui vont vous donner une bonne idée de comment ça sonne Mojave Tree, ce groupe anglais qui désormais est rendu culte, bien sûr. Donc, on commence ça avec une pièce de l'album qui s'appelle Puzzles Like You, qui est, si je me trompe, je m'en dis, c'est un des plus récents, mais c'est pas vrai, là, je suis un peu mélangé. Mais on écoute ça immédiatement. Vous écoutez les Criquets Crinqués, et voici Mojave Tree sur les ondes de CISM.

Vous venez d'entendre 4 morceaux de Moya Vitry, groupe à découvrir si vous ne les connaissez pas, issus des cendres de Slow Dive. Et les 5 albums du groupe seront réédités chez 4AD dès ce vendredi 24 juillet. Et je sais pas ce que ça annonce une tournée, j'en ai aucune idée. Slow Dive, leur groupe précédent qui est toujours actif, lui tourne toujours. Je sais pas si Moya Vitry va tourner. Bref. 4 très beaux morceaux. On entend des pièces un peu plus folk, plus douces, plus fragiles. C'est un trio souvent à la base, donc beaucoup plus minimaliste également, beaucoup moins d'effets de guitare, mais c'est très très très beau. On termine ça sur une fin plus expérimentale, plus ambiante. On va entendre Navet Confit. Et tout le monde connaît Navet Confit, j'espère, à Montréal et au Québec. Et son plus récent disque est très différent de ce qu'il a fait, par contre. Il s'appelle Opio. Et c'est un hommage un peu à l'Islande et un de ses voyages. Donc, on y va plus dans des sonorités nordiques. On va des côtés plus ambiants de Navet Confit. Beaucoup moins d'humour, en fait. Pas d'humour comparativement à tous ses autres albums. C'est beau. C'est complètement. C'est très bien fait. Alors, écoutez ça, j'ai choisi la pièce Kizzy pour vous donner un aperçu. C'est quand même la pièce la plus longue de l'album. Faut pas se fier juste à ça, mais c'est à peu près ça. Ensuite, on va entendre le groupe de New York, Suss, S-U-S-S. on va écouter la pièce Migration. C'est un groupe qui s'est formé en 2016 et ils ont fait 3 albums, je pense. Ambiant, avec des petites saveurs parfois un peu country. Ça va très bien aller avec Navet Confit. Et on va terminer ça avec le duo Mountains et un succès souvenir de 2009. Succès, bon, pas tant parce que c'est pas très connu, mais j'ai choisi une pièce qui s'appelle Melodica, tirée de l'album Choral, qui est paru chez Thrill Jockey en 2009. Un beau morceau ambiant. Le groupe porte bien leur nom. Il y a un petit côté de très... très nature dans leur musique, très, très relaxant et apaisant. J'espère que vous allez aimer ça. On se retrouve lundi prochain, 21h, pour une autre édition des Criquets Crinqués. J'espère vous avoir fait découvrir de la nouvelle musique et que vous en découvrirez plus en visitant le CISM893.ca. Et bien sûr, allez ajouter un petit j'aime à la page Les Criquets Crinqués sur Facebook. À la semaine prochaine.

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3: Et voici un nouvel épisode des Vinyles Versatiles. Sab avec vous en ce 27 juillet 2026. Ah, je suis un petit peu déprimée parce que ça veut dire que l'été commence à partir. Mais bon, ben en plus de ça, nous avons perdu la semaine dernière le grand Oliver Jones. Alors, cet épisode est une dédicace au grand musicien, artiste. Puis un des nôtres de notre chère ville et notre cher pays. Alors, un shout-out à Oliver Jones sur les ondes de CISM La Marge.

Et c'est déjà la période des dédicaces. Oui, bon, OK, vous savez, je vais essayer de faire ça très short and sweet. La semaine dernière, je l'ai fait très short and sweet et j'ai oublié de dire un gros coucou avant tout aux grands scientifiques. Derrière chaque grande femme se cache un scientifique et à notre mascotte pro bono Billy Whiskey, le premier Billy Boy. Billy Bob Thornton pour certains. Alors un coucou, je m'excuse de vous avoir oublié, désolé. Et pour enchaîner, nous allons revenir vers la liste habituelle. Nous allons dire un gros coucou à Nicolas Demassène de ND Productions qui nous écoute religieusement tous les lundis, ou les fois qu'il nous écoute pas, c'est qu'il s'est endormi, hein, à coup quelques minutes avant le début de l'émission, mais je sais que c'est tard. Hein. Alors, un grand coucou à Monsieur Demosthène. Oui, Donny Disco, le fou éduqué. Coucou aussi. Les enfants de Momadje, hein, qui travaillent tellement fort. L'été, c'est leur période. C'est quasiment leur Super Bowl, mais x10. Alors, Momadje pense à vous très fort. Hein. On a déjà dit un gros coucou aux scientifiques et à Billy Whiskey, à tous les professionnels de la santé, spécialement du centre de cancérologie du CHUM, du 14e et du 15e étage. Vous ne savez pas à quel point je vous envoie plein de love. Et aussi à tous les professionnels et professionnels de la santé partout au Québec, dans le monde, au Liban, en Palestine, partout, en Haïti, dans le au Congo, au Soudan, crime en France, en Italie, bref, hein, vous êtes des héros sur notre planète. Alors, un grand coucou. Cette semaine, effectivement, hein, vous avez entendu le petit shout-out que j'ai fait au grand Oliver Jones. Pour moi, c'est Oliver Jones décrivait qu'est-ce qu'était notre ville, notre côté artistique, avec une touche européenne. Qu'est-ce qui décrivait Montréal? Ben, pour moi, c'était Oliver Jones et aussi Oscar Peterson. Les deux allaient très bien ensemble. Alors oui, il nous a quittés la semaine dernière, mais ses œuvres, ça, c'est tout un héritage. On est tellement chanceux d'avoir la chance d'écouter ses œuvres et les réécouter et de voir ses entrevues. Bref, c'est un petit clin d'œil cette semaine à Monsieur Jones. Vraiment, merci pour tout. Et oui, cette semaine, on va aller un petit peu... On commence par du jazz, puis après, on s'en va un peu dans du house. Après, un petit peu acid rave. Ça tourne plus avec du house, mais aussi Cortex, ce groupe. Ben, je suis une fan de Cortex et ils s'en viennent à Montréal cet automne. À l'Olympia, alors sautez vite sur vos billets, ça me fait penser qu'il faut que j'achète mes billets. Alors c'est ça, cette semaine, Cortex, 69, Mr. Fingers, qui d'autre, Mad Villain, MF Doom, of course, Frankie Knuckles, ah, ça va être fun, un petit classique de Lisa Stanfield. Feel around the world, I can find my baby, I don't know, OK, ouais, j'arrête de chanter. Alors, c'est ça, c'est cette semaine au Vinyle Versatile. J'espère que vous allez apprécier et on se retrouve à la toute fin.

Ben oui, c'est déjà la fin de cet épisode des Vinyles Versatiles. Vous savez, you know the drill. Si vous voulez réécouter cet épisode pour se amuser ou juste pour vous mettre dans un mood, ou juste parce que vous avez le goût de réécouter cet épisode ou d'autres épisodes de notre cher... des chères émissions qui figurent sur notre page web, notre station, vous pouvez le faire en consultant notre page web au www.csm893.ca ou vous pouvez aller vers vos... j'ai comme un blanc de mémoire, hein. Tu sais, ça se voit, hein, je commence à être fatiguée, vers vos streaming, vos plateformes de musicales de téléchargement. C'est de la fiadie. Trois fois de suite. Alors, ça se fait sur Apple et Spotify. Apple Podcasts et Spotify. Et ça, c'est vraiment un clin d'œil pour ma maman qui va sûrement dormir. Mamie, dors bien. Dors bien. Ouais, on voit qu'il manque vraiment d'énergie cette semaine. Il y a des semaines que ça va, puis il y a d'autres semaines... C'est pas très, très, très concluant. Alors, mes oiseaux de nuit, vous savez quoi? Ben oui, vous savez, je vous souhaite de beaux rêves. Et on se retrouve la semaine prochaine à la même bat-heure, même bat-chaîne. Je m'en vais me coucher. Au revoir!

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1: 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On va se retrouver chaque semaine autour de notre slogan « Don't forget, stay wild and free ».

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1: Salut à vous, chères auditrices et chers auditeurs de Rock à la Casbah. Soyez les bienvenus dans l'édition 2026 de nos mixtapes estivales pour lesquelles, comme chaque année, nous avons demandé à des personnes dont la sensibilité artistique nous touche particulièrement de composer une heure de playlist pour vous ravir les oreilles. Cette semaine, c'est la guitariste-chanteuse des Hayley Witch, Sad Sanchez, qui se prête au jeu de la mixtape pour Rock à la Casbah. Fondée en 2011 par Sad et Irita Pai, les Hayley Witch, c'est un girl band originaire de Los Angeles dont la section rythmique a très rapidement été assurée par la batteuse Hayley English. Leur rock garage oscille entre le psyché folk et le blues lofi. Leur dernier album, Dog God, est sorti en 2025 sur le label californien Suicide Squeeze Records qui les suit depuis leur début. Cet album célèbre, comme son nom l'indique, la pureté de la race canine qu'elles élèvent au rang de quasi-divinité. Avant ça, il y a quelques années, c'était Ellie qui avait composé une mixtape pour Rock à la Casbah. Cette fois-ci donc, c'est Sad qui s'est prêté au jeu et nous propose une playlist très crotrock indus. Aussi, durant l'heure qui suit, vous pourrez entendre Second Layer, Malaria, The Dance Society, Siglo XX, Severed Heads, The Clean Point, Belter Space, Bella Vista, Felt et The Sea and Cake. Mais commençons tout de suite par le titre Forever Came Today, un remix de Shadow Project.

Parce que regarde, ils sont tous comme des cons là, avec leur Spider-Man et le PD en collant. 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

0: C'était Bird and Fly de The Sea and Cake, le dernier morceau de cette nouvelle mixtape estivale de rock à la Casbah proposée par Sad Sanchez, la guitariste-chanteuse du groupe de rock garage californien Hayley Witch. On se retrouve la semaine prochaine pour une nouvelle heure de musique finement sélectionnée par nos invités. D'ici là, portez-vous bien et retrouvez le podcast de cette émission ainsi que sa playlist commentée par son autrice sur notre site casbah-records.com. 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

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Je suis Simon Pollon-Gervais. Je suis là pour prendre le contrôle de l'antenne de CISM. Pour la prochaine heure, on va faire une belle heure de découverte musicale ensemble. Et puis, ben, cette semaine, on se complique pas trop la vie. On va faire un petit tour de radar.

Il y a un petit son nostalgique dans ces deux chansons-là, que ce soit un peu la pop-punk des années 2000 ou encore l'espèce de vaporwave, un peu, qu'on pourrait dire, des années 90, là, t'sais, la musique d'ascenseur. Mais c'est une flavor qui rajoute à son rock Thierry Larose. C'était Conversation dans le noir et précédé de Si j'avais un clou du même auteur. Et là, ben, on va poursuivre notre petit radar avec d'autres artistes locaux québécois, bien sûr. On va avoir Grand Eugène avec Monstre, que j'aime bien faire jouer de temps à autre. Pas nécessairement de nouveauté, mais quand même, ils ont sorti un album là, quand même dernièrement. Donc, je pense que c'est une chanson que ça fait un bout que j'ai déjà entendue, mais comme je l'aime, je l'ai mise pour cela. Et puis, ben, on a aussi Jonathan Personne avec la pièce Rêve américain. Et finalement, on va avoir Vincent Couny avec la pièce Accident.

0: Mais oui, c'était intéressant, ça. C'était Vincent Cougny avec la pièce « Accident ». C'était précédé de Jonathan Person avec « Rêve américain ». Et finalement, en ouverture de bloc, on avait la pièce « Monstre » de Grand Eugène. Et puis là, ben, pour le prochain bloc, j'ai envie de vous parler d'une série que là, je regarde actuellement avec ma copine. C'est pas une série, bon, extrêmement récente, là. Elle est parue l'année dernière, en 2025. Il s'agit de la série « Casse-gueule », une série québécoise, qui est un peu comme « The Bear », mais comme dans le sens qu'on va faire plus que « The Bear minimum ». Tu vois ce que je veux dire? Dans le sens que c'est une série qui se passe dans le milieu de la restauration, mais c'est aussi une lettre d'amour à la restauration montréalaise, en fait. C'est tout ça dans le prisme de Montréal. Et puis, la distribution est excellente, là, vraiment. Les acteurs sont très bons. C'est à propos, dans le fond, finalement, de ce chef de restauration là, qui, finalement, se lance là, dans son propre restaurant. Mais lié à ça, bon, il y a sa fille qui revient dans le décor. Lui, là, il n'a jamais tant connu sa fille que ça. Donc, c'est très bon, en fait. Il y a une intrigue là-dedans aussi. Là. Ils ont des gens qui ont des squelettes dans le placard, même littéralement. Donc, c'est très bon. Et puis, ben, une chose que j'adore, en fait, de cette série, c'est ce qu'on appelle les B-roll. Donc, les images d'insert, là, pour passer d'une scène à une autre, c'est des images qui ont été filmées là, dans des vrais restaurants montréalais, finalement, qui présentent parfois, bon, on voit le pool room, on voit différents restos, bref, là, si vous écoutez la série et vous aimez la restauration montréalaise, ben, vous allez être servi sur ce côté-là, des belles images vraiment là, d'artisans, finalement, à l'œuvre dans ces restaurants-là. Et non seulement ça, bon, tout a été étudié aussi. Là, le chef Laprise, Normand Laprise, a approuvé le menu, puis le contenu a été comme consulté là, pour la recherche de, bon, des textes, des recettes et tout ça. Et puis, ben, une autre chose qui est importante dans cette série-là, ben, c'est le générique et la trame sonore. Lorsqu'il y a ces fameux B-roll, ces images, dans le fond, qui ne font pas partie de l'histoire finalement, mais qui sont plutôt justement là, pour montrer l'ambiance de la ville, eh bien, on a beaucoup de rap keb. Des membres beaucoup d'À la claire, j'ai tendance à dire, qui gravitent autour de la trame sonore de la première saison. Vivement d'ailleurs une deuxième saison. Mais le générique, ben, c'était qui, vous pensez, quelle chanson a été prise? Ben oui, c'est une chanson qu'on a présentée il y a quand même plusieurs mois de ça. C'est tiré de l'album Pea Soup de Saint-Sucré, hein, notre boy ici à Tout et dans Tout, hein, un de nos main men, comme on peut dire. Et donc, ben, on va aller écouter ça, la pièce Montréal tirée de l'album Pea Soup. Et c'est le générique de début de la série. Donc là, quand on écoute, on binge 2-3 épisodes, ben, bien sûr que Montréal, je l'entends. Fait que je l'avais dans la tête, fait que je me suis dit, on va mettre ça. Puis je suis allé voir, ben, bien sûr, du côté de Saint-Sucré, hein, combien d'albums il avait fait depuis la dernière fois que j'ai checké? Ben, probablement, il en a fait 3-4, hein, bien sûr, parce que dans une année, il en fait une bonne dizaine. Hein? Bon, ben voilà. Fait qu'on va aller écouter une autre pièce qui va suivre, qui s'appelle Parfait Timing. Il y a une petite mention de Timothée Chalamet, un beau jeu de mots. Donc, j'ai trouvé ça funny, j'ai trouvé ça le fun. Donc, on va aller écouter ces deux pièces-là de Saint-Sucré. On se retrouve de l'autre côté.
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0: Et oui, c'était Saint-Sucré avec Parfait Timing, tiré de son album tout nouveau qui s'appelle Rap en série. Combien on a fait depuis 2025 là, avec P-Soup? Là? On a eu P-Soup. Après ça, on a eu Sugar Gadget 2 avec notre cher ami Mike Shab. Après ça, il y avait Opium Opus. Il y a eu Elvis Graton volume 2, Ticris Édition. Il y a eu Si Dieu existe, deux qu'on a couvert dans le temps de Noël, un album plutôt spirituel. Après ça, il y a eu deux albums, Free Lore et Free Lore 2. Et puis, bien sûr, Free Lore 2, imaginez-vous donc qu'on entend ma voix en ouverture de l'album. Ben oui, parce qu'il a samplé notre show. Après ça, tu as eu Coup de minuit, Garage Bands 2, Mon meilleur, My best, Garage Bands 3, Elvis Graton volume 3, Weepology, Hotbox 2, Peep Tachevé, Sugar Daddy, Bad, t'es pas correct, volume 2, Silence bruyant et finalement Rap en série. Et ça, c'est seulement là, depuis comme genre le début de l'année. Là. Fait que tu sais, c'est quelque chose de fou. Bon, on va aller écouter juste genre, l'extrait pour flex un peu. Là.
1: C'était Peep Dash. C'est
2: un son album dans lequel on fait un deep dive.
1: Freelance 2.
0: Freelance, disponible sur tes plateformes. Nom de plateforme, Peep Dash. Hein? Pas pire, hein?
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0: attends, s'inscrire, ok? Hey, gros, what the fuck, man? Il y a genre 30, 43, 38 albums, man.
1: Ben oui, il en fait, il en fait. Il en est conscient que tabarouette, ça en fait beaucoup, là, mon petit gars, là. Bon. Fait que là, on va poursuivre notre coup de radar. Hein. Il nous reste un dernier bloc avant de faire notre petite saucette dans la réédition de l'album Nouveau Langage de NAO. Mais là, on va l'écouter Camille Yembe avec la pièce Rien à fêter. Ça va être suivi de Canel avec Idol. Et finalement, on va avoir Genesis Ozu avec Pirate Radio. Let's go!

Yeah, man! C'était Genesis Owuzu avec la chanson Pirate Radio. Et puis, ben, comme on est d'une radio communautaire ici, sur les ondes de La Marge, ben, ça vient nous flatter dans le sens du poil, hein? Pirate Radio, ça nous fait penser à Radio Free Roscoe, hein? La série qu'on écoutait quand on était jeune sur VRAC TV, là. Hein, ou est-ce que c'est une radio étudiante et puis il y a toutes sortes d'affaires de teenagers qui se passent là-dedans. Hein. C'était aussi précédé de Camille, non pas Camille, Canel avec Idole tiré de l'album Sina. Et finalement, on avait Camille Yembe, c'est bien elle qui est Camille, Camille Yembe avec Rien à fêter. Une cool track quand même là, au niveau de la France. Là. Ça nous provient de l'Hexagone, d'ailleurs, où ma mère, en ce moment, voyage. D'ailleurs, elle devrait revenir bientôt. On la salue. Et là, ben, on va aller faire une petite saucette. Dans cette réédition de l'album, un excellent album, hein, Nouveau langage de N.A.O. On avait fait jouer quand même quelques chansons à mesure que celle-ci sortait. Mais on n'avait pas fait de deep dive comme tel dedans. Fait que, ben, faute de faire un deep dive properly, on va quand même faire une petite saucette. Donc, on va aller écouter trois chansons que j'ai retenues. Il va y avoir Destin, qui est une réédition de Regular Fantasy Remix, dans le fond. Ensuite, on va avoir la pièce Corps, avec une participation de Lou-Adrienne Cassidy. Corps qui était comme ma chanson préférée pas mal de N.A.O. Et finalement, ben, il y a comme toute une face B à cet album de luxe qui contient comme de l'espèce de noise, tu sais, un peu ambiant, comme du field recording, un peu comme on avait vu avec Emma Beko, qu'elle avait intégré dans ces trucs. Donc, on va écouter Couvent 3, qui va être comme la dernière pièce. Ah oui, autre chose que je peux mentionner au sujet de N.A.O., c'est que je l'ai vu, moi, à la Casa del Popolo, et puis elle a donné un spectacle très intime, parce que c'est une petite salle, mais tu sais, il y a toute une magie, une mise en scène très féerique à ce qu'elle fait. Et puis, Elena Delan aussi était présente, là, justement, pour faire sa participation. Elle a une chanson avec Elena Delan qui s'appelle Fleuron, qui est en ce moment au palmarès de CISM. Donc, on va l'écouter Destin de Regular Fantasy en premier.

C'était Destin, Regular Fantasy Remix. Et on sent que en alliant l'électronique au bruit naturel ambiant et à la voix,

Ta! Hein, c'était puissant, ça. On va aller écouter un petit baume. Ambiant. Qui s'appelle Couvent 3. Ce que vous veniez d'écouter, c'était Corps, avec la participation de Louane Cassidy. Mais oui, parce que Nao, elle monte sur scène pour certains spectacles de Louane Cassidy.

0: La sentez-vous, la nouveauté? La nouveauté du langage? C'était notre saucette dans l'album Nouveau langage au pluriel de Nao, qui est une réédition de son album Nouveau langage. Et puis, ben, on sent l'intention créative d'aller un peu là, en marge, justement, de qu'est-ce qui se fait au niveau de la musique, d'aller dans les côtés très artificiels, électroniques, modifiés, mais aussi dans les côtés très naturels, dans les enregistrer des sons et de mixer le tout pour créer comme un rêve fiévreux, comme si on était sous le charme d'une fée des bois. Et c'est vraiment ça, son esthétique à Nao, qui est tout à fait appréciable et que j'aime beaucoup. Je suis Simon Pollon-Gervais, c'était Tout est dans tout. Je vous souhaite un très beau vendredi. Je vous souhaite un merveilleux week-end. Je vous embrasse et je vous dis à la semaine prochaine. Bye bye.
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Bonjour, bienvenue à l'Alter Ego. On est ensemble pour les deux prochaines heures. On a commencé ça avec Philippe B, la pièce Ulysse de son album Cigale, album qui est paru en mars dernier. La vie va tellement vite que je m'interrogeais en écoutant, en réécoutant cet album-là, en fait, la semaine dernière. Il est sorti en fin d'année ou en début d'année? Ouais, l'hiver a passé vite. Sorti en mars dernier, Philippe B. J'aime beaucoup cette chanson-là. Ça débute son album Cigale. Il sera en spectacle. Ben, il est de passage à Montréal dans le cadre de Pop Montréal, mais c'est des billets à 120$ parce que c'est un Heated Pop Rivalry. Ils ont demandé à Philippe B. la Bronze, Night Lunch, Dumas et Peter de faire Q&A, donc répondre à des questions. Et c'est des artistes, bien sûr, qui ont... c'est de la musique qu'on entend dans Heated Rivalry, des artistes québécois d'ici. Fait que ça, c'est au Rialto. C'est onéreux. Ça, c'est pour les fans. Sinon, pour entendre Philippe B en spectacle, il est présentement en tournée. Il est à Rouyn-Noranda le 5 septembre au FME. Sinon, il va être à Shawinigan. Il va être à Victoriaville au mois d'octobre. À Montréal, il sera de passage le 30 janvier 2027. Je vous commence déjà à vous parler de spectacle de 2027. Je sais qu'on est encore dans les vacances de la construction, mais tranquillement, pas vite. L'année va se finir, puis on va être obligé de... d'apprivoiser, de marquer 2027 sur un chèque, mais ça, je pense que c'est juste moi encore qui fait des chèques. Fait que 30 janvier, oui, au Club Soda. Et le 13 février, il va être au Théâtre des Muses à Laval. J'ai eu un 2 secondes de Théâtre des Muses, je connais pas ça, mais c'est une salle de spectacle dans la Maison des Arts à Laval. Donc, c'est ce qui est pour Philippe B. Si vous voulez le voir en spectacle cette année ou l'année prochaine. Aujourd'hui, à l'émission des nouvelles de moi, j'ai vu un concert, non pas au festif. Je suis content que la relève soit assurée parce que, justement, peut-être vous avez entendu parler du festif à l'émission d'avant. Mais moi, j'y ai pas été cette année. Ça donnait pas dans notre horaire. C'est sûr qu'on avait le FOMO en regardant les publications Instagram de nos amis qui y étaient. CSM également y était. Ça sera partie remise, je présume, l'année prochaine, je l'espère. J'ai une chère amie qui, d'habitude, soulignait son anniversaire. Je la nommerai pas parce que c'est pas public, là, c'est sorti, là, mais je la nommerai pas. Mais d'habitude, on fêtait sa fête au festif. Puis là, cette année, elle a donné naissance pendant le festif. Elle était pas au festif, là. Quoique, à 2h du matin, tu as des contractions, puis tu peux te rendre à l'hôtel. Non pas à l'hôtel, mais à l'hôpital. Ça aurait pu arriver, mais bon, c'est, quand tu es enceinte de 40-41 semaines, tu vas pas au festif. Mais elle a accouché pendant le festif. Donc, j'imagine que dans quelques années, on va souligner 2 anniversaires pendant le festif, parce que c'est pas peut-être dans 15-20 ans. Imagine, tu fêtes tes 18 ans au festif avec ta mère. Moi, j'aimerais ça, c'est à ça. Donc, on se donne rendez-vous dans 18 ans. Sinon, ben félicitations aux nouveaux parents. Moi, pour ma part, c'est ça. Je vais vous parler de Pierre Lapointe parce que moi, j'ai sorti ma chaise de camping. D'habitude, je sors ma chaise de camping quand je suis au festif ou quand je suis en camping. Puis là, je l'ai sorti pour aller au Jardin botanique. Donc, on s'est donné rendez-vous, une amie à moi, pour un concert à 14h, un dimanche. Puis là, on s'est dit, bon, on va arriver plus tôt. Moi, j'avais prévu 1h. Finalement, on est arrivé à 12h30, puis il y avait déjà beaucoup de monde. Des gens qui venaient déposer leurs chaises, puis qui s'en allaient visiter le Jardin botanique, puis ils revenaient pour le concert de Pierre Lapointe. Fait que ça a été ça mon dimanche après-midi. Mais tout ça a débuté, en fait, jeudi. Je suis sous un nouvel horaire. Moi, j'étais pas censé même être avec vous aujourd'hui. Je me suis dit, je vais préenregistrer l'émission parce que j'ai une grosse semaine où je dois me lever à 3h20 du matin, puis me coucher à 20h du lundi au vendredi. Ça a commencé aujourd'hui. J'ai fait 3 jours la semaine dernière pour une émission de radio du matin. Puis j'ai décidé de pas faire de sieste parce que ça me fuck faire une sieste parce que même si je dors dans l'après-midi, après ça, je suis pas capable de dormir à 8h30. Fait que je venais faire mon émission, je finissais ça à 6h, je me rends chez moi. Moi, souper léger, parce que si je mange trop, je dormirai pas. Puis on recommence mardi, puis mercredi, jeudi, puis vendredi va arriver, je crois, assez vite. Fait que j'avais cet horaire-là la semaine dernière aussi. Puis là, je me plaisais à dire, c'est pas si pire quelques jours. C'est sûr que c'est pas comme les gens qui font ça là, des 40 semaines par année. Où, moi, je ne suis que de passage dans cet horaire-là. Puis j'étais comme, oh, ça va, tu sais, ça se toffe. Moi, je bois pas de café dans la vie. Quand je me réveille, je me réveille. Je reste pas vraiment endormi. Dans la journée, des fois, tu peux avoir un coup de barre, mais si tu
si tu passes à travers ce coup de barre-là, puis tu ne sièges pas, tu vas t'offrir et passer à travers ta journée. Fait que je me disais ça le mardi, mercredi, puis le jeudi, j'avais ma journée de radio très tôt le matin qui se finit à 9. Puis après ça, j'avais deux enregistrements d'une heure chaque, d'une autre émission qui terminait sa saison. Fait que j'étais occupé. J'étais à comme midi et demi, une heure. Puis après ça, j'avais un dîner d'équipe, un lunch dans le centre-ville. Puis là, on va au lunch, tout ça. Puis là, arrive la fin du lunch vers, je sais pas, 3-4 heures. Puis je me rends chez nous. Puis je me rends compte que j'ai perdu mes lunettes. Moi, il faut savoir que dans la vie, je perds plus grand-chose. Je dis je perds plus grand-chose parce que quand j'étais jeune, je perdais beaucoup mes affaires. En fait, je pense que toutes les casquettes que j'ai eues jeune, je les ai toutes perdues. Parce que quand j'avais une casquette sur la tête, à un moment donné, j'avais chaud. Fait que j'enlevais la casquette, puis je la mettais à quelque part, puis j'oubliais de la reprendre, puis là, je perdais ma casquette. Fait que toute ma jeunesse, j'ai perdu mes casquettes. La seule que j'ai gardée, c'est ma casquette simple que j'ai gardée très, très, très longtemps. Mais sinon, c'est ça. Je perdais mes casquettes. Puis là, tu vieillis, puis tu trouves, tu sais, des trucs pour plus perdre tes affaires, c'est-à-dire toujours mettre tes affaires à la même place, te rappeler avec quoi tu pars, puis tu reviens avec tout ça. Puis moi, mes lunettes, j'avais le même étui à lunettes depuis 2014, puis j'ai une paire de lunettes de vue, puis une paire de lunettes soleil, puis là, j'interchange, dépendamment si je suis dehors ou en dedans, dans cet étui-là. Puis dans mon sac à dos, il y avait mon ordinateur, une gourde, un petit sac où je mets mon portefeuille, mes clés, des affaires de même, puis justement mes lunettes. Puis là, entre le resto puis chez nous, à un moment donné, j'ai dû ouvrir mon sac pour soit prendre mes clés ou prendre mes écouteurs. Puis je présume, encore une fois, que ma boîte à lunettes, mon étui à lunettes a dû tomber. Je m'en suis pas rendu compte, puis je me suis rendu chez nous. Puis là, tu sais, t'arrives chez vous, puis je m'en suis pas rendu compte tout de suite, pas que j'ai gardé mes lunettes soleil en dedans, mais je les ai enlevées. Puis là, c'était comme ma petite sieste là, du jeudi parce que je travaillais pas le lendemain. Puis en me réveillant, je me suis dit, c'est où mes lunettes? J'ai cherché l'appart de fond en comble. J'ai dû les échapper à quelque part quand j'ai ouvert mon sac en dedans, tout ça. Puis là, après ça, je suis retourné au resto. Puis là, c'est ça, j'ai perdu mes lunettes. Je sais que ces lunettes-là, je les ai depuis comme 6 ans et demi. Là. Ils étaient dus pour être changés, mais je les aurais conservés pour faire la cuisine, parce que j'ai commencé ça, en fait. Moi, d'habitude, ma paire de lunettes cassait, brisait, puis là, je les changeais. Puis là, aux 5-6 ans maintenant, je les change, parce que moi, je suis astigmate. Fait, comme là, je vous parle présentement, je sais que je fais de la radio, là, j'ai mes lunettes de 94... la vraie 14, oui. De 2014-2019... que j'ai ressorti. Je vois quand même bien, c'est juste que c'est ça. Je t'astigmate, mais au fur et à mesure que je vieillis, j'ai un peu de myopie aussi. Fait que, il faut que je change la prescription aux 6 ans. Sûrement avant, mais bon, moi, c'est comme ça que je t'offre mes lunettes. Puis je suis triste d'avoir perdu mon étui que j'ai depuis 2014, que je trimballais. Moi, je suis pas un gars d'habitude, mais j'étais un gars d'habitude. T'sais. J'ai les mêmes affaires, puis ça t'offre le plus longtemps possible. Fait que moi, j'avais prévu changer ces lunettes-là au cours de l'automne. Puis là, disons que la game vient de changer. Il va falloir que j'aille prendre un rendez-vous pour faire mon examen de la vue. Puis après ça, tu sais, choisir quelle paire de lunettes j'aimerais avoir. Puis là, j'avais le goût de changer. Je sais pas trop quoi. Je regarde les montures. Puis on dirait que toutes les montures se ressemblent. La seule chose, c'est que les prix ont été boostés avec les années. Parce que moi, ma dernière paire, je l'ai acheté en janvier 2020. Fait que c'était avant la pandémie. Puis là, je regarde les prix. Je fais, voyons, c'est donc bien cher. Puis comme, justement, j'étais astigmate. Puis là, tu sais, je veux avoir les meilleures lentilles possibles parce que je veux l'étoffer longtemps. Puis je veux aussi avoir une monture qui va durer 5-6 ans. Ben, c'est ça. Je commence à regarder ça. Puis là, c'est la première fois de ma vie que je vais acheter des lunettes avec une portion qui va être payée par des assurances. Là, maintenant, je suis rendu un vrai adulte à 40 ans. J'ai des assurances avec le travail. Puis, c'est drôle comment ça fonctionne, les assurances, parce que ils vont te donner un montant. Là, dans ce cas-ci, c'est 250 $ aux 2 ans, tu sais. Fait que les assurances sont comme faites en sorte que c'est fait pour consommer, tu sais. Parce que moi, je suis comme, mais donnez-moi 250 $ aux 2 ans, je les ai aux 6 ans. Fait que donnez-moi 750 $, ça va payer pour mes lunettes. Pas comme ça que ça fonctionne. C'est, tu peux demander 250 $ pour une paire de lunettes aux 2 ans. Fait que, voyez-vous, maintenant, je comprends pourquoi il y a des gens qui changent leurs lunettes plus fréquemment. Certains, effectivement, c'est une question de prescription, puis ils doivent changer les lunettes parce que la qualité de leur vue baisse. Puis d'autres, ben c'est ça. Ils veulent acheter la monture la plus cheap possible pour, justement, ça me coûte le moins cher, que les assurances en payent une bonne partie. Puis ben dans 2 ans, je rechangerai de monture, puis ainsi de suite. J'ai l'impression qu'on dirait que c'est pas fait pour, justement, dans une perspective où on nous parle d'acheter des affaires qui vont durer, qui vont pouvoir être réparées. Ben, on dirait que la manière dont les assurances fonctionnent, c'est pas ça. Fait que moi, je vais pas m'acheter une paire de lunettes cheap pour me dire je vais me faire rembourser, puis dans 2 ans, je vais en acheter une autre. Je vais encore y aller avec mon modèle, mais c'est juste qu'on dirait que moi, dans ce cas-ci, je suis pénalisé
parce que je décide d'acheter quelque chose qui va durer plus longtemps. Mais je vais sûrement vous en reparler de mes lunettes ou pas. Mais c'est fou, tu sais, c'est comment quelque chose que tu te mets en face. Moi, je m'en rends plus compte, là, parce que tu as la même paire de lunettes d'en face depuis 5-6 ans, tu t'en rends plus compte. Mais quand tu reviens, quand tu remets tes vieilles lunettes, puis là, tu te dis, ah ouais, j'ai un peu engraissé de la face. Puis surtout, ça me ramenait dans les souvenirs de 2014. Fait que ça se peut qu'il y ait de la musique qui soit en lien avec 2014-2019, mais peut-être pas. Mais je pense que dans les prochaines semaines, ça va être ça, parce que je sais pas, on dirait de ressortir tes vieilles lunettes, ça te refait rappeler le temps qui passe. Ah, je suis pas nostalgique. On va y aller en musique avec une nouveauté de La Bronze. Son album, La Festinatech, va paraître... Pas d'en fond avec la déliquette. La Festinatech va paraître le 16 octobre prochain. Comme je le disais, La Bronze va être du gros spectacle Heated Rivalry, le Q&A dans le cadre de Pop Montréal, le 28 septembre prochain au Théâtre Rialto. Moi, j'ai bien hâte d'entendre son prochain album. Il y a deux extraits qui sont disponibles, dont celui-ci qui s'appelle L'amour enterré vivant. C'est ce qu'on va l'entendre sur les ondes de la marge. En vous souhaitant une bonne émission.

C'était Bernardino Feminelli, tiré de son album Mémoire d'un auto-sabotage, la pièce Dolce Vita, qui est parue plus tôt cette année, au mois de mai-juin. J'avais vu ça passer, mais je n'avais pas pris le temps encore de l'écouter. Ce fut chose faite la semaine dernière, précédée par Angèle, la pièce Dis-le, la version acoustique qui est parue vendredi. Et on a commencé avec la nouveauté de La Bronze, L'amour enterré vivant. Son album La Festinathèque va paraître le 16 octobre dernier. Je dis que ça me fait rien, me lever de bonne heure, puis je fais pas de sieste, puis j'ai hâte de faire ma journée. Mais moi, ça me prend pas grand-chose pour commencer à déparler. Puis des fois, des nuits de sommeil plus courtes, comme 6 heures au lieu de 8, fait en sorte que c'est ça. Je vais peut-être déparler un peu pendant l'émission, mais ce n'est que pour une semaine. La semaine prochaine, je vais avoir mes batteries rechargées, c'est sûr et certain. Parlant de batteries rechargées, j'avais la chance, la fin de semaine dernière, d'avoir un cadeau de mariage, non pas en retard, mais qui était prévu cet été. En fait, mon épouse a une très bonne amie. Je dirais pas une amie d'enfance, mais c'est une amie de très, très, très longue date. Je sais pas si c'est fin secondaire, début cégep, parce que ça fait très longtemps qu'ils se connaissent. Puis, l'amie en question est en couple. Et puis, à deux couples, ils

sont acheté un voilier. Puis l'été, comme ça, ils font du voilier. Puis on les avait invités justement à notre mariage, pas parce qu'il y avait un voilier, mais parce que c'est ça, c'est des bons amis. Et ils nous ont offert ça comme cadeau de mariage. Vous viendrez cet été, on ira faire du voilier. Et puis, on s'est donné rendez-vous. En fait, c'est pas trop moi qui avais organisé ça là. La semaine dernière. Justement, mon épouse était partie. Elle s'est même rendue jusqu'au festif. Le jour du festif, elle était là avec sa mère et sa sœur parce qu'ils sont partis visiter le Saguenay puis le lac Saint-Jean en Westphalia. Puis le jeudi, ils étaient de passage à Baie-Saint-Paul, mais ils sont pas arrêtés parce qu'ils devaient s'en venir ici à Montréal. Fait que c'est ça. Ma tendre moitié, mon épouse, ma blonde, la femme que j'aime, elle est allée au festif cette année, mais il n'y a pas été pour vrai, là. Fait qu'elle est venue ici jeudi, puis vendredi, on a dormi. Et puis, on se rendait au Thousand Island. Moi, quand tu parles de Mille Îles, moi, je pense à la rivière des Mille Îles, mais du côté de l'Ontario, justement, le fleuve Saint-Laurent qui se poursuit, il y a des îles, à peu près 1800 îles, selon Wikipédia, mais les, tu sais, 1800 Islands, ça sonne moins bien que les Thousand Islands. Fait qu'eux, c'est ça, sont partis pour une couple de semaines. On s'en va visiter ça. Nous, on prenait la voiture, justement, de la mère à mon épouse. Et puis, on se rendait là-bas. On est passé par Brockville. On est passé rapidement au début parce qu'on devait faire un arrêt, c'est-à-dire Marco réquisitionnait des whippets. Puis, on est allé acheter quelques victuailles pour, justement, notre passage au voilier. Puis là, on est arrêté dans un centre d'achat. Puis j'ai vraiment... je pense que j'avais jamais vu un aussi gros drapeau du Canada. Moi, ça me... Je pense que je suis pas habitué, tu sais. Mais à chaque fois qu'on traverse la frontière, non pas Canada-Amérique, mais lorsqu'on traverse la frontière Québec-Ontario, on voit beaucoup de drapeaux du Canada. Puis tu sais, moi, encore une fois, j'ai toujours cette perception-là de je comprends qu'il y a du nationalisme au Québec puis qu'on a le drapeau du Québec qui, oui, est une province, mais t'es une nation aussi. Mais... Passer ça, c'est rare qu'on voit des drapeaux de province quand on va dans des endroits. Tu sais, en Ontario, on voit pas beaucoup de drapeaux de la province de l'Ontario. On va en voir sur les bâtiments gouvernementaux. Mais sinon, tu sais, c'est le drapeau du Canada all the way. Puis il y a beaucoup de maisons qui ont leur drapeau. Puis moi, je me fais toujours la réflexion. Moi, je suis pas un fan de drapeau. Moi, je mettrais pas un drapeau devant chez nous. Il y a du monde, c'est comme ça, là. Ils mettent des drapeaux. Moi, le seul drapeau que j'ai eu chez nous, c'est un drapeau de l'Union européenne parce que ça a servi de... ça a servi... On a une porte dans l'appart. C'est mon ancien coloc qui avait ça. On a une porte avec une fenêtre dans la porte, puis il y avait un drapeau de l'Union européenne qui faisait office de rideau. Puis moi, c'était rendu comme... je l'ai gardé vraiment longtemps. J'ai gardé... 2009 jusqu'à peut-être 2020-21, je pense. Je l'ai gardé parce que, tu sais, ça faisait office de... Ça fonctionne. Lorsqu'on le met, tu sais, ça... Oui, ça masque, mais aussi du soleil peut rentrer puis ça fait une petite couleur bleutée. Moi, j'ai toujours trouvé ça cute, tu sais. Mais lorsque mon épouse est venue vivre avec moi, était comme ça, ça va prendre le bord parce que j'ai l'air d'habiter dans un... Et je vais la citer, non pas textuellement, là, mais en gros, elle disait, j'ai l'air d'être dans un appart de cégepien qui a un drapeau avec des feuilles de potes. T'sais, elle, c'était sa vision. Pas que le drapeau de l'Union européenne, c'est un drapeau avec des feuilles de potes, mais elle dit, tiens, on va s'acheter un vrai rideau. On va arrêter d'avoir un drapeau comme rideau. Fait que ça a été fini de ce drapeau-là. Mais outre ça, moi, je suis pas quelqu'un qui mettrait un mât avec un rideau devant chez nous. T'sais, mais c'est personnel, là, du monde qui le font. Ne le fais pas. Fait que quand je vais en Ontario, je suis toujours flabbergasté par le nombre, bien sûr, de drapeaux canadiens que je vois. Mais là, il y a drapeaux canadiens puis drapeaux canadiens, là. Le Walmart du Brockville, là, il y a vraiment un gros mât dans le milieu du stationnement. Puis t'as un gros drapeau. Je pense qu'il est pas aussi gros que le drapeau portugais qu'on avait vu à Lisbonne, qui est, selon ce qu'on avait lu, le plus gros drapeau portugais au monde sur un mât. Mais c'est un très gros drapeau, vraiment un très gros drapeau. Puis là, qui dit aller acheter de l'alcool, parce qu'en plus de Victoria, on est allé acheter de l'alcool, dit passer à la LCBO. Puis moi, je suis toujours étonné de voir les trucs qu'on a en Ontario puis qu'on n'a pas ici. Puis il a fallu que je fasse des achats pour faire de la dégustation. On a acheté du Lit Pickle, qui est un Seltzer Hard à la... saveur de pickle, c'était dégueulasse. C'était un 3,50 $ vraiment mal investi, mais
L'emballage de la canette était vraiment joli. En fait, c'est un pickle qui est en feu. c'est ça. Puis c'est du jus de pickle avec de la vodka, puis je sais pas trop quoi. C'est vraiment dégueulasse. C'est vraiment dégueulasse. Honnêtement, buvez pas ça. Il y avait de la Twisted Tea Extreme, ou Extrême, parce que c'était également marqué en français. Au lieu que ça soit 5 %, c'était 7 %. Fait que ça a été ça, mes achats. Sinon, on a acheté du fromage en cœur de Saint-Albert. Je vais vous parler de Saint-Albert un peu plus tard. Fait que ça a été ça, mes achats, dans le Real Canadian Superstore, c'était ça le nom du commerce. Les choses étaient chères, par exemple. Les choses étaient chères, les chips étaient chers, tout était cher. Je sais pas si c'est parce qu'on était à Brockville, près d'une autoroute, fait qu'ils ont boosté leur prix. Mais j'ai trouvé les prix onéreux. Pour vrai, pour une province, lorsqu'on arrive, qui est marqué « We're open for business », IW aussi était cher, j'étais allé m'acheter un burger. Je pense que c'est ça. S'il y a des trucs comme ça où on nous dit, ben vous savez, les salaires sont plus élevés en Ontario qu'au Québec, puis on devrait battre justement la moyenne des salaires en Ontario versus le Québec. Ouais, si t'as un papa burger, une pièce et demie plus cher qu'au Québec, ça vaut-tu la peine d'être payé plus cher pour après ça, que tout coûte plus cher? Je sais pas, il y a comme un ratio qu'il faudrait comme prendre en compte lorsqu'on parle de certaines données, puis on parle, c'est du salaire moyen au Québec versus l'Ontario, mais il y a le coût de la vie aussi qu'on oublie souvent. Puis pour moi, le coût de la vie, c'est ça. C'est combien coûte un Papa Burger, combien coûte un sac de chips, combien coûte un pot de beurre de peanut. Puis non, c'est ça. C'était bien cher. Fait qu'on est passé après ça par Brockville. On est revenu après visiter le vieux Brockville. C'était joli. Ça a l'air qu'il y a un tunnel que tu peux visiter. On est arrêté manger en revenant des fish and chips chez Don's Fish and Chip. Si vous y allez, je vous recommande de prendre le fish and chip de morue, deux morceaux, mais pour deux personnes. Parce que si vous prenez un deux morceaux juste pour un, j'avais l'impression d'être dans une belle province, à savoir les chips, pour vrai, les frites, t'as un gros sac, puis à côté t'as un autre gros sac. Puis si t'as le plaisir ou le malheur d'aller manger ça dans le parc à côté du Don's Fish and Chip, t'as deux spots dans le parc, t'en as un, ça se peut que ça soit des outardes qui viennent te déranger, ou des bernaches, je me rappelle jamais, je pense que c'était des bernaches. Puis de l'autre, c'est les goélands. Pour vrai, les goélands, là, on avait l'impression d'être dans le film Birds, t'es assis sur un banc de parc. En fait, non, on avait une table à pique-nique pour manger notre repas. Puis là, il y en a une qui arrive, il y en a deux, il y en a trois. À la fin, il était 15. Il bouge pas. C'est comme le gars dans le cadre de porte, là, la chanson des louanges. Il bouge pas, il te regarde. Il te regarde manger. Mais quand je me suis levé avec les restants de frites, parce qu'on les a tout mangé, ils ont commencé à me suivre. Puis pour vrai, je me rendais jusqu'à la poubelle, puis il n'y avait pas de compost. Puis j'ai pas eu une panique. Je me suis dit, ils vont pas me sauter dessus. Quoique, peut-être, ils pourraient. Mais il a fallu que je leur fasse peur pour qu'ils puissent s'en aller, pour après ça jeter mon sac. Puis la deuxième affaire qu'il fallait que je jette, j'ai pris une frite, puis je l'ai lancée loin pour qu'ils se ramassent toutes sur cette frite-là pour jeter le reste dans le bac. Ça a été ça notre après-midi à Brockville. Sinon, bon, en plus, on a regardé un peu vite, mais on devait se rendre parce qu'on était pressé. Longue histoire courte, on s'est rendu finalement au 1000 Island. Il y avait un quai où justement eux étaient accostés dans l'eau un peu plus loin, puis Marco est venu nous chercher en Zodiac, un Zodiac qui traîne avec leur voilier d'habitude pour deux personnes. On était trois, on avait du stock, fait que disons que on a pris de l'eau une couple de fois parce qu'il y avait des vagues. Puis plus ton bateau est petit, plus tu te fais bully par les autres bateaux, tu sais, parce que t'as des sidous. Je me rappelais le bon vieux temps de Waterworld, les années 90, les sidous étaient comme plus petits. Là, à cette heure, c'est rendu des gros sidous, là, pour vrai. Il y a des deux places, mais même une place, là, sont assez imposants. Certains ont du savoir-vivre, puis lorsqu'ils sont près d'autres bateaux, ils vont ralentir, puis d'autres, ils s'en sacrent, puis ils partent full pin. Les 1000 Islands, c'est comme un parc gouvernemental. Je ne sais pas si c'est fédéral ou provincial. Il aurait fallu que je vérifie avant de vous dire ça, mais c'est un parc, tu sais. Il y a certains chalets qui sont sur les îles. Donc, il y a des îles qui sont habitées par des chalets. Dépendamment de comment le chalet est bâti, il peut être près de l'eau. Dépendamment de plus l'île est petite, plus c'est près de l'eau. Puis dans une couple d'années, si le niveau monte, il n'y aura plus de chalet. Mais pour se rendre à ces chalets-là, la plupart, c'est seulement en bateau. Puis, il y a des gens qui ont bien de l'argent. Il y a des gens qui ont bien de l'argent, on va le dire comme ça. Pour le reste, c'était beau, c'était paisible, c'était en toute quiétude. Eux, dans le fond, c'est ça. Ils ont amarré leur voilier là. On n'a pas fait de voile, finalement, parce qu'il n'y avait pas de vent. Mais on était passé une journée, une nuit complète dans le voilier. On s'est fait faire à manger. On s'est fait manger aussi parce que quand il fait noir, on dirait que tu t'en rends pas compte. Là, c'est comme le lendemain quand tu reviens chez vous et tu te dis,
Il me semble que j'avais des bois dans mes sandales, mais ça reste que je me suis fait manger pareil par les maringouins. Puis là, je me suis gratté toute la nuit. Ça, il ne faut pas faire ça, ça a l'air. Il faut se mettre de la crème, ça a l'air. Mais j'avais pas ça. Fait que c'est ça. J'ai des démangeaisons un peu partout. Je me suis fait manger par les maringouins. Mais c'était paisible. C'était en toute quiétude. Puis là, on avait la réflexion de, tu sais, l'eau, c'est public. Là. Tu peux, avec ton bateau, là, naviguer. C'est pas, ça coûte rien. Tu peux le laisser où tu veux, dans l'eau. L'affaire, c'est que il faut que tu te rendes jusque-là. Puis si t'as pas un quai pour débarquer, ben tu vas être un peu fait. T'sais. Fait que tous ces gens-là, c'est ça, qui ont le loisir, via leur chalet, d'avoir accès à cette eau-là. En fait, sont chanceux. Mais pour les autres, c'est ça, l'accès à l'eau est de plus en plus difficile. Tu sais, il y a une privatisation qui s'est faite de plusieurs lacs à travers le Québec. Fait qu'il y a bien des lacs qui sont privés, tu n'as pas accès. Il y a des lacs auxquels tu as accès, mais l'accès à l'eau est plus difficile. Fait que il y a toute cette manière de voir, en fait, l'accès à la nature, qui de plus en plus est privatisé ou est payant, ou parce que, bien sûr, pour entretenir ces parcs-là, les gouvernements vont nous charger via une carte, via... Ça, j'ai pas de problème avec ça, mais c'est vraiment l'accès à l'eau. On se rend compte que, oui, on est riche en eau au Québec, mais généralement, ceux qui ont accès à cette eau-là, ben ils sont riches. Fait que nous, on a eu bien du plaisir. On est revenu après ça, Puis comme on était en voiture, en fait, on cherchait une place de stationnement. On n'a pas vraiment trouvé. On s'est stationné dans un endroit où c'était des bateaux de croisière qui faisaient, en fait, des croisières de ces îles-là, où la voiture a passé la nuit. Puis on s'est dit, on va-tu se faire remorquer? On va-tu recevoir une contravention? Finalement, non, on ne s'est pas fait remorquer. On était chanceux, peut-être, puisqu'on était là moins de 24 heures. Puis on est revenu en voilier, mais avec le bateau à moteur. Puis là, on voyait les bateaux, là, les speedboats, d'autres voiliers. Puis là, tu as comme toute une hiérarchie aussi de salutations. Parce que ça a l'air, sur la route, les motos se saluent, les chauffeurs d'autobus se saluent, les gens en van life se saluent. Il y a certains types de véhicules, là, je pense les Jeeps se saluent lorsqu'ils se voient. Sinon, pour le reste, les gens, je pense, c'est rare qu'ils s'envoient la main là, sur la route. Mais en bateau, c'est la même chose. Il y a différentes embarcations. Puis je pense qu'il y a différents modes de vie. Plus la personne était âgée, plus elle avait peut-être encore le réflexe de nous saluer. Moi, j'adore saluer les gens quand je vois des autobus, là, quand je suis en vacances, puis je vois un autobus de touristes. Puis c'est pas mon pays. Là. Au Portugal, je faisais ça aussi en Colombie-Britannique. Puis un autobus qui passe, j'envoie la main. Puis là, on dirait que les gens sont contents. Puis d'après moi, ils vont revenir chez eux. Ils vont dire, hey, les gens sont tellement accueillants à Victoria. Ils t'envoient la main. Peut-être qu'ils se sont fait dire ça aussi au Portugal. Mais moi, j'aime ça. Oui, la main aux touristes. Je me semble que t'es dans un mode, surtout quand t'es dans une embarcation ou quand tu es dans un mode de déplacement qui te permet d'envoyer la main. Là, quand on était dans le petit tramway là, à Porto puis à Lisbonne, ben non, Porto, on ne l'a pas fait. À Lisbonne, on l'a fait. Moi, j'envoie la main. J'adore envoyer la main quand je suis en vacances. Mais quand tu es en bateau, les voiliers saluent. Mais c'est ça. Les bateaux de pêche aussi saluent. C'est des gens qui sont plus relax. Mais il y a des bateaux à haute vitesse qui, eux, non, saluaient pas. T'as passé. Les skidoo. Ouais. Les skidoo aussi passent. Puis non, ils saluent pas vraiment. Pour le reste, c'est ça. On a passé du beau temps. C'était un magnifique cadeau. On a eu du plaisir parce qu'on est revenu. Puis on est passé par Saint-Albert à acheter du fromage. Parce que moi, la famille du côté de mon père vient justement d'Alfred, vient de Clarence Creek. La Victoire, puis les Vinettes viennent de ce coin-là. Puis depuis quoi, 1894, la fromagerie Saint-Albert est là. Puis ça faisait vraiment longtemps, je pense que ça faisait 20 ans que j'y avais pas été, pour être honnête. Moi, c'est mes parents, lorsqu'ils passaient par là voir la famille, allaient acheter du fromage, en ramenaient. Fait que moi, j'en avais comme ça. Maintenant, il y en a aussi au marché Jean Talon, c'est juste qu'il est plus cher que tu la jettes sur place. Moi, mon souvenir était que ça ressemblait encore à une usine dans le temps. Puis tu avais juste un endroit où tu pouvais acheter du fromage. Là, maintenant, c'est rénové. Là. Le restaurant est rendu imbriqué. Puis tu as un restaurant, tu as une crèmerie, puis tu peux acheter du fromage en masse. Fait que j'ai pu acheter un gros bloc, comme dans mon enfance, fait-tu de long, un gros rectangle qui va pouvoir couper des belles tranches. Moi, je mange pas vraiment de fromage dans la vie, à part un, le cheddar du Saint-Albert. Quelqu'un que je n'aimerais pas, mais qui partage ma vie, me dit, tu pourrais manger un autre fromage. Il goûte tout pareil, mais moi, dans ma tête, la consistance de ce fromage là, Saint-Albert me rappelle des souvenirs, me rappelle mon enfance, puis c'est le seul vraiment que j'aime. Ma mère achète du Saint-Guillaume aussi, puis elle dit c'est pareil, mais c'est presque pareil, mais c'est pas la même chose. Fait que moi, j'ai eu une fin de semaine dans le mode nostalgie. Puis j'étais bien content. Tu sais, je vous parlais de drapeau, là. Les moments où je suis content d'être en Ontario, c'est quand je vois le drapeau franco-ontarien flotter.
Parce que je sais que je vais toujours me faire servir en français quand je suis dans ces restaurants-là, quand je suis dans ces commerces-là. Mais les villages aussi, je les trouve différents. Peut-être parce qu'ils ressemblent plus... je me sens plus chez moi, peut-être, parce que ça ressemble plus peut-être à des villages québécois. Mais je trouve beau aussi le drapeau de la franco-ontarien. Fait que je suis content de le voir flotter. Mais des fois, ça jure. Dépendamment quand tu es en Ontario, quand tu es près, justement, du bord du Québec, toutes les petits villages franco-ontariens, ben c'est ça. Tu vas te faire servir en français. Puis quand tu es plus vers le sud, quand tu es plus, tu parles des lignes des États-Unis, là, c'est un peu plus difficile. On va y aller en musique. Je vous parlais de voilier. On va y aller dans le lien avec la formation Grandville. On va entendre la pièce Les Voiles sur les ondes de la marge. 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

La formation Grandville, qui ont qu'un seul album à leur actif, la pièce Les Voiles. Je me rappelle, il était de passage au Franco il y a plusieurs années. Puis il a fait un shout-out à CISM. On était bien content parce qu'on était plusieurs animateurs et animatrices dans la foule. C'était comme merci CISM de nous faire jouer ici au Québec. Puis j'aurais aimé que l'aventure se poursuive, mais malheureusement, c'est leur seul album. C'était la pièce Les Voiles. Shout-out aux gens qui ont des embarcations de plaisance. Moi, je regardais justement nos amis, là, Maryse et Marco, s'occuper du bateau, même s'ils n'ont pas levé les voiles, tu sais, lever l'ancre, en fait, comme une chanson d'Alpha Rococo. Mais ça prend beaucoup de choses à apprendre, hein, pour être sur l'eau. Moi, je me rappelais mes cours là, très, très lointains. Parce que j'ai le seul permis que j'avais eu avant d'avoir mon permis de conduire, j'ai eu mon permis d'embarcation nautique avant, parce que mon père avait un Zodiac à l'époque, puis la loi avait changé, il fallait avoir un permis, puis il était comme, bon, ben si vous voulez conduire le Zodiac, le moteur, puis tout, il faut aller passer le permis. Puis j'avais été là avec mon parrain, mon père, je pense ma sœur aussi, dans un sous-sol de La Chute de mémoire, d'un chevalier de colon. Puis c'était une journée, tu avais un cours l'avant-midi, de l'après-midi, puis après ça, tu passais ton examen. Puis j'avais eu ma carte, puis là, je pouvais conduire le Zodiac. Je l'ai conduit quelques fois. Si je m'ennuie de quelque chose, c'est ça. C'est d'avoir un Zodiac. Mais si tu as un Zodiac et puis le moteur, faut que tu aies de la place pour après ça le dégonfler, puis l'entreposer. Faut que tu aies minimalement peut-être un pick-up ou peut-être un VUS, mais quelque chose qui peut faire en sorte que tu le traînes. Moi, mon père, il gonflait à la maison puis qu'il le mettait sur sa boîte de pick-up puis il amenait ça au lac du Cerf, comme il dit, tu sais, ou sinon au lac Simon. Mais c'est ça, en voyant mes amis Marco puis Maryse faire de la voile, je trouve ça beau. Je trouve ça beau parce que tu prends le temps, tu sais. C'est sûr que ça va pas aussi vite qu'un bateau à moteur, mais de prendre le vent, ce que t'offre justement la nature pour te déplacer, je trouve ça beau. Il y a quelque chose de poétique là-dedans. C'est sûr qu'effectivement, c'est beaucoup, oui, il y a de l'entretien, il y a de l'entreposage, il y a du temps aussi. Il faut que tu aies le temps pour faire de la voile, il faut que tu aies un endroit pour en faire, il faut qu'il soit hacké à quelque part. Mais pour les gens qui ont cette passion-là, je vous salue. Je salue mon ami Didier aussi, qui m'a emmené en bateau à un moment donné, parce que pendant la pandémie aussi, lui, il s'est acheté un voilier, puis lui aussi, il l'avait amarré dans le coin de Duxbury. On avait fait ça de la voile un moment donné. Non, il n'y avait pas de voile, puis il n'y avait pas eu de vent cette journée-là. Fait qu'on avait fait du bateau à moteur. Fait que dans le fond, c'est ça. À chaque fois que quelqu'un me dit on va faire de la voile, finalement, on n'en fait pas. Mais je sais pas, t'es comme dans une vibe différente quand t'es sur l'eau comme ça. On dirait que tout est plus calme. Tout est plus calme que versus quand tu fais de la route. Là. C'est apaisant. Moi, la nature m'apaise. La seule chose que j'aime pas de la nature, c'est les maudits maringouins. C'est pour ça que je suis plus un gars d'hiver qu'un gars d'été. Pas nécessairement parce que je tolère plus le froid que la chaleur. Mais moi, c'est les moustiques puis les insectes qui viennent me déranger, qui viennent me déranger. Ils habitent là. Ils sont là. C'est moi qui est dans leur élément. Mais moi, dès que j'en entends un bourdonner à l'entour de mon oreille, mon corps est en mode panique puis l'impression qu'il y en a partout, que je vais me gratter toute la nuit, même s'il n'y a rien qui est alentour de moi après. Mais bon, c'est moi qui dois être mal faite. On va poursuivre avec une nouveauté de Bain Marie, une artiste montréalaise qui est établie en Italie, selon sa page Bandcamp. Elle a fait paraître un EP qui s'appelle I Liked Blue After You, c'est le nom du EP. On va entendre la pièce Dis-moi. Et par la suite, je sais pas si j'ai le temps de faire jouer quelque chose. Fait que je vais vous la faire jouer. Si ça se peut que vous entendiez une autre chanson après, je vous la présenterai au retour des pauses publicitaires. Puis en deuxième heure, je vous parle du spectacle que j'ai assisté au Jardin botanique de Pierre Lapointe. Puis je vous parle également d'un souvenir de l'émission Va chercher le fusil. Parce que en faisant de la route en fin de semaine, puis en étant pogné un moment donné sur le pont de l'Île-aux-Tourtes. Vous rappelez-vous qu'on entendait tout le temps parler du pont de l'Île-aux-Tourtes? Mais là, il est en construction. Là. Ils en font un autre à côté du pont. Puis il y a eu un accident, malheureusement, en fin de semaine, ce qui fait que le 3 voies qui était passé à 2 pour des travaux était à 1 voie pendant un petit bout. Puis c'est moi qui s'occupais de la musique. Puis on écoutait Philippe Catherine, puis Robot après tout. J'avais amené des CD. Je vous en parle en deuxième heure. On écoute Bain Marie, dis-moi, sur les ondes de la marge. 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

On a commencé cette deuxième heure de l'Alter Ego avec Imperial Teen, la pièce Ivanka de leur album On. Avant la pause publicitaire, c'est toujours bon de se racler la gorge, pas pendant la musique ni pendant la pub, mais vraiment quand le micro est ouvert. Avant les pubs, j'ai pu vous faire jouer une pièce de la formation Morphine, la pièce Buena de leur album Cure for Pain. Et c'était précédé d'une nouveauté, la chanteuse Ben Marie, la chanson « Dis-moi, dis-moi » de son EP « I Liked Blue After You », artiste montréalaise qui est établie en Italie, selon sa page Bandcamp. Puis moi, c'est comme ça que je l'ai découvert via Bandcamp. J'adore cette plateforme pour découvrir de la musique. Parlant de Imperial Teen, je vous explique rapidement. Vers 2007, on recevait des CD. À l'époque, c'est comme ça que ça fonctionnait. Là. Les compagnies de disques ou les artistes nous envoyaient de la musique sur un support physique à la station. Puis là, à ce moment-là, nous, on pouvait, en tant que bénévole, qu'animateur, animatrice, remplir un petit papier avec un petit crayon, puis marquer des cotes d'albums sur une feuille, puis demander j'aimerais avoir tel album, tel album, tel album. Souvent, c'était des nouveautés, des fois des artistes qui ont sorti des plus vieux trucs. Puis après ça, on avait des lecteurs CD ici avec une paire d'écouteurs, puis on écoutait de la musique, puis on notait des chansons, des durées, pour après ça préparer notre émission. C'était très support physique. Après ça est arrivé une pléthore d'outils qui nous permettaient d'écouter ça de la maison. Fait que c'est sûr que ce contact-là était moins présent. Pas que je m'ennuie, mais il y a cette période-là que j'aimais bien. C'est sûr que maintenant qu'on peut se faire de la maison, tu sais, ça sauve du temps. Parce que moi, j'étais aussi étudiant à l'université. Fait que comme j'étais déjà sur le campus, ça me dérangeait pas de venir passer quelques heures ici, puis tu sais, de demander des CD puis les écouter. Mais c'est sûr que si j'étais plus étudiant, puis tu te pars de chez vous, vous venez juste écouter de la musique, puis là tu repars, c'est un autre game. C'est sûr que j'aime ça faire ça de chez moi, mais il y avait cet esprit-là où des fois tu sais, tu côtoyais des collègues comme ça, puis, ah, qu'est-ce que t'écoutes, puis là on pouvait se faire des suggestions comme ça, puis on avait l'appel de CD, puis on prenait des notes. Il y a toute cette aura-là hein, de la pile de CD, chose que je fais plus ici parce que ça fait des années qu'on a des MP3 dans un programme puis on fait jouer de la musique via MP3. Bien sûr, il y a des émissions qui amènent des vinyles, il y a encore des gens qui amènent des CD. Moi, c'est pratico-pratique, là, j'amène plus de CD, mais je le faisais il y a très longtemps. De temps en temps, je vais amener un CD, je vais le mettre dans le lecteur CD qui est juste ici entre mes jambes, en fait, au bas de mes cuisses, qui fait en sorte que quand je suis sur une chaise puis je vous parle, mes cuisses, mon genou frotte sur le lecteur CD. On prend en enlever un, j'aurais plus de place, mais tu sais, c'est le fun d'avoir deux lecteurs CD quand tu veux mixer deux chansons. Cela étant dit, on faisait beaucoup de découvertes de la sorte avec des CD qui t'envoyaient. Puis il y avait une formation, moi, que je connaissais pas en 2007. Imperial Teen, je connaissais pas ça. Il y avait un album qui s'appelait The Hair, The TV, The Baby and The Band. Je trouvais le nom de l'album cute. Puis j'ai écouté ça. Il y a une pièce que j'aimais beaucoup qui s'appelait Do It Better que je vais vous faire jouer. Je vous dis ça parce que quand on avait le support physique, on dirait que je me rappelais plus de certaines choses. Parce que quand tu as le CD, quand tu écoutes l'album, tu sais, tu as le visuel, tu as la pochette, tu peux lire les paroles qui a joué sur cet album-là, puis tu as justement les artistes. C'est sûr que quand j'écoute de manière numérique, oui, j'ai la pochette, mais sur Bandcamp, mais tu sais, quand j'écoute l'album, je vais avoir le téléphone dans mes poches ou sinon je le fais jouer sur un haut-parleur, fait que je vois moins l'album. Donc des fois, c'est un peu plus difficile d'associer la musique avec un visage, par exemple. Arrive, il y a peut-être 2-3 semaines où on apprend que Faith No More va revenir pour une tournée. Ça a été confirmé, je pense, aujourd'hui. On va faire une tournée en Nouvelle-Zélande, en Australie avec System of a Down. Puis, il devra avoir des spectacles en janvier, février. Je pense que ça fait 10 ans qu'ils n'ont pas tourné ensemble. Moi, personnellement, je suis pas quelqu'un qui a bercé. Ben, la musique de Faith No More m'a bercé. Tu sais, Epic jouait à la radio. Je l'entendais lorsque j'écoutais Buzz, 99.9 de Buzz. Mais c'était pas mal ça, tu sais. Moi, les gens de Faith No More, tu sais, Mike Patton, c'est plutôt ses autres projets que j'ai aimés, comme Mr. Bungle, un peu Fantomas, Tomahawk, j'ai pas souvenir de ça. Mais ses projets, tu sais, lorsqu'il a voulu faire un album pop, lui, il s'est dit à un moment donné, je veux faire un album que... Ça, c'est de la musique que j'aimerais entendre à la radio commerciale, par exemple, qui est arrivé avec le projet Peeping Tom. Il a été sur le projet Love It, avec Dan the Automator, entre autres, et Kid Koala aussi est là-dessus. Il a
fait un album il y a peut-être 6-7 ans avec Jean-Claude Vanier qui a arrangé, composé des albums pour Gainsbourg. Il a fait un album qui s'appelle Corpse Flower. C'est des feuilles, des fleurs mortes, mais juste Corpse avec le flower à côté. C'est ça. C'est un album où il essayait de chanter en français sur certaines chansons, mais j'aime en fait qu'il est polyvalent. Bien sûr avec sa voix, mais il essaie des choses. Moi, c'est ce que j'aime de cet artiste-là. Tout ça pour dire qu'il y a eu une photo des membres de Faith No More. Puis là, il y a un des membres, je suis comme, mais Sam, il me dit de quoi? Il me semble que je l'ai déjà vu. Puis là, j'ai flashé parce que le nom, en fait, de l'artiste, c'est Roddy Bottom. La première fois que je l'ai vu, c'était sur la pochette de la formation Imperial Teen, sur l'album de The Air, de TV, de Baby and the Band. Puis pourquoi son visage m'a marqué? Parce qu'à l'époque, je trouvais qu'il ressemblait à Benoît Perron. Feu Benoît Perron, ancien animateur de l'émission Zone de Résistance, ici. Mais j'avais jamais fait le lien que cette personne-là, qui est dans Imperial Teen, était aussi dans Faith No More. Puis ça, c'était en 2007. Là. Il a fallu que, presque 19 ans plus tard, je vois une photo des membres de Faith No More aujourd'hui pour que je fasse le lien que... Ben c'est ça. Le claviériste, je crois, de la formation Faith No More est également dans le super groupe parce qu'ils sont quatre dans cette band-là puis ils sont dans d'autres groupes. Ben c'était la même personne. Fait que moi, c'est ce que j'aime, je le dis souvent, là. Ce que j'aime des fois, c'est des trucs comme ça que tu sais pas sur le coup, mais que tu vas savoir des années plus tard, tu vas faire des liens dans ta tête sur... Puis la musique, elle est riche de ça, là. Tu sais, des affaires sur le coup que je sais pas, puis des années plus tard que... Comme par exemple, vite, là, dans notre périple en voiture, on écoutait le deuxième album de Dead Obies, que je sais toujours pas prononcer. Puis tu sais, dans l'album, à un moment donné, il y a des gens qui font des vox pop. Puis à un moment donné, je me disais, c'est Arnaud Soli, ça. Puis comme j'avais le support physique, j'avais le CD physique dans mes mains, parce que c'est dans la voiture de... L'ancienne voiture de ma blonde qu'elle a vendue à sa mère, mais qui a encore le... possibilité d'écouter des lecteurs CD. Ben, qui a un lecteur CD, donc d'écouter des CD. Fait que quand on est dans cette voiture-là, j'amène des CD. Mais j'essaie d'amener des CD qui sont plus hop la vie. Mais là, un moment donné, mes CD du secondaire puis du cégep, c'est ça. J'avais bien de la musique dépressive. Fait qu'il y a bien une bonne partie de ma musicographie que je peux pas traîner. Fait qu'à un moment donné, on réécoute les mêmes CD. Faut que je remédie à ça. Mais on écoutait le deuxième album de Dead Obies. Puis on m'a dit, c'est Arnaud Soli, ça. Puis là, tu peux aller voir dans la pochette, voir qui a fait les vox pop. Puis effectivement, Arnaud Soli est sur le deuxième album de Dead Obies. Peut-être que je l'ai su à un moment donné, je sais pas. Mais je sais qu'en fin de semaine, en réécoutant cet album-là, j'ai reconnu sa voix puis j'ai pu confirmer vite comme ça dans la pochette du CD. Que c'est comme ça. Avec moi, c'est des trucs comme ça que j'aime dans la vie, faire des liens. On va aller réécouter Imperial Teen parce que j'hésitais entre deux chansons. Puis je me suis dit, bagarre, et c'est quand la dernière fois que j'ai fait jouer Imperial Teen, ça fait un méchant bout. De l'album The Hair, The TV, The Baby and The Band, on va entendre la pièce Do It Better sur les ondes de la marge, toujours plus de hits, puis je vous reviens après avec mon dimanche au Jardin botanique.

petite chanson qui fait été, ça tombe bien, on est l'été, puis en plus, c'est les vacances de la construction. Fait que moi, je trouve que c'est une chanson qui s'écoute bien en voiture ou en vacances. C'est tiré l'album de Air, de TV, de Baby and the Band, paru en 2007. C'était la formation Imperial Teen avec la pièce Do It Better, qui, après ça, quand j'ai compris que c'était un groupe avec des membres également d'autres formations, dont le claviériste de Faith No More, Roddy Bottom. Il y a également Lynn Truel, que je ne connaissais pas, qui faisait partie, mais tu sais, c'était en 85-95. À l'époque, je ne connaissais pas ça. En 2007, Sister Double Happiness, qui est du blues grunge. Puis j'ai appris également que Roddy, dans les années 80, il a sorti avec Courtney Love. Mais ça a été une relation de courte durée, parce qu'après ça, il a fait son coming out début des années 90, alors que ça a été un des premiers artistes justement de la scène rock des années 90 à parler de son homosexualité, puis à, ben dans ce cas-ci, briser des tabous puis des barrières, puis surtout que j'avais écouté une entrevue, parce que comme quand j'ai su ça en fin de semaine, tu sais, non, en fait, la semaine passée, que cette personne-là était aussi dans Faith No More, Imperial Teen, j'ai lu sur lui. Puis c'est ça, il y avait une entrevue où justement ça parlait de cela, que à l'époque c'était pas comme aujourd'hui, quoique, tu sais, on a encore d'autres préjugés, puis des préjugés que tu penses que c'est réglé, puis de la discrimination que tu penses que c'est réglé, puis ça revient au pas de course, malheureusement. Puis on dirait que des fois tout est à refaire, puis t'as comme à la fois un écœur en titre, puis un écœur en titre, mais surtout un ras-le-bol de dire je peux pas croire qu'on va se rebattre pour des droits qui étaient acquis, tu sais. Malheureusement, c'est ça. On pense que des choses sont acquises, mais non. Elles sont acquises parce qu'il y a des gens qui se battent pour continuer à garder ces acquis-là. Que ce soit dans le droit du travail, que ce soit dans les droits des gens marginalisés. Et c'est ça. Il faut toujours se battre pour garder ses droits. Puis pas juste pour faire le party, comme chantaient les Beastie Boys. Fait que, c'est ça. Imperial Teen, allez écouter ça si ça vous tente. Moi, ça m'a ressassé des bons souvenirs, comme on dit. Parlant de ressasser des souvenirs, je pense que ça fait vraiment longtemps qu'à chaque été, je vous parle des spectacles qui ont cours dans un jardin, qui ont cours dans un jardin. Non, pas les magasins dans un jardin. Je viens de dire dans un jardin, là, puis j'ai des odeurs, des effluves dans un jardin qui me sont venus en tête. C'est fort, les souvenirs. Hein? Et tu sillonnes à un moment donné la place Rosemère ou le Carrefour Laval, puis là, tu vas passer devant un magasin dans un jardin. Puis ça sentait toujours le « dans un jardin ». Puis moi, je me disais tout le temps, les gens qui travaillent là, c'est sûr qu'ils sont tellement rendus habitués qu'ils sentent plus rien. Là. Ben, en fait, ils sentent plus rien. Ils sentent plus le « dans un jardin ». Ils sentent pas que quand ils vont dans un jardin, ça sent dans un jardin, tu sais. Puis c'est comme quand ça pue dans ta chambre ou chez vous, si t'en rends plus compte parce que c'est toujours là, faut qu'une personne extérieure arrive, dit ça pue donc bien chez vous. C'est un peu la même chose. Pas que ça pue dans un jardin, mais des fois, c'est ça, ton... T'sais, le corps, c'est une machine là qui s'habitue à, malheureusement, bien des affaires, à la fois positives, à la fois négatives, puis des fois, les odeurs, c'est comme ça. Fait que je veux pas partir 15 parenthèses, là, je sais qu'il est juste 5h15, mais si je pars, il va être rendu 6h. Fait que, ça fait des années que je vous parle de concerts qui ont lieu au Jardin botanique. Puis à chaque été, je suis comme, cette année, c'est la bonne, j'y vais. Je me rappelle, il y a une fois, je voulais aller voir Salomé Leclerc. Puis ça a donné finalement que c'était en même temps que Radiohead à Chicago. J'étais comme, dans ma tête de gars qui se dit, ça peut se faire, je me suis vite rendu compte que même si le spectacle est à deux, puis tu sais, Radiohead est tard, ça marchera pas, là, tu sais, le temps que tu passes les guérites de Chicago, puis tout, fait que je l'ai pas fait. Puis à chaque année, c'est comme ça. Puis là, cet été, quand j'ai vu la programmation, puis j'ai vu qu'il y avait Pierre Lapointe, je savais que Pierre Lapointe, j'allais le manquer dans différents festivals, malheureusement, cet été, je me suis dit, gars, cette fois-ci, ça va être la bonne. Dimanche, c'est-à-dire hier, 26 juillet, au Jardin botanique, il y a un concert de Pierre Lapointe à 14h. Il a même fait une publication sur les réseaux sociaux. Mon amie Pamela, lorsque j'avais vu la programmation, je sais qu'elle est fan de Pierre Lapointe aussi, je me suis dit, hey, cette année, peut-être, c'est la bonne. Elle y avait déjà été il y a 2-3 ans, puis quelques reprises, voir des spectacles. Je lui ai dit, ça te tente-tu de m'accompagner? Puis, c'était la bonne journée. Puis là, on regardait les prix, parce que en fait, la prestation est gratuite, mais faut avoir accès au Jardin botanique extérieur, à moins que tu aies déjà ton passeport là, pour la vie, en fait, les espaces pour la vie, là, avec l'insectarium, puis le planétarium, puis le biodôme, puis le Jardin botanique. Ou sinon, si vous faites partie de la grande communauté urbaine de Montréal, puis les alentours, je pense que ça se rend jusqu'à Blainville, Laval, bien sûr, la Rive-Sud aussi, il y a le coût de, je pense, 18,50, sinon c'est le plein prix, 22. À moins que vous ayez votre carte
votre CAM, carte Accès Montréal, au coût de 11 $ Mais ça, c'est renouvelable à chaque année. Fait que, tu sais, si vous payez 11 $ pour cette carte-là, il faut quand même l'utiliser. Parce que oui, tu as des rabais, mais c'est comme n'importe quoi. Tu sais, je pense que pour les familles, c'est pratique, là, parce que pour différents loisirs, des inscriptions, ça vaut la peine d'aller rentrer dans votre argent. Je suis pas payé pour vous dire ça. J'essaie de vous dire que si, par exemple, vous voulez aller voir des spectacles, ça vous coûte moins cher. Admettons, au lieu de ça coûte 18 $ ben, ça peut te coûter 11 $ mais faut que tu ailles faire ta carte. Faut que tu aies déjà ta photo, parce que dans certains bureaux d'arrondissement, ils peuvent prendre la photo, mais là, tu rajoutes un 6 $ Fait que là, pour tout le déplacement, 11 plus 6, t'es à 17. Ouais, tu sauves 1,50, mais ça vaut-tu le trouble? C'est à vous de voir. Si, par exemple, dans le meilleur des mondes, vous voulez aller acheter votre CAM, ça vous coûte 11 $ c'est bon juste pour un an, mais vous regardez la programmation puis vous dites, ben là, Gilles Valiquette, Pierre Lapointe, les Sœurs Boulay, Eliott Maginot, Mon Doux Seigneur, Florence K, je vais aller voir tous ces spectacles-là. Si vous additionnez 18,50 par concert, c'est sûr qu'à 11 $ vous rentrez dans votre argent. Fait que, checkez vos affaires comme vous voulez. Cela étant dit, faut arriver tôt. Surtout, plus l'artiste est populaire, plus faut arriver tôt. J'avais croisé un couple d'amis qui, eux, allaient justement visiter l'insectarium puis le jardin botanique, puis qui savaient pas qu'il y avait Pierre Lapointe. Puis là, quand je leur ai annoncé, bon, on va s'arranger pour être là à 14h. Nous, on devait être là à 13h. Puis mon ami, Pam, elle me dit, moi, j'arriverais peut-être un peu plus tôt. Fait qu'on est arrivé à 12h30. On a le droit d'amener nos chaises. Fait que j'ai pu sortir ma chaise de camping que j'ai acheté, on se rappellera, pendant la pandémie, là, quand j'ai eu mon problème de nerf sciatique, puis que m'asseoir dans le gazon dans un parc me faisait mal. Fait que là, je m'étais acheté une bonne chaise que je traîne encore aujourd'hui avec des pattes en Vibram. Ça fait toujours rire mes amis parce qu'ils se disent, tu sais, le Vibram, c'est pour des semelles pour quand tu vas monter des montagnes, quand tu vas avoir des semelles adhérentes puis durables. Là, tu te mets ça en dessous de pattes de chaise. Je sais que ça n'a pas rapport, mais je les ai achetées parce que justement, ça fait que quand j'ai ma chaise, s'il n'y a pas ces pattes-là, ça s'enfonce dans la terre. Puis là, dans le gazon, ça fait des trous. Tandis que là, les pattes vont durer plus longtemps. Puis ça te fait des belles pattes bleues. Là. C'est comme des balles de tennis, sauf que ça t'a coûté 50$ au lieu de t'acheter 4 balles de tennis à 6$. Fait que on est arrivé là finalement à 12h30, puis il y avait déjà du monde. Là. Mais je veux dire, il y avait déjà du monde. Il y avait une portion qui était un peu plus éloignée que la scène, là, qui est une scène en bois avec deux haut-parleurs. Il y avait un piano déjà, puis il y avait deux dames qui étaient le duo Gosselin-Fortin. J'aurais dû les noter. Je pense que c'est le duo Gosselin-Fortin. Tu vois, c'était hier, puis j'oublie déjà. Mais c'était deux femmes qui étaient au piano, parce que finalement, c'est ça. Pierre était accompagné par deux femmes qui avaient deux mains chaque. Donc, ils étaient à quatre mains. Donc, les arrangements des chansons étaient pour piano à quatre mains. Ils étaient déjà en train de se réchauffer sur le piano. Plusieurs personnes étaient déjà là. Certains avaient déjà mis leur chaise à l'ombre. Puis tu dis, sinon, on est arrivé à 12h30, puis il y avait déjà pas mal de monde. À ce moment-là, on est arrivé peut-être à 12h30, 11h30. Je sais pas, c'est dimanche, il faisait beau, ils se sont dit, on va arriver là tôt. Nous, c'est parce qu'il y avait le facteur chaleur aussi, puis le facteur qu'il n'y a pas beaucoup d'ombre. Fait que, tu sais, plus t'arrives tôt, plus il faut t'endurer la chaleur. Fait qu'il faut que tu sois bien hydraté. Moi, comme je suis pas un fan de crème solaire, j'avais amené ma serviette de plage que j'enroulais autour de ma tête pour cacher mon cou et ma face. Puis j'avais un chandail long pour me couvrir les bras. Puis mon sac à dos, quand j'étais assis, pour me couvrir les cuisses. Fait que j'étais paré. Mais ça s'est rempli vraiment vite. On était peut-être... Pierre disait qu'on était peut-être 1000 personnes. On était peut-être même un peu plus. Puis quand je me suis retourné, il y avait beaucoup de monde en arrière qui était debout, qui sont venus, bien sûr, rester au concert. Ça a l'air que le monde entendait bien, même de loin. Nous, on était... C'était le fun parce qu'on était proches. Mais proches ou loin, ça a été vraiment un beau moment, est venu, bien sûr, nous présenter les chansons en grande partie. C'est un concert d'une heure. Là. Est venu, d'après moi, c'est comme le concert écourté qui est en train de traîner un peu partout au Québec. Son album 10 chansons démodées pour ceux qui ont le cœur abîmé, qui est devenu 13 chansons. Il y a une version numérique qui en a 3 de plus. Sinon, la version physique, c'est 10 chansons. Donc, il est venu nous présenter des chansons de cet album-là. A fait quelques chansons plus vieilles. Nous parlait justement de son premier album, comme quoi... Je sais pas si c'est les chansons qui ont mal vieilli, mais il disait que tel un homme, à l'époque, lorsqu'il l'avait écrite, c'est une chanson qui a bien vieilli parce que c'est la seule du premier album qui traîne encore en spectacle. C'est drôle parce qu'avant d'aller voir ce spectacle-là, comment je savais que c'était une journée où je devais aller voir Pierre Lapointe, je suis parti chez nous pour aller à l'épicerie m'acheter un pain. Puis dans la radio de cet épicier-là, il y avait Pierre Lapointe et le Calombarium qui jouaient. Je suis comme, OK, ça c'est une journée où est-ce qu'il est vrai. Tous les as sont alignés pour me dire, faut que t'ailles voir Pierre Lapointe, sinon tu vas le regretter. Puis effectivement, je n'y avais pas été, je l'aurais, je pense, regretté. Parce que c'était beau. Il a parlé un peu, parlait de...
faisait une blague de quelqu'un qui voulait venir voir son spectacle, puis la personne devait l'accompagner, l'a choqué. Fait que finalement, on demandait à une autre personne du bureau qui a hésité, qui a été voir sur les réseaux sociaux, qui est allé voir les vidéos, qui est allé écouter les albums. Ils disent, ouais, ils vont y aller, mais ils me tapent ses nerfs. Puis là, cette personne-là, elle est peut-être là présentement au concert. Puis, ouais, Pierre Lapointe, il me tape encore ses nerfs. Fait qu'il y a eu un running gag tout au long du spectacle par rapport à ça. Mais sinon, on a laissé place à la beauté, à la poésie, aux paroles. La directrice du Jardin botanique, j'aurais dû noter son nom aujourd'hui également hier, mais elle disait justement, ben c'est le fun parce que les arts s'invitent au jardin. On est peut-être la scène à Montréal où les gens sont le plus attentifs. Puis effectivement, les gens étaient très attentifs aux paroles de Pierre, ce qui fait que tu sais, il n'y a pas eu de bruit, il n'y a rien eu vraiment. Là, c'était une heure de recueillement, je devrais dire, presque, faisait la blague. Bon, ben là, la chanson que je viens de vous jouer, c'est peut-être la chanson la plus up la vie. Le reste, ça va être des chansons dépressives, puis c'est fait des blagues à son répertoire, mais

0: tu vois la force d'une chanson où, tu sais, c'est l'interprète, c'est le piano, juste piano-voix, la chanson fonctionne, puis on sait que ça fonctionne, parce que, tu sais, il a fait son album solo piano. Moi, je l'avais vu, ce concert-là, avec la première partie, Arnaud Florent Didier, que je vais jamais revenir de ce spectacle-là, parce que c'était vraiment bon, puis c'est là que j'ai connu Arnaud, puis l'album La Reproduction, puis depuis ce temps-là, on attend toujours son prochain album. Mais ça fonctionne, Pierre Lapointe, seul au piano. Puis là, dans ce cas-ci, ben, il n'était pas seul, il était accompagné, mais vraiment, j'ai aimé la proposition. La scène me rappelait la scène de l'Auto-Québec du festif, dans un espace comme ça, gazonné, où les gens sont assis, jusqu'à là, il faut amener votre propre chaise. Fait que pour ceux qui veulent aller voir, par exemple, qui ont raté Les Sœurs Boulay puis Elliott Maginot au festif, ben, le 9 août, ils vont être là. Fait que soit vous payez 18,50, vous allez vous chercher votre carte d'ici 9 août pour payer 11$, ou vous avez votre abonnement au jardin, je ne sais pas. Peut-être arriver tôt, puis amener une chaise confortable, puis laissez-vous bercer par la musique. Moi, je vais essayer d'y retourner d'ici la fin de l'année. Sinon, je vous le recommande. Pour vrai, j'ai vraiment aimé mon expérience. Puis je suis rendu là. Moi, à 40 ans, aller voir des spectacles l'après-midi, c'est le fun. Moi, je. Ben, tu sais, c'est pas un show que tu vas voir à 22h le soir, peut-être au Jésus, là. Mais des shows d'après-midi comme ça, c'est le fun. Peut-être j'ai fait baisser la moyenne d'âge un petit peu, mais les gens étaient tellement attentifs que, tu sais, c'est pas une question d'âge dans ce cas-ci, c'est une question de respect. Puis les gens, je pense qu'ils vont au jardin, sont habitués d'être dans des endroits plus calmes et paisibles. Il y avait même des enfants qui étaient derrière moi. J'ai pas entendu les enfants tout le long du concert. Peut-être que ça fait ça aussi, la musique de Pierre Lapointe. Ça fait que les gens écoutent. On va d'ailleurs aller l'écouter, tiré de l'album 13 chansons démodées pour ceux qui ont le cœur abîmé. Une des dernières qu'il a fait lors du spectacle, comme Les Pigeons d'Argile, chanson qu'il avait écrite pour parler de sa mère qui souffre de la maladie d'Alzheimer. Magnifique chanson. Puis après ça, on va y aller avec une autre chanson de Pierre Lapointe, Les Désordres du cœur de son album Les Calas, sur les ondes de la marge. 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

Pierre Lapointe, Les désordres du cœur, qu'on peut retrouver sur l'album Les Calas, précédé par Pierre Lapointe, comme Les pigeons d'argile de l'album 13 chansons démodées pour ceux qui ont le cœur abîmé, la version numérique, ou sinon l'album physique, c'est 10 chansons démodées pour ceux qui ont le cœur abîmé, qui était de passage au Jardin botanique dimanche dernier. Hier, spectacle que j'ai bien aimé. Tantôt, je vous parlais de notre road trip en Ontario. Je devais m'occuper de la musique, puis un album que ça faisait longtemps que je n'avais pas écouté, c'était Robot Après Tout, qui était une référence à Daft Punk, Human After All. Philippe Catherine, à l'époque qui s'appelait seulement Catherine, avait fait cet album-là qui a été co-réalisé par Gonzalez. Ça, c'était avant qu'il rajoute le Chili, seulement Gonzalez, qui a co-réalisé cet album-là, puis a fait bien des beats là-dessus. Donc, j'ai réécouté l'album. Ça m'a rappelé des souvenirs, parce que bien sûr, il y a les tunes Borderline, la tune qui parle de putain Marine Le Pen, qui me fait rire à chaque fois. La chanson Je baisse le son et je monte le son. Tu sais, il y a ces classiques-là. Puis, il y a une chanson là-dessus qui... une qui parlait de... Je l'ai pas fait jouer, là, mais tu sais, ça parle que justement il a éjaculé dans les cheveux de quelqu'un, puis il dit je m'excuse parce que j'aurais dû penser à telle affaire pour ne pas éjaculer, puis là, il raconte toutes les choses auxquelles il aurait dû penser. C'est tellement ridicule. Mais une chanson que j'aime beaucoup, ça s'appelle Après moi. Ça fait longtemps que je l'avais pas écouté. Après moi. Donc Catherine, c'est ce qu'on va entendre. Puis par la suite, il y a une chanson là-dessus qui est 100% VIP, qui était également utilisée comme thème pour une chronique d'un personnage qui s'appelle Jean Robert, à l'époque de l'émission Va chercher le fusil. Moi, j'aimais beaucoup... j'avais archivé, en fait, des capsules. Avant, il était sur le site d'MCG. Je suis allé revérifier en fin de semaine. Malheureusement, je pense qu'ils ont disparu. Mais je suis content d'avoir fait des archives de Rocky, de Jean Robert, également du PhD, qui avait toujours des chroniques. En tout cas, j'en avais enregistré une, deux. Un sur le folklore acadien, puis l'autre sur Agadou Doudou. De mémoire, c'était comme Patrick Zabé, ça avait un lien avec la CIA, je sais pas quoi. En tout cas, il faut que je réécoute ces chroniques-là. Mais Jean Robert, qui était un pastiche des gens cool et branchés des années 2006, 2007, 2008. Et là, on va entendre quelque chose qui va avoir bientôt 20 ans. Peut-être ça a bien vieilli, peut-être pas. En tout cas, moi, ça me fait encore bien rire. Jean Robert qui nous parle de ce qui va être tendance en 2008. On va aller l'entendre. Pourquoi? Parce que c'est ça. Le thème de cette chronique-là, c'est 100% VIP de Catherine. Puis avant ça, on va entendre Catherine et la pièce Après moi sur les ondes de la marge. 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

0: place, le retour d'un grand de l'émission Va chercher le fusil, j'ai nommé Jean-Robert!
1: Hey!
0: Comment ça va?
1: Salut MC! MC, comment tu vas?
0: Ça va pas si bien, toi?
1: Ça va bien, t'as retrouvé ton char, j'ai vu ça?
0: Oui, un beau lado, hein? C'est in ou c'est out, ça?
1: Ben, c'est in et out.
0: Ah, hein?
1: Des fois ça marche, des fois ça marche pas. mon cher ami,
0: oui, c'est
1: qui fait de la télé, donc je vais continuer à te parler.
0: Ouais.
1: Je suis ici pour te parler des 5 tendances 2008.
0: Oh boy.
1: Hey, baisse mon thème, là, il est un peu trop fort.
0: Oh.
1: Ben, j'entends trop dans mes écouteurs.
0: Tu peux voir.
1: Oh yeah! Hey, je m'en viens de parler, cher MC, de ce qui est in, de ce qui est branché en 2008. Donc, je vais te parler de moi.
0: Ah. Mais toi, t'es-tu branché pour toujours? Là? Parce que 2007, t'étais in, 2006, t'étais in.
1: Forever branché.
0: Bon, on commence par le numéro 5, j'imagine.
1: On commence par le numéro 1.
0: Ah.
1: Hein? Fais ça à l'envers.
0: OK.
1: Le premier item branché de la saison, de l'année, c'est écouter les podcasts des radios universitaires. Parce que là, écouter la radio, c'est plus tellement la mode. Là.
0: Non.
1: Mais les podcasts des radios universitaires comme CISM, CHIZ, CFAC, là, puis l'autre radio qui tourne, dont le nom m'échappe. quel délice hein, de pouvoir entendre dans son nouveau iTouch les artistes qui feront fureur dans 2 ou 3 ans à bande à part. Parlant de bande à part, là, hey, écoute, ils commencent tout juste, eux autres, à tourner Alinea de El Motor, qui était sur la compilation de CISM l'automne dernier.
0: Oui.
1: Écoute, là, hein, ça fait des salaires faramineux, puis ça traîne la patte musicalement par rapport à des radios qui ont comme 57 piastres de budget, là. Bande à part devrait changer de nom pour bande en retard. Le jeu de mots.
0: Une autre place où t'es barré.
1: Deuxième os, mon cher MC.
0: Oui.
1: Je suis pas mal barré partout, moi. Je suis un peu dans ma cage.
0: C'est ici. Un peu comme moi, hein? Finalement.
1: C'est ça. Deuxième os, mon cher MC.
0: Oui.
1: Il faut absolument que vous soyez de la partie là, pour la prochaine édition de la remise des prix Les Bébés. Hein? Ça, c'est le gala de la scène vocale. Pour la modique somme de 75 $, vous aurez la chance de souper avec 2 membres sur 5 de vos groupes locaux préférés. Qu'est-ce que tu veux? Il y a 2 billets gratuits par groupe, puis les autres, il faut qu'ils payent. Fait que ils font tirer ça à courte paille. Tu connais ça, eux autres, les petites courtes pailles, hein?
0: Oui.
1: Mais non seulement tu y verras tes artistes favoris, mais tu pourras y croiser les grandes personnalités du monde du blog, les journalistes du Life Night Magazine, ainsi que la belle Catherine Pogonature, hein?
0: Oh.
1: Vous trouvez ça trop cher, 75 $ à la maison? Ben là, arrivez en ville, hein? Quand tu organises une tartiflette artistique, là, tu payes pour le reblochon. joke de distasio.
0: Que t'écoutes d'ailleurs à moi, c'est in. Ça.
1: Religieusement.
0: Oui.
1: Comme
0: numéro
1: curieux
0: 3.
1: Bégin. Ouais, je me trouve là-dedans, moi. Troisième. Oui. Hein? Depuis quelques années, mon cher MC, la mode est à ce qui se passait il y a 15 ans. On a vécu au début des années 2000, comme tu l'as vu, la mode des années 80 qui font leur retour.
0: Moi-même, je suis collé là-dessus un petit peu.
1: Et voilà. Eh bien, en 2008, mon cher MC, on retourne en 93.
0: Oh.
1: Ça veut dire qu'on peut s'attendre à voir cette année là, le retour des chemises à carreaux, des cheveux longs pas soignés, de la malpropreté fashion déguisée sous le nom de grunge. La soirée idéale de 2008 va consister à revirer ses bobettes sales de bord, se galer une grosse 50, faire 2 grammes de moche, perdre la carte, puis retrouver ses esprits à 2 heures du matin, debout sur un speaker au Fluffy à Laval, en dansant sur Cotton Eye Joe.
0: J'ai déjà hâte.
1: T'as hâte, hein?
0: Oui.
1: Hey, parlant de Cotton Eye Joe, mon cher MC,
0: oui.
1: Le quatrième must sera celui de sortir ses vieux CD poussiéreux, genre MC Mario Mix là, ou DJ Dan Desnoyers présent, qu'on avait rangé dans le fond du hangar de peur que nos convives tombent là-dessus lors d'une soirée mondaine, hein?
0: Oui.
1: Alors, les rythmes de nos soupers arrosés seront une gracieuseté de Hathaway, les Spice Girls, Technotronics et Scatman John. I'm a Scatman, bibidi pop pop pop.
0: Finalement, tout le monde va être DJ comme moi.
1: Tu as de plaisir en vue, mon cher MC.
0: Ben, hein? Je te dis, j'ai hâte, je capote.
1: Tu le tournes-tu, toi, Scatman, dans tes soirées?
0: Ça m'arrive.
1: Ah ouais?
0: Ouais. D'ailleurs, pour gagner un iPod ou un cassette battle, c'est un bon truc.
1: Ouais?
0: Ouais.
1: Ben, sais-tu que t'es à la fine pointe de la mode, mon cher MC?
0: Ça s'en vient bien.
1: C'est le set de la vie, hein, tu reviens.
0: J'ai lu le livre de Paul Piché.
1: Et voilà, oh boy.
0: Après 15 ans, ça revient.
1: Fais-toi-en pas trop avec ça.
0: Non, je m'en fais pas trop.
1: Il est pas tout là, lui. Hey, le dernier mos, mon cher ami.
0: Oh, déjà?
1: Mon cher MC.
0: Oui.
1: Poursuivre dans la foulée là, des pic-pic électroniques, des igloo-igloo fest et autres soirées de danse extérieure sous les sons endiablés de Guylain Pommier, là.
0: Oui.
1: Je vous propose fin février mon événement, le premier poisson des chenaux électronique. 60 cabanes, 60 DJ, 48 heures de danse, 24 bières de microbrasserie, 12 personnes qu'on connaît, 5 heures de sommeil, 3 lignes de coke et une tonne de photos à mettre sur Facebook. Hey, on s'en va là-bas, mon cher MC.
0: Ben, c'est sûr, tu peux coucher chez nous, je reste là.
1: Ah, OK, c'est le fun.
0: Ben oui, je voulais le plugger.
1: Ben, je pensais pas dormir là, mais bon.
0: C'était le numéro 1, t'as-tu, c'est tout?
1: C'est tout.
0: Ben, Calvas, si ça prend juste ça pour être in, je pense que je suis déjà bien parti.
1: Ben, écoute, ben, je vais revenir ce printemps, là. Là, c'est pour l'hiver, là. La mode change aux 3 mois, tu sauras.
0: Ben, j'espère que tu vas revenir avant le printemps et ton nouveau look, les cheveux nazaires, je suis excessivement satisfait de toi.
1: Ben non, c'est les cheveux longs et gras maintenant, là.
0: Ah, oh, ouais, c'est pas si pire.
1: Ça te va bien, toi, ta coupe de cheveux, mon cher MC?
0: T'aimes-tu ça, Michel Brûlé, toi?
1: T'as l'air général un peu. Ben, Michel Brûlé, je peux pas dire que je l'aime pas parce qu'il y a mon manuscrit entre ses mains, donc je l'adore.
0: Ah ben, c'est son manuscrit entre ses mains. Seulement, lui, il publie des choses qu'il n'a pas le manuscrit entre ses mains, mais ça se peut qu'il ne publie pas.
1: Il y a d'autres choses entre ses mains.
0: Il vient de sortir un disque, je suis allé à son lancement cette semaine, tu sais comment je suis in. Et c'est excellent, ça s'appelle « Tu zappes ma vie ». Zap avec un S.
1: Il n'a pas peur de se brûler, Michel Brûlé.
0: Ouais, très fort comme jeu de mots. Et on va entendre une chanson que vous n'entendrez jamais nulle part parce que je suis le seul qui va oser la jouer. Ça s'appelle « Les mines et les usines ».
1: Oh mon Dieu, ça doit être bon.
0: Ben ça rime en partant. Et deuxièmement, c'est un message social. Alors je t'invite à monter le son, mon espèce de branché fou.
1: Michel, super ton album, rappelle-moi, hein?
0: Salut, mon espèce de...
1: Bye, MC, à la prochaine, je t'embrasse partout.
0: Ouais, faut pas.
1: Partout, partout.
2: Succès, souvenir de Va chercher le fusil. Pourquoi j'ai ça? Parce que c'était disponible sur son site internet jusqu'à tout récemment. Ça doit faire longtemps que c'est plus là. Mais il y avait justement les chroniques de ces différents chroniqueurs intervenants qui passaient à l'émission. Puis ben justement, il y avait un des personnages que j'aimais beaucoup. Il y avait Rocky que j'aimais beaucoup. Puis également Jean Robert, qui était un pastiche d'une personne qui existe pour vrai, ça a l'air. Puis c'est ça, venait nous raconter les MOS de 2008. Fait que pourquoi j'avais ça en tête? Parce que le thème de la chronique, c'était 100% VIP de Catherine, qu'on écoutait avant avec la pièce « Après moi », qu'on peut retrouver sur l'album « Robot après tout ». Puis justement, dans la chronique de 2008, parle du livre de Paul Pichet, « Déjà vu », qui était en fait une, ça, c'est Paul Pichet en entrevue un moment donné. Et moi, je me rappelle, j'aime beaucoup sa chanson « Ne fais pas ça ». C'est une chanson qui est peut-être une des dernières de Paul Pichet qui jouait à la radio. Là. Parce qu'après ça, tu sais, Paul Pichet, alors son dernier album, c'est « Le Voyage » en 99. Après ça, il y a eu l'interprétation électronique de Paul Pichet en 2004. Puis « Sur ce côté de la Terre » en 2009. Je pense que j'ai pas écouté cet album-là. Je m'excuse, Paul. Mais en 99, justement, son album « Le Voyage », il y avait la chanson là-dessus « Ne fais pas ça » qui jouait beaucoup à la radio. C'est une grosse toune. Moi, je l'aime. Là. Je l'aime même pas. C'est pas ironique. Là. J'aime cette chanson-là. Puis quand t'achetais l'album, ça a l'air qu'il y avait une équation dans cet album-là, dans le livret. C'est une émission, finalement, où je vais vous parler de livret. Puis il y avait une équation dans ce livret-là. Puis là, dans le fond, il y avait à parler de ça, je pense, à tout le monde en parle. Je me rappelle de l'entrevue lorsqu'il l'avait reçu, parce qu'après ça, je pense qu'il a sorti un livre une couple d'années plus tard à propos de cette fameuse équation mathématique-là qui expliquait le retour des modes avec cette équation-là. Tu mettais une date, puis je sais pas s'il y avait un X puis un Y dans cette équation-là, mais en tout cas, tu mettais une date, puis ça te donnait que, bon, ben cette année-là, tu vas revivre telle décennie dans le passé. Puis, tu sais, une équation, c'est une chose dans un livret, là, mais après ça, faire un livre là-dessus, c'est quelque chose. J'ai jamais lu le livre encore, qui est sorti en 2007. Fait que, tu sais, 8 ans plus tard, après son équation, il a sorti un livre qui s'appelle « Déjà vu ». C'est pour ça qu'il en parlait après ça. C'est 13 novembre 2007. Chez Renaud Bré, c'est dans la section ésotérisme. Ça me fait rire. Donc, le livre Déjà vu que je voulais acheter cette année pour un ami dont c'était son anniversaire. Finalement, j'ai pas pu mettre la main sur ce livre-là parce que c'est pas mal plus disponible partout. Fait qu'un jour, si je mets la main là-dessus, d'ici les 40 ans de mon ami Rift Abrachi, je veux me mettre la main là-dessus pour y donner un cadeau. J'espère qu'il écoute pas présentement, mais en tout cas, à tes 40 ans, Rift, c'est cet album-là, c'est ce livre-là que tu vas avoir de Paul Pichet, parce que c'est pas mal le seul gars encore aujourd'hui auquel on peut avoir une référence commune quand on parle de Paul Pichet et d'équations mathématiques. C'est presque tout pour l'émission. J'espère que vous avez apprécié. Je vais vous laisser au bon soin du palmarès du lundi avec Mathieu Aubre. Suivra la soirée Roche Rock'n'Roll. Je vous laisse avec une longue chanson de Cat Power qui sera en spectacle ce soir au Corona. Je ne sais pas si vous avez vos billets pour la voir. Elle vient interpréter au complet l'album The Greatest qui a eu 20 ans cette année. Donc elle est au Corona pour ça. Puis après ça, elle va faire d'autres chansons. Moi, j'ai le goût de vous faire jouer une chanson non pas de l'album The Greatest, mais de l'album Son, qui est paru en 2012. Là-dessus, il y a une très jolie chanson qui s'appelle Nothing But Time, où on va entendre Iggy Pop également sur celle-ci. Donc, je vous laisse avec Cat Power. C'est une chanson qui a été une émission plutôt, qui a été non pas sous le signe de la musique, mais du blabla. Je sais pas, j'avais beaucoup de choses à dire. J'espère que je vous ferai jouer plus de musique la semaine prochaine. Pour ceux qui s'ennuient d'entendre la musique, demain à mon autre émission, je ne serai pas là. Fait que je vais laisser parler la musique. Fait que pour la musique, écoutez à la bonne heure. Puis pour le blabla, écoutez qui est l'alter ego. Seulement pour cette semaine. Après ça, on va réinverser les rôles comme c'est censé être. Bonne semaine tout le monde. Prenez soin de vous. Prenez soin de vos proches. Et à la semaine prochaine.

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Bon matin Montréal, bienvenue sur les ondes de CISM. Vous êtes à l'écoute d'À l'horizon pour 2 heures d'actualité internationale et d'enjeux internationaux. On est le 28 juillet 2026. Et donc, ce matin, alors, on va continuer notre petite série avec l'Indonésie et notre chroniqueuse Clara F. Costa, qui s'y trouve et qui continue de trouver plein de choses intéressantes à nous dire. Alors, on va avoir quand même une chronique relativement longue là-dessus. Puis, voilà, bon, concernant l'Indonésie. Et ensuite, on va se diriger en Asie occidentale, le terme académique préféré pour ce qu'on appelait le Moyen-Orient. Alors, c'est-à-dire, on va jaser en des gros sujets de l'heure, là. L'Iran, un petit peu de Liban, bon, Gaza, beaucoup de ces choses dont j'ai pas eu l'occasion de discuter dernièrement. Alors, bref, ça va être un gros programme pour ce matin. Alors, avant de se lancer dans tout ça, on va écouter un petit peu de musique contemplative sur les ondes de CISM 89.3 FM.

tel que j'ai fait quelques semaines, je suis de retour. Je suis Clara F. Costa et je vous parle encore depuis l'Indonésie. J'anime aussi Accent ouvert dans cette même station tous les vendredis de 15h à 16h. Dans cet espace, on reçoit l'entrevue des femmes de diverses cultures et origines avec lesquelles on jase un peu de tout. Parcours d'immigration, projets de recherche, art, militantisme et bien plus. Nous sommes à notre troisième saison et vous pouvez trouver tous nos épisodes en ligne à la vue de notre Instagram. Si cela vous parle, vous pouvez nous écouter aussi en ligne tous les vendredis, comme dit tantôt. Et nous suivre sur Instagram sur @commercial. J'étais encore à remercier à l'Horizon pour nous donner cet espace pour faire des petites chroniques depuis le terrain en semaine des plus. Semaine dernière, on n'a pas fait des chroniques, on n'a pas eu d'émission, mais cette semaine, on revient en force. Aujourd'hui, je vous parle toujours depuis l'Indonésie, que je vais quitter en fait demain. Aujourd'hui, je suis encore sur l'île de Flores, à la ville de Labuan Bajo, qui c'est la porte d'entrée du parc national des Komodo. C'est connu partout dans le monde pour ses fonds marins des rêves et les reptiles géants qui habitent ces îles. Même si mon idée initiale était de voyager vers l'île de Lombok, l'île un peu plus petite juste à côté de Bali et un peu moins connue, j'ai décidé de prolonger mon séjour ici. Et pourquoi? Bon, je n'ai même pas la réponse. Je connaissais à peine cet endroit, mais il y a quelque chose dans cette île très particulier. Je vais essayer un peu de contre-quer, vous expliquer pendant ma chronique au fur et à mesure, parce que c'est un espace qui a quelque chose. C'est le parc national des Komodo, il attrape, il séduit, il ouvre les portes de ce qui pourrait être un paradis de nature sauvage et infini, mais qui en même temps a été domestiqué par un tourisme un peu décomplexé qui risque de tout dévorer. Sans pas trop de limites en feu. Et d'essayer de tout ça que m'a parlé, parce que finalement, cette série des chroniques, on a plutôt parlé de tourisme, des contradictions de tourisme des minces, de comment ça affecte les populations locaux ici et aussi de mon expérience en tant que touriste. Ok. On va commencer pour nous situer. Cet archipel où je me retrouve s'est formé pour des dizaines d'îles minuscules. Et se dessine sur une mer en calme, en apparence seulement, parce que. Et cet endroit, c'est connu pour les courants du fond marin. Les trois îles principales, c'est l'île de Flores, où je suis, qui est vraiment assez grande. Il y a presque 2 millions d'habitants dans cette île, qui dorment à côté de l'île de Rinca et des Komodo. C'est là qui donne son nom à parc. Et Rinca et Komodo font partie des parcs nationaux. Et sont les îles les plus grandes où on trouve les dragons. Mais bref, les dragons sont dans les trois îles grandes. Mais les gens pensent qu'ils sont seulement sur Komodo. Mais petite curiosité, ils sont dans les trois îles principales. Une fois que tu rentres dans les parcs nationaux, parce que tu rentres en bateau, c'est un parc insulaire. Mais les îles vont s'émêler, ses profils vont couler les uns dans les autres dans une mer difficile à suivre. Toutes les îles semblent une espèce de dragon assoupi, menaçant d'émerger. On voit les îles émerger comme des bêtes couchées, grillées au soleil, avec des collines un peu comme l'herbe est sèche. C'est la période sèche. Alors ça rappelle un peu à des écailles. Graffi s'était un peu mis d'accord avec la faune pour émerger dans une sorte de forme reptilienne qui repose sous la mer. C'est très calme d'y naviguer, mais comme je disais tantôt, toutes ces îles ont beaucoup de coins imprévisibles qui très facilement pouvant se tourner fatal et sont capables d'être tranchés en vie d'un soupir, de casser un bateau. Vraiment, c'est des autoroutes sous-marines propulsées par des lois qui échappent à ma compréhension et qui peuvent, comme je disais tantôt, devenir mortelles en quelques secondes pour un plongeur sans expérience. Moi, j'ai fait la plongée, moi j'adore ça, et je vous l'ai dit, et c'est de rock'n'roll, c'est vraiment intense. Et moi, je ne suis pas un plongeur expérimenté. Alors, la plupart de mes plongeons étaient quand même faciles. Et oh là là, c'était un moment donné, tu ne peux même pas, tu devais te laisser porter, il n'y avait rien à faire. Et les mesures de sécurité ne sont pas toujours à jour. Et il ne se passe rien jusqu'à ce que ça arrive. Et quand ça arrive, depuis que je suis ici, j'ai témoigné de plusieurs incidents. On va y parler après. Mais avant de poursuivre, j'aimerais vous situer.
Comme je le disais au début, je suis à la Bambajo, à l'extrémité occidentale de l'île de Flores, dans la province indonésienne de Nusa Tenggara orientale. C'est l'est de l'Indonésie, à 1h30 de vol de Java, très loin de Jakarta. Ici, on n'est plus dans l'Indonésie musulmane. Flores est majoritairement catholique. C'est un héritage de la colonisation portugaise. D'ailleurs, Flores, ça vient de portugais, ça veut dire des fleurs. Et c'est depuis ces villages qu'on sort, que tous les bateaux vont sortir vers les parcs nationaux. Les parcs nationaux de Komodo étaient créés en 1980 et il est en réserve de la biosphère depuis 1986. Patrimoine mondial de l'UNESCO aussi depuis 1991. C'est le seul endroit de la planète où vivent les dragons de Komodo, les plus grands lézards du monde avec la permission des crocodiles qui aussi résident dans les coins. Ça, les gens ne savent pas, mais ce n'est pas les seuls reptiles auxquels faire attention. Et voici les chiffres qui peuvent donner beaucoup de contexte. En 2019, le gouvernement de Joko Widodo a désigné la Bambajo comme une destination touristique « super premium », entre guillemets. L'un des 5 nouveaux Bali, avec une espèce de plan directeur, une stratégie qui a un demi-million de visiteurs internationaux et aussi autant de touristes domestiques. Alors, on parle de presque 1 million de touristes par année pour une destination qui n'est pas si grande. Ce qui est les restes de l'île, c'est des villages, il n'y a pas beaucoup d'infrastructures. Donc vraiment, c'est de diriger les touristes vers la ville de la Bambajo, qui est un village, c'est une petite ville. Les gouvernements, en ce moment, voulaient augmenter, voulaient multiplier plus de 5 fois par rapport à 2016 les numéros des touristes. L'État, il a consacré même 1,3 billion de rupies seulement en infrastructure. Et un peu plus tard, en 2023, la ville a même accueilli le 42e sommet de l'ASEAN. J'ai vu que j'aimerais bien que vous reteniez ça, parce que ça change la lecture. Ce qu'on voit ici n'est pas un endroit qui s'est rempli de touristes, parce que c'était beau, parce que les parcs nationaux de Komodo, c'est un endroit qui était conçu depuis Java, et spécifiquement, pour se remplir de touristes, et qui ne prévoit pas de ralentir, malgré les défis et les contrastes palpables qu'on retrouve un peu partout. Les arrivées internationales à Flores aussi ont augmenté en 40% par année entre 2010 et 2019. C'est une croissance vraiment énorme. On a passé des 41 000 visiteurs environ à 180 000 en 9 ans. C'est beaucoup, beaucoup, beaucoup. Et j'ai parlé dans ma chronique de la communauté de Wairebo. C'était un peu un exemple d'un projet touristique géré par la communauté qui l'habite, qui bien sûr navigue des contradictions et des défis pour survivre dans un marché de tourisme sauvage qui veut tout massifier, mais qui en même temps réussit à garder un peu ses principes et ses racines et essaye de mettre ses habitants au centre. Mais dans les cas contraires, la Bambajo, c'est l'exemple parfait de ce qui peut arriver quand le tourisme est conçu top-down, plutôt depuis des bureaux à Jakarta, à plus de 1500 km du parc. Au total, j'ai passé à l'intérieur du parc environ 5-6 jours entre la plongée et des excursions aussi pour les îles. Et j'ai rencontré pas mal des guides, du personnel de bateau, aussi des personnels qui travaillent aux auberges, des chauffeurs et d'autres travailleuses ou travailleuses du secteur des services, aussi situés dans la ville de la Bambajo, pas seulement dans les parcs, parce qu'il y a presque personne qui habite dans les parcs. Et j'ai pensé beaucoup à eux, à elles, à leur jeunesse, parce que la plupart, on n'a pas 20 ans, parlent un anglais très basique. Et beaucoup d'eau vient aussi de l'intérieur de l'île et son salaire, après toutes les commissions d'intermédiaires qui gèrent les voyages, les agences, est minimal. Et pourtant, c'est eux qui se mettent dans les épaules la plupart de la grande partie de la responsabilité, de la sécurité, dès que tout se passe bien. Je repense aussi au concept de la mobilité inégale, ou even mobility en anglais. C'est un concept qu'on a beaucoup travaillé à l'école d'été que j'ai suivi en Jakarta au début de cet été et qui devient l'exemple parfait du privilège et de l'inégalité qui habite tout ici. Pour la plupart des touristes, visiter Komodo, ça va être une expérience unique dans leur vie. Je ne crois pas qu'il y a beaucoup, beaucoup de monde qui revient année après année dans ces coins enchanteurs.
Bon, peut-être des plongeurs parce que c'est quand même c'est malade pour la plongée, mais les gens qui sont un peu moins intéressés pour ça vont arriver partout dans le monde, vont tomber sur les guides. Et c'est qui est un peu comme frappant, c'est que la plupart d'entre eux n'ont jamais quitté l'île. Peut-être que certains sont allés à Java, à Bali ou à Lombok, mais peu, presque aucune au-delà de ça. Moi, ça me donne beaucoup à réfléchir à la contradiction des devoirs comme divertir, amuser, guider et des porteurs d'une infinité de passeports différents. De faire ça comme partie de ta routine, c'est ton travail, sans avoir jamais quitté l'endroit qui t'a vu naître. Il veut que deux vont parler quelques mots dans d'autres langues, vont avoir des connaissances minimales de cet pays et de l'autre, vont faire des blagues. Et c'est comme de se faire une idée des nationalités et de leurs clichés à travers les touristes. C'est doublé, c'est comme ça que nous appelons ici les blancs. C'est pas péjoratif du tout, c'est un mot plutôt descriptif. Et aussi, ça me fait beaucoup penser, même si les gros boosts de tourisme a eu lieu dans la deuxième décade des années 2000, après 2015 environ, et pour les parcs, tout a commencé au début des années 90, avec les premiers amateurs de la plongée. Les premiers clubs ont ouvert en 1992, si je ne me trompe pas, c'est celle avec laquelle j'ai fait la plongée. Et depuis, des dizaines d'autres ont suivi. Maintenant, on a plus d'une dizaine. Ouais, mais même si cet endroit, c'est magnétique, à niveau nature, niveau aussi navigation, c'est la plongée qui reste le principal moteur d'attraction de la zone. Les agences de voyage se multiplient, s'entendent, se reproduisent tout le long de la route principale, mais tout vont offrir la même chose. Tu veux afficher les mêmes prix, tu vas avoir les mêmes petits groupes de gens indonésiens à la porte qui vont proposer les mêmes forfaits. C'est aussi la question avec les jeunes indonésiens. J'ai appris que c'est un programme comme d'internship, comme des stages, qui vont envoyer les gens qui vont finir avec les lycées, vont les envoyer à faire des petits stages professionnels dans l'industrie du tourisme. C'est pour ça qu'on voit autant des jeunes dans la rue un peu pour vendre ce type de packaging. Mais comme je disais, toutes les agences sont un peu cloniques parce que tout le monde va proposer la même chose. Excursion d'un jour sur les îles, excursion d'un demi-jour, un life aboard de 2 ou 3 jours, aussi dans les parcs nationaux, les mêmes attractions, les mêmes arrêts. Les gens passent généralement quelques jours ici pour faire les excursions traditionnelles, comme les excursions les plus connues selon les goûts du consommateur, et après vont retourner à Bali pour poursuivre leur voyage. C'est seulement les plongeurs qui peut-être vont prolonger leur séjour. Et la même chose qu'on voit dans la route principale, on va la voir aussi dans la mer. On voit les mêmes bateaux, clonés et reclonés, qui apparaissent au quai. Tous les bateaux des plongeurs sont les mêmes bateaux, tous les bateaux d'excursion sont les mêmes bateaux. Ils vont tout partir à la même heure, ils vont revenir tout à la couchée du soleil. Ça crée beaucoup de trafic dans les ports de la Brambajan. Tous les bateaux, ou presque tous, sont prévus. Mais la vie à terre passe tranquille, paisible, malgré les chaos de n'importe quelle ville indonésienne. Ici, on dirait que tout est un peu plus calme. Les mangarés sourient plus, interagissent plus avec le tourisme. Rien ne semble avoir trop d'importance. C'est très tranquille dans ce sens-là. Et ça fait longtemps que les touristes ont commencé à conditionner leur vie, à la changer, à la dicter. Et c'est progressif. On voit encore beaucoup des warung ou des locaux, des bouffes traditionnelles dans la rue principale. Même, ça, c'est un peu contradictoire. On voit les restos qui sont très fancy, qui coûtent très cher. Et à côté, on peut trouver un locaux pour la bouffe indonésienne à des prix complètement locaux. En même temps, les hôtels de luxe commencent à brouiller un peu partout. Dans les alentours de la ville, ils vont aussi brouiller les buts des couchers de soleil depuis la montagne. Ça, c'est un peu triste parce qu'on ne peut même pas profiter de certaines belvédères. Et aussi, la découverte de comment le tourisme a été préfabriqué ici, ça m'a fait poser un peu la même question à tout le monde. J'ai posé beaucoup de questions sur la gestion de parcs, aux locaux, mais aussi aux étrangers qui travaillent ici, notamment au club de plongée. Et j'ai tiré quelques conclusions. La première est la moins surprenante, mais pas moins douloureuse pour autant, c'est que la majorité de l'argent récolté aux entrées de parcs va s'envoler là. La plupart des autres parcs nationaux indonésiens sont terrestres et on dirait que l'administration du mal a géré ces paradis aquatiques.
C'est ça. Après, c'est ça qu'il a compris. L'argent récolté va être divisé en tous les parcs pour ça. Mais les parcs nationaux des Komodo, c'est celles qui récoltent les plus d'argent. Mais cet argent ne reste pas ici. Les prix des entrées, ça a aussi généré. C'est un peu controversiel, ok. Je vais aussi vous donner un peu des contextes. Et à l'intérieur du parc, il y a encore des communautés qui vivent, mais appartiennent à la minorité musulmane. Et vivent sur une menace d'expropriation qui ne s'est jamais complètement résolue. J'ai dit minorité musulmane ici, dans la région de l'île des Flores, parce que la plupart des Indonésiens, c'est des musulmans, mais ici, c'est inversé. La majorité, c'est des catholiques. Et sont menacés de se faire exproprier pour protéger aussi les dragons, pour qu'il n'y ait pas des gens qui habitent à l'intérieur du parc. En 2019, par exemple, les gouverneurs provinciaux avaient proposé directement de fermer l'île des Komodo au tourisme et de facturer un entrée premium de, je pense, 14 millions de rupies. Et c'était un peu abusif, 14 millions de rupies, un dollar canadien, ça ferait 1000 quelques dollars canadiens. Et la mesure a provoqué, bien sûr, des protestations nationales et a fini pour être annulée. Quelques années plus tard, en 2022, les gouvernements ont essayé d'imposer un tarif de 3 millions de rupies par personne. Encore une fois, ça fait environ 250 $. Les autorités de la Bambajo ont répondu par une grève d'un mois entier et pendant les mois d'août, l'autre saison. Les bateaux, les transporteurs, les restaurants, les hôtels, photographes, guides, tout s'était arrêté. Ils ont aussi dénoncé le fait que les gouvernements régionaux avaient octroyé des concessions exclusives des plusieurs activités du parc à l'entreprise publique provinciale, qu'ils ont qualifié des monopoles illégaux du secteur touristique local. Finalement, ce tarif a été annulé en décembre 2022. Tu vois, cet épisode, c'est représentatif parce que ce n'est pas un combat entre conservation et tourisme. C'est aussi un combat entre différentes administrations pour aussi profiter des bénéfices que le tourisme va apporter dans cette région. Voilà les tensions entre les gouvernements de Jakarta, la province et les opérateurs locaux qui se disputent et qui perçoivent l'argent, les péages du paradis. La conservation, bien sûr, c'est l'argument, mais toujours avec des intérêts économiques. Aujourd'hui, chaque touriste international va payer entre 250 000 et 300 000 roupies par jour. Ça fait environ 24 $ par jour. Alors si on passe en semaine, ça fait déjà 100 $. Mais les tarifs changent constamment. Aussi, il y a des quotas et des réservations, mais c'est pas trop clair comment ça marche parce que ça peut changer assez rapidement. Avant de finir, j'aimerais aussi vous parler de tout ça qu'on peut avoir quand on descend sur l'eau. Et j'ai fait environ une dizaine de plongées avec beaucoup d'autres plongeurs parce que ça répondait un peu les mêmes modèles. Tout le monde va dans les mêmes spots, tout le monde va dans les mêmes endroits, tu regardes autour de toi et les paysages sous-marins est spectaculaire, mais il faut faire attention, on n'est pas si connu contre tous les autres plongeurs que les guides ont mené au même endroit que toi, avec la promesse d'assister à vraiment un festival des natures et des vies sauvages. On a vu des mantas géants, des petits poissons, des tortues, des requins, des corals, un type différent des poissons tropicaux. C'était incroyable. Mais en même temps, tout à soi, tu es dans une espèce de théâtre entouré pour des dessins d'autres plongeurs. Et même si tu regardes à nous, tu vois aussi un peu qu'on est par terre avec les gens qui font des snorkels depuis la surface aussi pour essayer de voir les animaux sous-marins. Et pourtant, tu t'es dit que tu n'avais jamais contemplé autant de beautés sauvages, mais c'est rempli de monde. On a vu par exemple 6, 7, 8 mantas qui jouent ensemble, qui dansent, qui déroulent et ces petites vues en spirale. Ils vont s'approcher avec la bouche ouverte, filtrant tout qui se met devant elles. Vraiment, c'était tellement, tellement beau. Et ça t'a fait beaucoup réfléchir à tous les restes, la surface, à l'avidité qui essaie de tout coloniser, de tout mercantiliser. Et c'est ça aussi, il y a beaucoup de nature, mais on voit que c'est prétendu tourisme de qualité, et pas tant que ça, parce que les îles sont sales, la mer, elle est sale. Et ça m'a beaucoup frappée, parce que, par exemple, il y a des surfs aussi dans les îles, et on voit les surfs
qui vont fouiller dans les poubelles, des dragons qui vont un peu ramper entre les sacs des plastiques. Ça donne beaucoup de tristesse. L'endroit le plus sale, c'était les villages des commandos, les villages qui habitaient à l'intérieur du parc. C'est là où tout va descendre avec la promesse de voir des dragons dans leur habitat naturel. Dans ces petits villages, les souvenirs sont plus chers et les rues sont vraiment plus sales. Là, les sacs des plastiques, des déchets, des électroménagers. Et moi, j'ai pas la solution, bien sûr, mais ça m'a beaucoup frappé qu'au milieu du parc naturel, on a trouvé autant de déchets. Et la promesse de visiter une communauté locale, ben, c'est ça.

trois dragons, pratiquement à côté des maisons. Après une promenade à peu près d'un kilomètre, tu vas retourner à Ukwe et tu vas remonter à ton bateau pour continuer tous les arrêts de rigueur que ton excursion doit performer. Aussi, il y a un ami à moi qui vient d'ici, de l'île des Flores. Il travaille aussi beaucoup sur les enjeux du tourisme. Il fait maintenant, c'est maintenant son doctorat sur son PhD sur les parcs naturels de Komodo. Et il m'a beaucoup raconté des choses qui se passent. À un moment donné, il dit, ah, mais pendant la COVID, et avec la baisse du tourisme, est-ce que ça a repoussé un peu? Comment c'était passé? Et il m'a expliqué un truc que je ne m'attendais pas du tout, parce que pendant la pandémie, les touristes s'est arrêté, bien sûr, mais contrairement au reste du monde, où la faune et la flore ont pu un peu respirer, ici, c'était un peu le contraire. Parce que tous les gens qui travaillent en tourisme, ont revenu à leur ancienne occupation, soit la pêche qui est revenue en force. Alors, quand les touristes ont cessé de venir, les locaux sont retournés à ce qui avait été toujours leur travail, mais sans mesure et sans retenue. Et la vie marine a payé les conséquences. Des retours à la normale, le tourisme est revenu avec plus de force, moins de complexes, mais aussi la vie peine de se remettre. Parce que maintenant, c'est les constructions, les restaurants, les terrasses, et la poubelle, les gestion de la poubelle, et il manque un peu urbain. On a un peu des vols directs, plus des combinations, plus d'options. Mais ça qui retient un peu, surtout des locaux, des gens avec lesquels j'ai parlé, c'est ce que l'île, elle est près. Et surtout, qu'est-ce que ça veut dire d'être prêt? Je vous donne un chiffre qui peut répondre aussi à cette question, parce que j'ai aussi tombé sur une étude sur l'accès à l'eau à la Bambajo, qui dit que cette destination souffre d'une pénurie d'eau chronique, où la demande d'un contrôle de tourisme entre en concurrence directe avec les besoins déjà de la population locaux. Les services à la population se détériorent. Ici, on peut boire l'eau de l'évier, mais il faut la filtrer, il faut la traiter pour qu'elle soit potable. Et finalement, j'aimerais finir en faisant les points sur la sécurité, parce que pour moi, ça m'a aussi beaucoup frappé. Comme je vous disais tantôt, j'ai passé en total 5 jours dans les parcs, et dans ces 5 jours, j'ai vu comme 2 bateaux qui ont été en panne, qui ont eu besoin de réparations. Après, quand on était sur terre, j'ai écouté d'autres bateaux qui sont aussi cassés. Et aussi, j'ai malheureusement eu la super mauvaise chance d'être témoin des 2 noyades. Alors, un couple de touristes chinois s'est noyé en faisant du snorkel aux alentours de l'île de Pawan, à quelques kilomètres de la Bambajo. Apparemment, ils ne savaient pas nager. Ils se sont dirigés vers une zone des courants sans prévenir personne. Et quand les groupes s'est rendu compte, il était déjà trop tard. Alors, j'étais témoin de tout ça. Je ne vais pas rentrer en détail, mais je vais vous dire que la police est arrivée très, très en retard, très calmement, et que les autres services d'urgence ont arrivé encore plus tard, quand malheureusement rien ne pouvait être fait. Et que c'était un peu des touristes, des locaux qui ont pris l'initiative pour réaliser les soins d'émergence. Mais c'était déjà trop tard. Mais la scène à laquelle j'ai assisté va m'accompagner, j'y crois, pendant toute ma vie. Je ne crois pas pouvoir effacer de ma mémoire ces temps interminables avec, c'est ça. Je ne vais pas trop rentrer, mais ça qui me frappe, c'est qu'avec tout de l'argent que le gouvernement va se faire avec les tickets, les entrées, tout l'argent que le tourisme laisse, il n'y a pas beaucoup, beaucoup de mesures et des protocoles de sécurité. La plupart, je ne vais même pas bien nager. Et il n'est pas ça pour des gens de ne pas venir. Je pense que je vais revenir. J'ai vraiment, vraiment adoré ça. Mais c'est frappant parce qu'ils sentent que la sécurité, l'entretien passe un peu ses comptes pleins quand la priorité de donner les services et de vendre les maximums des forfaits. Alors, par exemple, j'ai voulu aussi profiter de ça. C'est un peu malheureux, mais ça m'a aussi donné... À un moment donné, j'ai comme eu une très belle métaphore visuelle, parce que les bateaux dans lesquels j'étais, dans lesquels j'ai navigué pendant 2 jours, s'appellent toujours Hari Esok. Ça veut dire « des mains » en indonésienne. Et son bateau jumeau s'appelle Hari Ini, aujourd'hui. Et ça m'a semblé la conclusion parfaite pour cette chronique, plein de contradictions, des beautés et aussi des doutes, parce que moi, j'ai pas la réponse à rien, absolument à rien. Je vous raconte simplement mes réflexions, mes impressions, mais c'est pas. Hari Esok, les deux mains, ils marchaient bien, mais Hari Ini, c'était cassé. Alors, à Jorui, c'était

C'est cassé. Et alors, on voyait comme les démons devaient remolquer à Joroui sur les présents qu'on habite. Les démons, bah, plus lentement que d'habitude, parce que la Joroui va le ralentir. J'ai trouvé ça beau parce que j'ai l'impression que l'Indonésie a toujours de la place pour des métaphores comme ça. Il a une magie un peu réaliste qui me fait poser beaucoup de questions. C'est comme ça, c'est tout. Après plusieurs heures de traversée au ralenti, Ajorui s'est mis à fonctionner et Demain s'est mis à courir aussi vite que son moteur lui permettait. L'Ajorui va plus lentement, mais il va sûr, il va arriver en retard de port, mais il va y arriver. Elle a eu besoin de l'aide de Demain pour arriver aux portes. Ben, jusqu'ici ma chronique sur l'archipel des dragons endormis. J'ai passé ici 2 semaines, mais je peux vous en parler pendant des heures. Il a des petits villages, des plages désertes, des îles, des courantes, des animaux inattendus. Il a même des buffalos ici, des buffalos, des cerfs, des chauves-souris qui font plus d'un mètre de longue, des nuages éternels, les plus beaux aussi, couches soleil que j'ai vu de ma vie et des réveils soleil. Des mantas, des requins, des coraux, des dauphins, des tortues, des falaises sous-marines qui font naviguer avec des courants qui t'aspirent ou t'expulsent, ou les deux à la fois. C'est vraiment un oasis, un paradis terrestre et maritime, chercher des contradictions. Mais un paradis pour qui? Auprès de qui? Depuis quand? Jusqu'à quand? Et jusqu'à quand cet endroit va survivre à ces systèmes prédateurs depuis tout et qui essaie de maximiser les bénéfices que la nature et les sauvages donnent? Après à peu près un mois en Indonésie, j'intuitionne mieux les pistes que ces pays me lancent, mais je comprends que ni en passant des années, ni des vies ici, je serais capable de faire un brouillon, de comprendre bien tout ce qui se passe ici et la logique de ces systèmes, de ces lieux, de ces points, de cette nation, de cet État. Depuis la Bambajo, pour à l'horizon, je suis Clara F. Costa. Et je vous invite aussi à aller fouiller, aller écouter des vidéos sur les fonds sous-marins, sur les merveilles de l'île des Komodo, de cette droite. Et je remercie aussi un semaine des pluies à l'horizon pour me donner cet espace, pour m'offrir l'opportunité de partager mes réflexions, de mes voyages, de tout ça que je découvre. Alors merci beaucoup, et si vous avez des suggestions, si vous avez des questions, si vous dites quelque chose que c'est n'importe quoi, merci de me le dire. Vous pouvez toujours m'écrire à l'Instagram des Accents Ouverts, c'est A commercial Accents Ouverts. Si vous m'écrivez un DM, je vais répondre, il va m'excuser sûrement s'il dit quelques bêtises. Merci beaucoup et à la semaine prochaine. Et cette fois-ci, je vais passer pour Bali pour me rendre après en Bangkok. Je ne sais pas qu'est-ce que ça va donner, mais j'espère que ça va donner des choses intéressantes. Merci beaucoup, à la semaine prochaine. Terima kasih.

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Encore un gros merci à Clara pour ce travail sur le terrain qui, voilà, fait quand même assez contraste avec les enjeux qui sont peut-être un petit peu plus généraux et abstraits de la manière que je les couvre. Mais bon, justement, on va aller dans cette direction-là. Comme je le disais en ouverture d'émission, en Asie occidentale, le Moyen-Orient. Alors, la dernière fois que j'ai évoqué le conflit en Iran, le cessez-le-feu négocié à la mi-juin avec les États-Unis était encore en vigueur. Ce que j'avais tentativement mentionné en parlant de l'impact politique potentiel des prix de l'essence. Et donc, bon, l'idée, c'est que je me disais, bon, peut-être que ceux-ci pourraient continuer à descendre. L'accord tenait encore, mais bon, ça n'a pas été long. le cessez-le-feu déjà fragile s'est rapidement effondré. Comme on se rappelle, l'accord de cessez-le-feu devait permettre des négociations pour mettre fin à la guerre lancée contre l'Iran par les États-Unis et Israël le 28 février. Et potentiellement arriver à un terrain d'entente sur des enjeux plus larges et difficiles, bien sûr, à la suite du conflit, principalement le programme nucléaire iranien, qui, bien sûr, est à la source de tout ça, là. Mais l'accord de juin était à peine arrivé à régler l'enjeu, qui n'en était même pas un avant le début de la guerre, de l'accès libre au détroit d'Ormuz pour le transit maritime international, notamment le pétrole. Alors, les deux parties ont bien levé leur blocage du détroit avec cet accord. Hein, puis bon, beaucoup d'analystes, il y en a certains qui disaient que les États-Unis sont arrivés à certains de leurs objectifs, mais bon, il y avait quand même un consensus. L'Iran avait gagné plusieurs concessions, dont une suspension des sanctions contre l'exportation de ses hydrocarbures, importante source de revenus pour le régime, bien sûr. Un engagement américain de lever toutes les sanctions internationales en cas d'accord nucléaire, donc pas seulement celles en lien avec le programme nucléaire, mais bon, tout ce qui est par rapport aux droits humains, etc. Alors quand même, concession notable. Et aussi la mise sur pied d'un fonds de 300 milliards de dollars pour la reconstruction post-conflit. Puis, bon, de leur côté, les Américains n'avaient pas vraiment atteint, en fait, les objectifs visés par la guerre, soit anéantir l'arsenal de missiles iraniens, qui, bon, les Iraniens ont encore des capacités, couper le soutien iranien aux groupes armés qui agissent pour son compte dans la région, détruire la marine iranienne et s'assurer que le régime n'obtienne jamais l'arme nucléaire. Alors, bon, d'ailleurs, les enjeux des missiles et des milices dont l'absence dans l'accord nucléaire de 2015 négocié par l'administration Obama avait servi de prétexte pour sortir en 2018 durant le premier mandat de Trump, hein, sortir de l'accord. Ces enjeux-là n'ont même pas été mentionnés comme objet de négociation dans le cadre du cessez-le-feu. Alors, bon, voilà, ça amenait beaucoup d'analystes à parler relatif consensus pour dire que les États-Unis ont concédé beaucoup, contrairement à l'Iran. Mais bon, l'accalmie, voilà, n'a pas duré longtemps. À peine une semaine après la signature du cessez-le-feu, un drone iranien s'est écrasé sans faire de dommages majeurs, mais tout de même sur un cargo qui traversait le détroit d'Ormuz. Après un avertissement iranien au navire de ne pas emprunter une route du détroit supervisée par la même armée américaine et destinée à échapper au contrôle de Téhéran, c'est que voilà, l'accord prévoyait la rouverture du détroit d'Ormuz, mais avec des dispositions laissant entendre que l'Iran gérerait le trafic en le faisant passer près de ses côtes en vue de pouvoir imposer éventuellement des redevances après les 60 jours prévus de cessez-le-feu. La route alternative promue par les Américains plus au sud, donc près des côtes d'Oman, constitue en ce sens une violation pour les Iraniens. Mais donc, d'un point de vue d'hostilité, c'est eux qui ont repris. Et bon, dès le lendemain, les États-Unis ont lancé des frappes contre des sites militaires de l'Iran, qui a répondu en attaquant un pétrolier qui empruntait la route alternative, invitant de nouvelles frappes américaines, puis une réponse iranienne contre des États voisins qui accueillent des troupes américaines. Bon, on connaît la chanson, hein? L'escalade en était restée là, et les efforts de médiation avaient repris. Mais c'était jusqu'à ce que l'Iran attaque encore 3 navires le 7 juillet. Les Américains répondant avec de nouvelles frappes et en invoquant la suspension, en fait, des sanctions pétrolières. En révoquant la suspension des sanctions pétrolières. Et, bon, Bahreïn, le Koweït, le Qatar ont été visés par les représailles iraniennes, encore une fois. Le va-et-vient s'est poursuivi, donc, jusqu'à la semaine suivante, les Américains en venant à réimposer alors leur blocus contre les ports iraniens. Alors, bon, on comprend, rendu là, les hostilités avaient ouvertement reprises et le mémorandum d'accord était rendu caduc. Pendant 13 nuits consécutives, les forces américaines ont mené des frappes contre l'Iran, qui répondait contre les ports
base américaine dans la région, encore une fois. Les cibles étaient en fait non seulement militaires maintenant, mais aussi civiles, incluant des infrastructures comme des ponts et des tunnels, puis l'Iran qui a attaqué des infrastructures de désalination dans la région, ce qui est quand même important. Le détroit d'Hormuz s'est refermé et les prix du pétrole ont recommencé à monter. Les frappes américaines ont, cela dit, cessé samedi. Les Iraniens cessant du même coup leur représailles, ou du moins disant qu'ils n'allaient pas poursuivre contre les Américains tant que les Américains, eux, n'allaient pas continuer leur frappe. Plusieurs médias ont rapporté que des conseillers civils et militaires donc, avaient avisé le président Trump de suspendre les bombardements hein, qui ont duré presque 2 semaines, notamment par manque de cibles pertinentes. Donc, des conseillers militaires qui disaient ben, on ne sait pas trop comment continuer ça pour que ça donne quelque chose. Mais c'est aussi vu des craintes, en fait, au sein de l'état-major concernant les stocks de munitions américaines, en particulier les intercepteurs protégeant les bases américaines dans la région contre des représailles iraniennes. Quoi qu'il en soit, l'ambassadeur américain auprès des Nations unies a, pour sa part, déclaré que la campagne a été suspendue, en fait, pour laisser de la place à des négociations. En tout cas, ni les États-Unis ni l'Iran ont signalé avoir mené d'attaque depuis samedi. Et d'après des sources de Reuters, les médiateurs qataris et pakistanais ont fait du chemin là, pour ramener les belligérants à des négociations indirectes et surtout à revenir à l'accord de cessez-le-feu qui, techniquement, expire seulement à la mi-août. Donc, ça a permis au baril de pétrole là, de retomber sous les 100 US. Mais lundi, hier, les autorités iraniennes ont déclaré qu'elles gardaient le contrôle quand même du détroit d'Hormuz et ne cherchaient pas à reprendre les négociations de paix, à part là, de pouvoir recevoir des messages des Américains à travers les médiateurs. Puis, bon, ces autorités qui ont cependant ajouté que des discussions ont eu lieu vendredi et samedi avec Oman, hein, de l'autre côté du détroit, sur la manière de gérer le trafic maritime dans celui-ci. Donc, bon, détroit qui, voilà, encore une fois, demeure fermé. Selon des médias d'État iraniens, 6 navires ont été refoulés après avoir tenté de franchir le détroit sans son autorisation, tandis que l'armée américaine a déclaré que 17 navires commerciaux ont été détournés, 2 mis hors d'état de naviguer et 2 arraisonnés. En même temps, la Jordanie a annoncé avoir abattu 2 drones sans mentionner leur provenance. L'Irak a rapporté 2 attaques de drones contre un groupe de Kurdes iraniens dissidents. Et l'Arabie saoudite a affirmé avoir abattu des drones lancés par des milices irakiennes pro-Iran, tandis que les Houthis du Yémen, aussi soutenus par Téhéran, ont revendiqué des attaques contre des installations pétrolières saoudites. Alors, ce qui nous amène à l'un des développements récents les plus, on pourrait dire, inquiétants, hein, soit l'expansion potentielle du conflit dans la région. Alors même que des rumeurs d'opérations militaires terrestres américaines commencent à se faire entendre, là, en cas d'échec de la diplomatie. Bon, déjà le 13 juillet, la trêve de 4 ans dans le conflit entre l'Arabie saoudite et les Houthis, hein, qui contrôlent une partie du Yémen conquise face au gouvernement légitime, cette trêve, dis-je, a été brisée. Les Houthis avaient accusé les Saoudiens d'avoir bombardé l'aéroport de Sanaa, la capitale yéménite, afin d'empêcher qu'atterrisse un avion iranien qui, selon la diplomatie iranienne, transportait des membres de la direction houthiste qui avaient assisté aux funérailles de l'ancien guide suprême iranien, l'ayatollah Ali Khamenei, tué par les Américains au début du conflit iranien. Les Houthis ont rapidement riposté en lançant des frappes de missiles et de drones contre l'aéroport international d'Aba en Arabie saoudite. Puis on apprenait quelques jours plus tard que les autorités iraniennes ont demandé à leur proxy yéménite de se tenir prêt à fermer cette fois, le détroit de Bab el-Mandeb, qui relie le canal de Suez et la mer Rouge au golfe d'Aden et donc qui donne éventuellement à l'océan Indien. Et ce, donc, au cas où les États-Unis frapperaient donc les infrastructures énergétiques iraniennes. Ce qu'ils avaient déjà, d'ailleurs, hein, les Houthis, là, ce qu'ils avaient déjà fait, fermer le détroit de Bab el-Mandeb durant les hostilités entre Israël et le Hamas à Gaza. Aussi, on apprenait la semaine dernière, en fait, de 4 sources de Reuters, que le vol qui a dû atterrir à un autre aéroport que celui de Sanaa contenait des commandants du corps des gardiens de la Révolution islamique, des conseillers militaires, du matériel lié aux missiles et aux drones et de l'or. Alors,
probablement, c'est une des raisons pourquoi les forces donc saoudites, bon, le gouvernement légitime yéménite, ont bombardé l'aéroport de Sanaa pour empêcher qu'il atterrisse. Bon, il y a quand même atterri à Hodeïda. Mais bref, voilà, l'escalade entre l'Iran et les États-Unis, comme on l'a vu, s'est poursuivie. Et les Houthis, de leur côté, ont annoncé le 20 juillet un blocus naval spécifiquement contre l'Arabie saoudite. Donc, concernant, voilà, ce passage de la mer Rouge vers l'océan Indien à travers le détroit d'El-Mam. Ce détroit de Bab el-Mandeb. Donc, même en se limitant à bloquer le transit saoudien, on comprend que la menace est significative pour le commerce, en particulier du pétrole. Avec la fermeture du détroit d'Hormuz, une partie importante du pétrole du Golfe a été redirigée vers la mer Rouge via un pipeline saoudien. Et le détroit de Bab el-Mandeb s'est retrouvé à faire passer quelques 7 % de l'approvisionnement énergétique global. Ça inclut une partie des quelques 4 millions de barils de pétrole par jour que les Saoudiens font passer par la mer Rouge. Les Houthis, il faut dire, ne contrôlent pas la partie du littoral yéménite située directement le long de Bab el-Mandeb, mais ils contrôlent quand même des territoires situés à moins de 100 km de là. Trois responsables houthis ont déclaré à l'Associated Press que le groupe prévoit l'utilisation de mines navales, de bateaux chargés d'explosifs, de drones et d'hélicoptères pour permettre aux combattants d'aborder les navires si leurs avertissements de ne pas passer sont ignorés. Et on sait que dans le détroit d'Hormuz, ben, l'Iran a pu se contenter d'attaques sporadiques contre des navires pour fermer efficacement la voie, notamment vu la hausse des risques et des primes d'assurance, bien sûr. Les Saoudiens disposent tout de même d'alternatives. Incluant vers la Méditerranée via le canal de Suez et un oléoduc égyptien. Mais si les risques limitent le transit commercial en général, les transporteurs internationaux pourraient devoir faire le détour en contournant l'Afrique par le sud, donc comme ça avait été le cas pendant le conflit à Gaza. Tout cela étant dit, les attaques des Houthis restent pour le moment limitées. Le groupe a annoncé avoir frappé samedi des sites appartenant à la compagnie pétrolière nationale saoudienne Aramco dans les villes de Jizan et de Yanbu. Yanbu qui est le port de mer Rouge vers lequel le pétrole saoudien a été redirigé. Mais les navires continuent de passer quand même par Bab el-Mandeb, incluant des navires transportant du pétrole saoudien à destination notamment de la Chine et du Pakistan. On peut noter cependant que les 11 navires de transport de marchandises qui ont traversé le détroit dimanche représentent le niveau le plus bas de transit là depuis des mois. Puis aussi, on peut mentionner que c'est à peine plus, en fait, que les 7 navires qui ont traversé le détroit d'Hormuz la même journée durant cette accalmie-là entre les États-Unis et l'Iran. Bref, la situation est tendue et, on peut le dire, inquiétante, mais il n'est pas impossible que le blocage du détroit de Bab el-Mandeb reste pour le moment au stade de menace, qui serve donc de dissuasion en cas d'une nouvelle escalade, ainsi que potentiellement de nouveaux leviers dans d'éventuelles négociations. Là. Alors, on verra comment ça va évoluer. On peut aussi noter que les marchés énergétiques mondiaux sont jusqu'à maintenant quand même demeurés résilients hein, face au choc. Notamment vu les réserves pétrolières hein, qui avaient auparavant été accumulées en contexte de production qui dépassait la demande. C'est aussi vu l'adaptation rapide des chaînes d'approvisionnement durant le conflit et la diminution de jusqu'à 5 % de la consommation globale de pétrole durant le deuxième quart de l'année, sans que ça vienne en fait d'un ralentissement économique. Ce qui n'est pas rien, là. Il y a l'économiste, dis-je, Christophe Rull, chercheur associé au Center on Global Energy Policy de l'Université Columbia, qui explique que ce dernier facteur, là, concernant la diminution de la demande, traduit en fait une diminution de l'intensité du pétrole, donc c'est-à-dire le rapport entre la consommation de pétrole et la production de biens et services résultant, hein, donc combien de pétrole qu'on doit consommer pour produire tant de PIB. Mais donc, que ce gain en efficacité, et en partie donc dû au retrait du marché là, des barils de pétrole facilement remplaçables ou qui étaient utilisés comme essentiellement du gaspillage. Autrement dit, alors même que les réserves diminuent, les gains d'efficacité ont leurs limites là, et les prochains barils à être retirés du marché
Bon, ça risque d'avoir un impact un petit peu plus large. Alors, je cite Rull. Si l'on part du principe que les passages de navires qui persistaient au plus fort de l'action militaire dans le détroit d'Ormuz sont une donnée acquise, et en tenant compte aussi de la reconfiguration des tracés des oléoducs, de l'augmentation de l'approvisionnement en dehors de la région du Golfe, des prélèvements durables sur les stocks, les réserves et d'autres ajustements, on aboutit à un déficit compris entre 5 et 7 millions de barils par jour pour le reste de l'année. Les gains d'efficacité déjà réalisés réduisent ce déficit à un volume compris entre 1,5 et 3,5 millions de barils par jour. C'est approximativement donc le volume qui devra être compensé soit par une baisse de la demande, soit par une augmentation des exportations transitant par le détroit, ou ces deux solutions afin de combler le déficit actuel. Ce qui donc représente en aucun cas un obstacle majeur pour le trafic quotidien à travers le détroit à l'avenir. Ça laisse également une marge de manœuvre importante face à la volatilité, y compris face au jeu actuel, donc face à tout ce qui se passe au niveau de la guerre et de négociations qui alternent sans cesse, hein, donc guerre, cessez-le-feu, guerre, cessez-le-feu. Et donc, je continue à citer Rull. En effet, les deux parties disposent d'une marge de manœuvre bien plus importante avant que la situation ne se retourne contre elles et que les répercussions sur l'économie mondiale ne deviennent graves. Malheureusement, ce n'est pas une raison de se réjouir. Les conséquences limitées observées jusqu'à présent pourraient être le terreau de perturbations plus importantes si elles encouragent une prise de risque accrue à l'avenir. Le danger réside dans le fait qu'une économie moins vulnérable aux risques liés au prix du pétrole incite des responsables politiques à adopter une attitude plus imprudente. Bon, voilà. Alors, reste donc à voir comment la situation évoluera concernant le détroit d'Ormuz et maintenant aussi, voilà, le détroit de Bab el-Mandeb. Donc là, je vais aller en pause musicale et publicitaire. Et en revenant, on va quand même continuer de jaser d'Arabie Saoudite et d'énergie. Mais cette fois, ça va concerner un accord nucléaire qui est survenu la semaine dernière entre l'Arabie Saoudite et le gouvernement américain. C'est pertinent avec tout ce dont on a discuté jusqu'à maintenant. Alors voilà, on va continuer avec ça dans la deuxième heure. Cette deuxième heure, bon, à l'horizon, ça se poursuit encore jusqu'à 9h sur les ondes de CISM.

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0: aucun problème, t'inquiète pas. C'est juste pour qu'on puisse te donner, comme ça on te donne. 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
1: C'est toujours à l'écoute de la, à l'horizon sur les ondes de CISM. Et donc, on est toujours en Arabie Saoudite, comme je l'annonçais avant la pause. Et donc, ben voilà, hein, concernant cet accord sur le nucléaire civil qui est survenu la semaine dernière entre les États-Unis et l'Arabie Saoudite, le gouvernement américain a divulgué très peu de détails sur l'entente signée mercredi par les ministres de l'énergie des deux parties. Mais selon une source de l'Associated Press, cette entente doit s'étendre sur une trentaine d'années et ouvre la voie à la construction d'une installation d'enrichissement d'uranium en Arabie Saoudite pourrait voir le jour à l'issue d'une étude conjointe entre les États-Unis et les Saoudiens. Le tout là, avec l'implication d'entreprises américaines dans le développement du programme nucléaire saoudien. Donc, l'accord dispose là, ce programme nucléaire saoudien utiliserait exclusivement des technologies nucléaires d'origine américaine. Ça garantit non seulement des dizaines de milliards de dollars aux entreprises américaines concernées en éloignant de potentiels compétiteurs dans le développement du programme, mais ça peut aussi avoir des implications importantes sur la capacité de l'Arabie saoudite à mener une politique étrangère indépendante des États-Unis. Cet accord, il faut dire, ne sort pas de nulle part. Tant la première administration Trump que l'administration Biden ont tenté d'arriver à une entente de défense, un accord de défense entre les deux pays, puis notamment le partage de technologies américaines, mais sans succès jusqu'à la semaine dernière. Or, si le Royaume présente l'accord comme une opportunité d'affaires ainsi que de diversification énergétique domestique permettant notamment de libérer d'importantes quantités d'hydrocarbures pour l'exportation, en plus de pouvoir ensuite exporter de l'uranium, il y a quand même plusieurs analystes qui rappellent que les dirigeants saoudiens ont déclaré à plusieurs reprises que si l'Iran franchissait le seuil nucléaire, l'Arabie saoudite n'hésiterait pas à mener son propre programme nucléaire militaire. Là, on met l'emphase sur l'aspect civil, mais c'est quand même un mais important. Et si le secrétaire d'État Marco Rubio et le secrétaire à l'énergie Chris Wright ont assuré que les États-Unis tiendraient compte de tout risque de prolifération nucléaire, il faut souligner que les Américains n'exigent pas, dans le cadre de l'entente, que l'Arabie saoudite signe le protocole additionnel de l'Agence internationale de l'énergie atomique, protocole additionnel qui prévoit un suivi des inspections et des vérifications poussées sur tous les sites liés au programme nucléaire civil. Alors, il y a Nour Haïd, spécialiste en prolifération nucléaire, qui souligne que, je cite, le protocole additionnel donne à l'Agence internationale de l'énergie atomique et à ses inspecteurs une plus grande marge de manœuvre dans l'accès à toutes les centrales et infrastructures militaires, tandis qu'un accord bilatéral ne concerne que les installations prévues dans l'accord. Alors, par exemple, si les Saoudiens voudraient construire des installations qui ne sont pas nécessairement directement liées à l'accord, c'est-à-dire que l'accord bilatéral, peu importe comment il est formulé, il n'en tiendrait pas compte, ça serait un angle mort, tandis que, s'il y avait une entente concernant la signature de ce protocole additionnel de l'Agence internationale, automatiquement, tout ce qui est pertinent tomberait sous ça. Mais voilà, ce n'est pas le cas. Les États-Unis ont laissé tomber ce genre d'exigence-là qui faisait partie de tous ces autres accords. Si les Émirats arabes unis avaient aussi signé en 2009 un accord avec les États-Unis en vue de la construction avec la Corée du Sud de leur centrale nucléaire de Baraka, le pays, justement, devait signer le protocole additionnel de l'Agence internationale de l'énergie atomique et le transfert technologique des États-Unis, dans le cas des Émirats arabes unis, n'impliquait pas de capacité d'enrichissement d'uranium. Ce que les experts en non-prolifération pointent comme la solution, normalement, pour les pays souhaitant se doter d'énergie nucléaire civile. Donc, c'est-à-dire que plutôt que de produire eux-mêmes leur carburant nucléaire, ils l'importent et ils peuvent ensuite produire de l'énergie nucléaire avec leur centrale. Il y a Nour Haïd qui explique encore à cet égard que, je cite, « Les Saoudiens veulent obtenir les capacités d'enrichissement de l'uranium car ils disposent de réserves de minerais estimées à 90 000 tonnes métriques, qui sont donc suffisantes pour un usage domestique et veulent développer un cycle du combustible nucléaire indépendant. Donc, voilà, en produisant leur propre carburant nucléaire. Mais voilà, le tout amène Alexander Bolfras de l'International Institute for Strategic Studies, basé à Londres, à déclarer que, je cite, « L'aspect révolutionnaire de cet accord réside dans le fait que les États-Unis ne demandent pas à l'Arabie saoudite de se conformer aux garanties les plus strictes possibles, à savoir les garanties standardisées et soumises au contrôle international qui existe aujourd'hui, mais qui sont au contraire disposées, du moins en théorie, à transférer une technologie hautement sensible sans le niveau de surveillance auquel on pouvait s'attendre. Les Saoudiens ont donc réussi à obtenir des concessions majeures, là, donc comme on peut le constater. Avec l'échec des négociations là, sous Biden, c'était en avril, donc je dis avec, mais après l'échec sous Biden, c'était en avril 2025, donc l'administration Trump a relancé les négociations sur le nucléaire civil. Donc, avec les Saoudiens, dans un contexte de concurrence dans le secteur avec la Chine, la Russie, la Corée du Sud et la France. Contrairement à Biden, Trump a finalement renoncé en novembre 2025 à exiger une autre condition était habituellement là, c'est que l'Arabie saoudite reconnaisse Israël comme, donc voilà, condition de cet accord nucléaire. Reconnaisse donc qu'il établisse des relations diplomatiques pour la première fois avec Israël. Nour Aid suggère que malgré la guerre en Iran, les négociations, donc, en fait, se sont sur cet enjeu de l'accord nucléaire américain-saoudien, ces négociations se sont accélérées vu le risque potentiel de victoire démocrate à la Chambre des représentants lors des élections de mi-mandat de cet automne. De fait, l'accord peut être bloqué là, en vertu de la loi sur l'énergie atomique de 1954 aux États-Unis, en passant une censure à majorité qualifiée, donc qui ne peut pas être renversée par un veto. Et il y a des élus républicains, pas seulement des démocrates, qui s'opposent à un accord nucléaire avec les Saoudiens, notamment vu que des capacités d'enrichissement peuvent servir de levier dans les négociations futures de garanties de sécurité. Donc, les Saoudiens pourraient menacer de militariser le programme nucléaire si, par exemple, les Américains refusaient d'offrir des meilleures garanties de sécurité. Quoique ce sont quand même, on comprend les risques de prolifération qui demeurent la principale source d'inquiétude, non seulement avec une capacité d'enrichissement spécifiquement saoudienne, mais aussi considérant que cette dernière peut constituer un incitatif à la prolifération dans la région en général, incluant bien sûr en Iran, les Iraniens qui sont en guerre en ce moment là parce que ils souhaitaient défendre leur droit de produire de l'énergie atomique civile et d'enrichir de l'uranium pour produire leur propre carburant nucléaire, ce qui fait craindre de militariser ce programme nucléaire là. Tout provient de ça. Mais là, bon, le passe-droit est donné au partenaire des États-Unis, le partenaire saoudien. Alors, si les Saoudiens peuvent aller potentiellement dans cette direction-là, ça donne encore moins de raisons à l'Iran de ne pas continuer dans... si c'est bien son intention de continuer dans cette direction de l'enrichissement et de l'arme potentielle. Mais ça va plus loin que l'Iran dans la région. Ça peut aussi inciter l'Égypte et la Turquie à exiger un droit à l'enrichissement. Donc, on le comprend aussi, c'est aux grandes dames d'Israël qui possèdent le seul arsenal nucléaire de la région. voilà, au lendemain de la signature de l'accord la semaine dernière, coup de théâtre. Le président Trump a déclaré que, je cite, « il n'y aura pas d'enrichissement dans le cadre de l'accord » et que, je cite encore, « il est entièrement conditionné à l'adhésion de l'Arabie saoudite aux accords d'Abraham, c'est-à-dire la normalisation des relations entre l'Arabie saoudite et Israël. Le tout que, voilà, ces conditions ne figurent pas dans les termes de l'accord. » Bref, soudainement, l'incertitude règne parce que c'est justement un des enjeux qui ont longuement compliqué les négociations. L'Arabie saoudite n'est pas fondamentalement opposée à une normalisation avec Israël et sous Biden, elle avait même posé une condition assez vague, là, mais pas particulièrement problématique, soutenant une amélioration des conditions de vie des Palestiniens comme étant essentielle là, pour arriver à un accord nucléaire, puis en particulier un accord de normalisation. Mais bon, dès octobre 2023, les négociations sur la normalisation, on se rappelle, ont cessé. Puis l'année suivante, Mohamed Ben Salman a posé comme condition essentielle pas seulement l'amélioration maintenant des conditions de vie, mais là, c'était carrément l'établissement d'un État palestinien indépendant dont la capitale serait Jérusalem Est. Bon. Comme je l'ai évoqué, les questions de normalisation diplomatique et donc d'un État palestinien sont pas revenues dans les négociations nucléaires entre les États-Unis et l'Arabie saoudite depuis la reprise de ces négociations en 2025. Mais on peut noter que le plan en 20 points de l'administration Trump pour Gaza, présenté en septembre 2025 comme base pour mettre fin à la guerre dans la bande de Gaza, comprend une clause évoquant la possibilité de créer un État palestinien. Je cite, « À mesure que la reconstruction de Gaza progresse et que le programme de réforme de l'autorité palestinienne est mis en œuvre, les conditions pourraient enfin être réunies pour ouvrir la voie de manière crédible à l'autodétermination et à la création d'un État palestinien que nous reconnaissons comme aspiration du peuple palestinien. » Or, bien qu'il n'y ait pas eu de réel progrès là, concernant la mise en œuvre du plan américain ou les réformes de l'autorité palestinienne, il est possible que la question d'un État palestinien revienne donc à l'agenda si les deux parties ont suffisamment intérêt à aller de l'avant avec l'accord nucléaire et donc la forte interdépendance économique et militaire à long terme que cet accord implique. Hein, comme je l'avais mentionné, bon, il y a l'enrichissement comme levier pour tirer des concessions des États-Unis, mais aussi les États-Unis qui se retrouvent comme partenaire exclusif des Saoudiens, etc. Donc, bon, pour être clair, c'est très avantageux pour les deux d'aller de l'avant avec cet accord-là. Mais là, il reste d'être conditionné à la question d'un État palestinien. Et donc, celui-ci risque de revenir sur le tapis. Bon, et puis aussi, bon, pour être clair, c'est pas spécifiquement la création d'un État palestinien qui suffirait comme condition pour les Saoudiens. C'est un petit peu moins que ça, là. C'est tout simplement un plan concret, certes irréversible, selon les termes utilisés, mais un plan vers l'établissement, la création d'un État palestinien, plutôt que, bon, d'exiger que ça soit déjà acté, là. Et c'est donc ça, hein, juste le principe d'un État palestinien qui pourrait être amené à discussion entre les diverses parties prenantes. Évidemment, reste non seulement à voir ce que disent les Saoudiens de tout ça, et donc, est-ce qu'ils vont reformuler les mêmes exigences? Comment est-ce qu'ils vont prendre la sortie de Trump par rapport à ce qu'ils ont signé mercredi? Et on va aussi voir si Trump va imposer l'enjeu au premier ministre israélien Benjamin Netanyahu, qui, évidemment, n'est pas très friand de parler d'État palestinien. Puis on peut le mentionner, hein, Netanyahu qui rencontre, d'ailleurs, Trump à Washington aujourd'hui même. Première rencontre entre les deux dirigeants depuis le début du conflit avec l'Iran, donc qui, selon Netanyahou, l'Iran va être le principal enjeu de la rencontre avec Trump. Comme on le sait, Israël a participé au premier segment de la guerre en Iran, sans toutefois avoir participé aux négociations de cessez-le-feu ni à l'escalade de juillet. Les tensions entre les États-Unis et Israël sont d'ailleurs palpables depuis un certain temps, notamment avec l'invasion qu'Israël a menée au Liban contre le Hezbollah en parallèle de la guerre en Iran, je vais y revenir plus tard, et bon, à laquelle les Américains se sont efforcés de mettre un terme pour tenter d'arriver à un accord avec l'Iran. Et bon, notons que dimanche, tout juste avant que Netanyahou parte pour les États-Unis, son cabinet de sécurité a approuvé le cadre juridique qui va autoriser une force de sécurité multinationale ainsi que les membres du Comité national pour l'administration de Gaza à entrer à Gaza, conformément au plan américain pour l'enclave. Donc, semble-t-il un certain déblocage là, par rapport à justement ce processus du plan américain qui piétinait. Le comité national pour l'administration de Gaza, c'est un groupe de 13 technocrates palestiniens qui est basé en Égypte depuis sa désignation par le Board of Peace, qui avait lui-même été mis sur pied par le plan américain pour voir à sa mise en œuvre. Un officiel israélien a, d'un côté, indiqué que la force internationale de stabilisation l'organisation va compter 200 membres issus de, je cite, pays avec lesquels Israël a conclu des accords de paix et qui n'agissent pas contre l'État d'Israël ou ses représentants sur la scène internationale. Alors, bon, des pays évoqués, là, on inclut l'Ouganda, le Maroc, l'Albanie, le Kazakhstan, le Kosovo. Chaque contingent va devoir obtenir une autorisation individuelle d'Israël pour entrer à Gaza et, bon, ils vont être déployés dans des zones qui ne relèvent pas du contrôle israélien. Alors, justement, bon, sur cette question du contrôle, là, Israël qui contrôle de facto environ 64 % de la bande de Gaza, tandis que la quasi-totalité des 2 millions d'habitants de l'enclave vivent sur une étroite bande de terre côtière sous le contrôle du Hamas, principalement dans des tentes de fortune ou des bâtiments endommagés, et bon, en tout cas, dans des conditions de vie très précaires. Voilà, on l'a vu, hein, l'accès aux services de base et à l'eau est difficile et inégal. Les systèmes d'assainissement des eaux usées défaillants ont contribué à l'apparition régulière d'épidémies et les lignes pour l'assistance alimentaire demeurent longues et les prix pour les produits commerciaux demeurent élevés. Donc, parlant d'alimentation, là, avec la réduction des hostilités et l'augmentation de l'entrée d'aide dans l'enclave, la situation alimentaire, s'est relativement améliorée. L'IPC, qui avait confirmé l'an dernier que l'un des 5 gouvernorats de Gaza était en situation de famine, donc phase 5 sur 5, là, classifie, en vertu de son dernier rapport paru jeudi, les 5 gouvernorats de Gaza comme étant en situation, cette fois, de crise, donc phase 3 sur 5. Tandis que 200 000 personnes étaient encore en situation d'urgence en phase 4. Alors, on comprend, quand la vaste majorité est encore en situation de crise, quand on dit amélioration, c'est relatif. Et puis aussi, il faut souligner que l'IPC a indiqué la fragilité de la situation, avertissant que d'ici la fin de l'année, 200 000 autres personnes pourraient s'ajouter aux 1,2 million de personnes déjà au moins en phase 3, notamment vu les difficultés de financement de l'aide humanitaire. D'ailleurs, vendredi, au lendemain de la publication du rapport de l'IPC, le Programme alimentaire mondial des Nations unies a averti qu'il serait contraint de réduire davantage son aide à Gaza, où il vient en aide à 70 % de la population, à moins d'obtenir des financements supplémentaires. Donc, l'organisation explique que la hausse des coûts opérationnels liés à la guerre en Iran, vu les perturbations des chaînes d'approvisionnement, est un facteur, mais le principal problème est, selon elle, la fatigue des donateurs. Alors, bon, le Programme alimentaire mondial qui a déclaré avoir besoin de plus de 420 millions de dollars pour poursuivre ses opérations à Gaza et en Cisjordanie occupée jusqu'à la fin de l'année. Bon, maintenant, pour revenir au plan américain, dans ce contexte, plusieurs espèrent que l'intervention internationale pourra contribuer à faciliter l'accès aux services essentiels et à l'aide humanitaire. Mais bon, il faut comprendre, à rebours de ce plan américain, le Hamas a jusqu'à présent refusé de déposer les armes et toujours à rebours du plan, Israël a déclaré qu'il étendrait sa zone de contrôle à 70 % de la bande de Gaza, où d'ailleurs Israël poursuit ses meurtrières frappes militaires quasi quotidiennement. On compte environ 1200 personnes tuées là, depuis la déclaration du cessez-le-feu négocié par Trump en octobre dernier. De fait, en plus d'avoir bloqué tout travail de reconstruction et sévèrement limité l'acheminement d'aide humanitaire, Israël a systématiquement violé le dit cessez-le-feu et a franchi à plusieurs reprises la ligne de cessez-le-feu convenue. Cette dernière n'a jamais été même définie avec précision, ni dans l'accord de cessez-le-feu, ni par les responsables israéliens ou américains. Et bon, cette ligne n'a pas non plus été marquée sur le terrain de manière consistante, là. Ce qui amène quand même des problèmes. Les forces israéliennes qui ont tué jusqu'à maintenant quand même plusieurs Palestiniens qui se sont approchés de la ligne ou l'ont franchi, incluant des enfants et d'autres civils qui ne semblaient pas avoir conscience de l'existence de la ligne. Du côté contrôlé par Israël, les images satellites montrent que les forces israéliennes ont rasé la grande majorité des bâtiments et des terres agricoles à l'aide de bulldozers ou d'explosifs, effaçant de la carte plusieurs villes même, dont Rafah, qui, on peut le dire, comptait autrefois plus d'un quart de million d'habitants. Puis Puis bon, tout ça est remplacé par des nouveaux réseaux routiers et des nouvelles bases établies sur les ruines. Les Israéliens insistent qu'aucun retrait ne sera envisagé sans désarmement donc total du Hamas. Ce dernier a récemment pris part à des négociations tout de même au Caire avec le Board of Peace sur un éventuel mécanisme de désarmement de ces militants et des milices rivales soutenues par Israël. Mais une source palestinienne de Haaretz souligne que des progrès sont peu probables tant qu'Israël ne va pas s'engager à se retirer, du moins progressivement. Aussi, on peut mentionner le haut représentant pour Gaza nommé par le Board of Peace, Nikolai Mladenov, a de son côté été critiqué là, pour avoir repris les arguments d'Israël dans un rapport présenté en mai au Conseil de sécurité de l'ONU où il attribuait au Hamas la responsabilité de l'enlisement du processus de paix sans mentionner explicitement les violations commises par Israël. Justement, là, sur cet enjeu là, du désarmement, on peut quand même noter que le nouveau dirigeant du Hamas, Khalil Al-Aya, déclaré le 20 juillet vainqueur des élections internes pour remplacer Yahya Sinwar, qui avait été tué au combat en octobre 2024. Al-Aya dit « Je représente la faction du Hamas plus portée à la lutte armée, à l'alignement avec l'Iran et soutenue là, par le leadership interne à Gaza. » Tandis que son rival défait, Khaled Meshal, représente une faction dont le leadership est basé dans la diaspora et qui est plus porté à la réconciliation avec l'autorité palestinienne et aussi plus porté à la diplomatie régionale, notamment avec l'Arabie saoudite et la Jordanie. Il faut quand même comprendre que ce soit Al-Aya ou Meshal, il reste quand même dans le même paradigme de confrontation avec Israël. Mais il faut souligner qu'il y a de réelles divisions voilà, dans le Hamas. Et ça ressort en particulier en considérant que Al-Haya a remporté le vote contre Meshal par une voix sur 69. Ça va être les décisions de Al-Haya qui vont être importantes pour la suite, notamment sur le désarmement ainsi que la place du Hamas à Gaza pour l'avenir. Notons à cet égard que l'approbation israélienne du cadre juridique pour l'entrée du Comité national pour l'administration de Gaza a été précédée deux semaines plus tôt par l'annonce du Hamas que son administration civile de la bande a été dissoute en vue de la transmission de ses pouvoirs et responsabilités de gouvernance publique au comité en question. Donc, il n'y avait même pas encore le droit de rentrer à Gaza que, bon, voilà, le Hamas... Donc, dissolvait son administration civile et, semblait tendre la main. Hein. Donc, certains analystes ont interprété justement cette annonce comme une tentative de débloquer le processus qui piétinait. Le Hamas s'entend, il faut dire quand même, à la fois la pression de la population à Gaza et des médiateurs égyptiens et turcs, tandis que, il faut dire aussi, l'Iran n'a pas fait de Gaza un réel enjeu de négociation avec les États-Unis, comme ça a été le cas avec le Liban. Alors, le Hamas qui a un petit peu moins de levier là, que le Hezbollah. Plusieurs étaient, cela dit, sceptiques qu'Israël permette l'entrée éventuelle du comité d'administration ou étaient sceptiques que les États-Unis mettent des efforts à faire avancer le plan qu'ils avaient mis sur pied. Mais comme on l'a vu, le processus semble-t-il un petit peu débloqué. Donc, le Hamas qui dissout son administration publique, Israël qui dit « OK, on va voici le cadre juridique pour permettre au comité d'entrer à Gaza. » Et tout ça s'ajoute que cet enjeu de l'accord nucléaire avec l'Arabie saoudite, qui soudainement semble être un incitatif à amener les Américains à se réimpliquer dans cette question-là, non seulement cette question de Gaza, mais aussi en général de la question d'une voie vers un État palestinien. Reste qu'il faut insister que l'ouverture, cette ouverture demeure pour le moment limitée. La concession du Hamas sur la gouvernance, ça dit rien, bien sûr, sur le maintien ou non de ses employés publics à leur poste, ce qui est quand même pas anodin, en particulier en matière de sécurité. Et dans tout ce contexte, la concession israélienne qui... disons-le, inclut pas de calendrier, et en tout cas aussi pour l'instant limité, visant spécifiquement l'installation d'une soi-disant zone humanitaire pilote D'envergure, donc bien inférieure en fait aux plans initiaux du Board of Peace. Et donc, plutôt que de rétablir des infrastructures de base et un flot d'aide humanitaire dans les 100 jours, comme il avait été promis là, par certains intervenants américains, le plan a été revu drastiquement à la baisse avec, considérant les mois de blocage. Et donc, le Board of Peace et le Comité national pour l'administration de Gaza ont été ceux qui ont revu ces plans-là. Donc, pour justement mentionner là, concernant cette zone humanitaire pilote, elle devrait être constituée d'unités préfabriquées destinées à accueillir milliers de personnes dans la zone tampon le long de la ligne de cessez-le-feu, près de Rafah, donc au sud de l'enclave. La sécurité du camp et au point de passage entre les zones contrôlées par Israël et le Hamas serait

Donc, sur les 17 milliards de dollars initialement prévus pour le plan en 20 points, très peu a été effectivement débloqué, là. Le Board of Peace négocie actuellement pour qu'une partie des 11 milliards de dollars provenant des recettes fiscales palestiniennes et des avoirs bancaires gelés, saisis et retenus par Israël soient réaffectés au financement du projet. Mais cette solution, entre guillemets, c'en est vraiment pas une pour l'autorité palestinienne qui considère que c'est de l'argent qui lui revient. Et surtout que l'autorité palestinienne est vraiment en ce moment dans une situation critique financièrement parlant, qui est en train vraiment de suffoquer. C'est très difficile. Alors, bon, voilà. Donc, il y a tout ce genre d'enjeux-là qui reste. On peut en tout cas mentionner qu'un autre projet pilote vient d'être lancé. Semble-t-il que dans la région, maintenant, ce qui est à la mode, c'est des projets pilotes. L'annonce a été faite le 20 juillet. C'est cette fois, ça concerne le Liban, dans le cadre de l'accord cadre trilatéral conclu le 26 juin entre le Liban, Israël et les États-Unis. Cet accord qui lie un retrait progressif d'Israël du territoire libanais à des mesures visant le désarmement du Hezbollah. Donc, Hezbollah qui, pendant des décennies, a été relativement puissant dans le sud du Liban. L'accord du 26 juin définit largement les étapes pour arriver à un éventuel accord de paix entre Israël et le Liban, qui, on peut le mentionner, n'ont jamais entretenu de relations diplomatiques officielles depuis la création d'Israël. Les hostilités récentes ont éclaté le 2 mars, lorsque le Hezbollah a tiré des roquettes en direction d'Israël quelques jours après le début de la guerre contre l'Iran. Israël a répondu avec une campagne aérienne et une invasion terrestre au Liban quand même assez brutale. On parle d'un conflit qui a fait plus de 4000 morts et a provoqué le déplacement de pas moins de 1,2 million de personnes. Et l'armée israélienne occupe toujours des dizaines de villes et de villages du sud du Liban. Avec le Hezbollah, il faut préciser que l'accord du 26 juin a été négocié. Le Hezbollah, en fait, rejette l'accord, refuse d'être désarmé et s'aligne plutôt sur les négociations concernant le conflit avec l'Iran pour parler de négociations de paix. On peut mentionner que le député du Hezbollah, Ali Fayyad, a même déclaré que le groupe avait rompu ses liens avec le gouvernement. Ça, c'est selon un article paru dans le journal saoudien Asharq al-Awsat. L'accord a, en tout cas, plutôt été négocié avec le gouvernement libanais, donc Israël et le gouvernement libanais et les États-Unis. Ce gouvernement libanais arrivé au pouvoir début 2025 sur un programme réformiste et à l'époque s'engageait notamment à désarmer tous les groupes non étatiques, y compris le Hezbollah. On comprend que le Hezbollah n'aime pas beaucoup ce gouvernement-là. De leur côté, les Israéliens ont indiqué avoir bien l'intention de maintenir des troupes à long terme dans le sud du Liban, et c'est principalement sous la pression américaine là, qu'un accord est survenu. C'est notamment pourquoi, en fait, la mise en œuvre de cet accord commence avec des zones pilotes très limitées, encore une fois, là, où les forces israéliennes se retirent pour céder le contrôle aux forces libanaises, ce avec l'assistance des États-Unis et avec l'objectif d'assurer le désarmement du Hezbollah dans les secteurs concernés. Bref, l'idée, c'est de redonner le contrôle du terrain au gouvernement, là où le Hezbollah dominait. L'armée libanaise, dis-je, est chargée de débarrasser ces zones en question des armes et infrastructures du Hezbollah, de mener des opérations de sécurisation vérifiées et d'assurer que le groupe ne puisse plus utiliser les communautés en question pour mener des attaques. Un officiel américain cité par Reuters a par ailleurs averti que toute tentative du Hezbollah visant à faire dérailler le processus, à s'infiltrer dans les zones concernées ou à s'y réarmer compromettrait les perspectives de reconstruction et de paix. Il faut dire que le Hezbollah n'a pas encore tenté de faire de quoi que ce soit de sabotage par rapport à cet accord-là. Par contre, il faut mentionner, le Liban nie que son armée va tenter de mettre en place des unités spéciales chargées de désarmer le Hezbollah, soulignant qu'il n'y a aucune intention de s'engager dans un affrontement armé avec le Hezbollah pour prendre le contrôle des zones pilotes. Ultimement, en fait, la crainte, c'est d'une guerre civile. Alors, on ne veut évidemment pas passer d'un conflit international à une guerre civile. C'est pas exactement la paix, n'est-ce pas? Le gouvernement qui, on comprend, se retrouve, si vous me permettez l'expression, between a rock and a hard place. Malgré l'envergure limitée du projet,
que bon, c'est zone pilote là,

incluait d'abord seulement trois localités de la zone tampon, d'où les Israéliens en fait s'étaient déjà retirés. Et aussi malgré la mise sur pied d'un groupe de coordination tripartite, le Military Coordination Group for Lebanon, le début des opérations la semaine dernière était plutôt confus, au point où même des troupes israéliennes ont tiré des coups lors du déploiement des forces libanaises dans une zone pilote. D'un côté, on dit qu'ils ont tiré sur les forces libanaises. Du côté israélien, on dit que c'est des coups de semonce, là, d'avertissement. Et donc, les deux parties disputaient aussi les forces libanaises avaient ou non empiété en dehors de la zone pilote. Nasser Kdour, gestionnaire adjoint de la recherche pour l'Asie occidentale à la CLED, analyse la situation en soulignant donc les obstacles qui demeurent à la mise en œuvre de l'accord tripartite. Je le cite. Le retrait d'Israël dans cette phase pilote est très limité, ce qui rend difficile d'évaluer s'il a l'intention de se retirer d'autres zones sous son contrôle. Bien que la violence ait fortement diminué par rapport à la période de guerre, elle n'a pas pris fin. Entre le 26 juin et le 20 juillet, la CLED a recensé près de 250 incidents de violence à distance perpétrés par Israël, dont plus de 90 frappes aériennes et par drones visant des membres du Hezbollah, des infrastructures, des bâtiments et des constructions, ainsi que des personnes se déplaçant à proximité de la ligne jaune, donc la ligne de cessez-le-feu du côté israélien. De plus, Israël a continué à redessiner la zone de sécurité qu'elle contrôle par des destructions à grande échelle. La CLED a recensé plus de 155 incidents de destruction de biens dans au moins 27 villages et localités situés à l'intérieur de la ligne jaune entre le 26 juin et le 20 juillet, contre plus de 40 incidents entre le 1er et le 25 juin, donc c'est-à-dire plus après qu'avant l'entente tripartite. Notons, dis-je, à cet égard que le haut-commissaire des Nations unies aux droits de l'homme, Volker Turk, a affirmé lundi que certaines actions menées par Israël au Liban pourraient constituer des crimes de guerre, faisant écho aux critiques formulées par d'autres organisations de défense des droits concernant la destruction massive de villes et de villages, ainsi que la mort de dizaines de professionnels de la santé et de journalistes, qui est aussi un des enjeux. Je continue à citer, cela dit, l'analyste de la CLED, Kdour. Cet accord exerce une nouvelle pression sur le Hezbollah pour qu'il reprenne les combats si l'État libanais s'engage dans la voie du désarmement du groupe, tandis qu'Israël est susceptible de subordonner tout nouveau retrait au progrès réalisé en matière de désarmement du Hezbollah. Dans le même temps, l'accord reste vulnérable aux dynamiques régionales plus larges. La persistance des tensions avec l'Iran atténue la pression exercée par les États-Unis sur Israël concernant sa présence militaire au Liban, tandis qu'une nouvelle guerre entre les États-Unis, Israël et Téhéran mettrait sérieusement à l'épreuve le cessez-le-feu. Notons par ailleurs, là, pour terminer, que le président libanais Joseph Aoun a rencontré le président américain mardi 21 juillet pour clôturer une visite de 4 jours à Washington. En fait, première visite d'un chef d'État libanais dans la capitale américaine depuis 2009. D'après ces déclarations publiques de Aoun et les informations relayées par les médias libanais, le président libanais, qui avait refusé, on peut le mentionner, de rencontrer Netanyahou en mai, visait aux États-Unis principalement à faire pression pour un retrait israélien plus important du Sud-Liban, donc au-delà des zones pilotes convenues. Aussi faire savoir qu'il n'a tout de même pas l'intention de lancer un processus de paix complet avec Israël. Et aussi, là, il cherche en particulier à obtenir un soutien substantiel des États-Unis pour l'armée libanaise, en plus d'obtenir des investissements économiques américains et un soutien politique pour son gouvernement. En général, Aoun et son gouvernement ont aussi exhorté la communauté internationale à investir dans le pays et son armée afin de l'aider à reconstruire ses infrastructures et renforcer ses capacités militaires, notamment pour aller dans la direction du désarmement potentiel des acteurs non étatiques, dont le Hezbollah. Lundi, avant la rencontre avec Trump, le dirigeant de facto saoudien, Mohamed Ben Salman, s'est entretenu avec Aoun par téléphone, affirmant que l'Arabie saoudite était prête à aider le Liban dans tous les domaines en fonction de ses besoins. Puis, Trump lui-même a adopté, il faut dire, un ton très cordial et positif avec et en parlant d'Aoun, déclarant même à la surprise de tous que les vols directs entre les deux pays allaient reprendre pour la première fois depuis plus de 40 ans. Et Trump a aussi indiqué que Washington
allait se pencher sur les informations selon lesquelles l'armée israélienne aurait tiré sur les forces libanaises se déployant dans les zones pilotes. Et donc, bien sûr, à cet égard-là, les États-Unis jouent leur rôle de médiateur et de partie dans cet accord tripartite. Puis, dernier élément par rapport à ça, justement, cet incident-là entre les forces libanaises et israéliennes, le lendemain de la rencontre d'Aoun avec Trump aux États-Unis, donc mercredi, le premier ministre libanais, Nawaf Salam, s'est rendu dans le village qui a fait l'objet de cet accrochage entre les forces libanaises et israéliennes, Zaatar al-Rabieh, déclarant que, je cite, « Nous avons insisté dès le début sur le fait que notre objectif est le retrait complet d'Israël de l'ensemble de notre territoire. Ce que nous voyons aujourd'hui n'est qu'un début, mais nous restons déterminés et inébranlables et nous continuerons à mobiliser tous les efforts politiques et diplomatiques pour obtenir un retrait total de l'ensemble du territoire libanais. » Alors, encore une fois ici, une situation plutôt complexe, hein? On le comprend. Alors, tout est dans tout, hein? Quand même, grosse semaine de nouvelles là, en ce qui concerne l'Asie occidentale ici. Puis, j'aurais peut-être aimé discuter de aussi ce qui se passe en Cisjordanie occupée, là, avec en particulier là, les programmes de colons israéliens contre les populations palestiniennes qui, ça dure, hein? Ça dure depuis longtemps. On oserait dire de pire en pire, mais on n'a pas atteint le fond, hein? Ben, bref, en tout cas, ça sera peut-être pour une autre fois. Je vais en rester là pour ce matin. Alors, on va continuer avec un petit peu de musique sur les ondes de CISM. Vous êtes à l'écoute d'À l'horizon.

retour avec l'horizon sur les ondes de CISM et ça va être le temps pour moi de vous dire au revoir pour ce matin. Alors j'avais du matériel pour parler un petit peu moins vite. J'ai quand même rendu le matériel. Je voulais juste être sûr de passer à travers. Il y avait quand même pas mal de stock. J'aurais eu peut-être un petit peu plus de temps, mais bref, c'est difficile à calculer. Alors, on va terminer cette émission avec de la musique sur les ondes de CISM. Bien sûr, encore toute une programmation 24/7, toujours super intéressante à CISM. Alors, je vous invite à rester des nôtres. Bien sûr, revenez-nous la semaine prochaine, parlant de rester des nôtres, pour encore 2 heures d'actualité internationale et d'enjeux internationaux avec À l'horizon, les mardis entre 7h et 9h. 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Encore merci à Clara pour cette chronique ce matin. Allez écouter son émission, Accent ouvert. Et voilà. Encore une fois, merci d'avoir été des nôtres. Anthony Labbé au micro. 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

Bienvenue à l'émission Câlin Collectif avec Elsa, mon désir au micro pour la prochaine heure. Donc, bien heureuse de vous retrouver encore une fois sur les ondes de CISM pour chasser la déprime, pour se redonner un peu d'espoir, pour avoir du bon temps en douceur. Donc, très heureuse d'être avec vous encore une fois cette semaine. Donc, on vient d'entendre la beauté. La chanteuse Naomi, avec la chanson « Ne cherche pas ». Je suis très heureuse encore une fois d'être avec vous. Puis, j'ai décidé d'aller un peu avec des sons qui sont plus pour se déhancher. Donc, je dis toujours que je mets de la musique en douceur, mais j'ai décidé, mon invité rit, c'est pour ça que je ris aussi, de commencer avec un son qui bouge un peu plus. « Ne cherche pas », c'est l'été quand même. J'espère que vous vous amusez, vous bougez. Les crises, elles continuent, mais il faut quand même prendre le temps de s'amuser. Cette semaine, qu'est-ce qui se passe? Donc, comme à l'habitude, moi, j'ai une sélection d'invités qui m'inspirent, qui me donnent envie de me lever, de changer les choses, même en été. Ça va pas changer cette semaine parce que je vais discuter avec une travailleuse culturelle haïtienne, directrice générale de la coalition Média, qui s'appelle Marina Mathieu, qui évolue depuis des années dans le paysage médiatique en questionnant les dynamiques systémiques qui rendent les femmes noires à la fois visibles et invisibles. Donc, avec elle, on va explorer son parcours, ses réflexions sur le rôle des médias dans la transformation sociale notamment. Puis, comme à l'habitude, j'ai envie de lancer le tout avec une question existentielle. Une question, bien entendu, auquel on ne va pas répondre, mais pour vous mettre un peu dans le bain. Donc, la question que j'ai pour vous, j'en ai plusieurs. Il y a plusieurs choses qui me sont venues à l'esprit quand je pensais à la thématique de cette semaine. La première, donc, comment est-ce que je, et puis les personnes qui écoutent, bien entendu, comment vous sentez influencé par ce qu'on dit de vous à l'écran, dans les films, les émissions, les autres œuvres? Comment vous sentez influencé par ça? Est-ce que vous êtes déjà posé la question sur la manière dont le narratif de l'écran influençait le regard des autres sur vous ou votre regard sur vous-même? Donc, pour nous mettre un peu dans le bain, ben moi, je me suis vraiment jamais posé la question quand j'étais jeune. T'sais, je consommais beaucoup de contenu québécois. J'étais abonnée Télé-Québec, VRAC TV, donc c'était vraiment ma vie. On y va, let's go, 18h Cornemuse, 18h30 Ramdam, macaroni tout garni, on y va. C'est Kev et j'adorais chaque seconde. J'ai des souvenirs marquants de mes émissions préférées. J'ai mentionné Ramdam. Ramdam, c'était mon émission en majuscule. Mais quand, maintenant, avec le regard adulte, j'essaie de me dire, ah, c'était quoi les représentations qu'il y avait dans Ramdam? Ben, j'ai une personne qui me vient en tête. Bien entendu, j'ai pas été dans le détail des data puis qu'est-ce qui se passe à chaque épisode, mais je sais qu'en termes de personnage principal, il y a juste Fritz. Pour les personnes, c'est vraiment son nom. On l'appelait Fritz Sauce aussi, on va laisser pour la blague, mais il s'appelait Fritz, un Haïtien qui était en amour avec Chloé, pour les personnes qui se rappellent de Ramdam. C'était le seul personnage noir marquant dans l'émission. Puis à cet âge-là, ben sincèrement, tu sais, je voyais pas nécessairement les couleurs, tu sais, avec guillemets. Je me posais pas ces questions-là. Mais je pense que quand je pense à la petite fille que j'étais, c'est tellement important aussi de se dire, ben qu'est-ce que ça fait qu'on ne se voit pas? C'est-à-dire que les intérêts amoureux, la gestion de conflits, les relations avec les parents, avec la famille, ben j'ai réalisé que je me suis jamais projetée en fait dans le corps de ces personnages, même si je vivais des émotions fortes. Donc, ben ça c'est pour mettre la table. Puis, on va aller en profondeur aussi. En profondeur, je dis toujours, mais on a juste une heure avec des belles pauses musicales. Fait que je suis toujours folle un peu dans mon désir d'aller dans ces conversations-là. Mais je suis très contente et heureuse de l'invité qu'on a. Donc, on va plonger un peu dans ces réflexions-là. Peu importe vos horizons, d'où vous venez, je pense qu'il y a quelque chose à aller apprendre dans cette émission cette semaine. Donc, avant d'aller plus loin, comme à l'habitude, on va se lancer dans une pause musicale. Puis, on va se retrouver avec notre cher invité. Donc, je vous laisse avec la chanson « True Colors » de Tabi Yosha. Bonne écoute.

0: Vous êtes de retour à l'émission Câlin Collectif sur les ondes de CISM au 89,3. On vient d'entendre Tabiosha et la chanson True Colors. Cette semaine, on parle de nos identités, on parle culture, on parle de comment on se retrouve ou pas dans l'écran, et je suis avec une merveilleuse femme, un humain qui m'inspire énormément, du nom de Marina Mathieu. Bonjour Marina.
1: Bonjour Elsa, bonjour tout le monde. Merci beaucoup de m'accueillir ici. Je suis très, très, très heureuse de pouvoir parler de tous ces beaux sujets avec vous. Puis j'espère que je vais aussi vous inspirer parce que ça me fait un peu rougir.
0: Ah ouais, mais c'est correct. Mais je suis sûre que tu m'as inspirée. Moi, j'ai juste une palette de personnes extraordinaires qui viennent au studio. Tout simplement. Pas de pression. Mais Marina, comme je le fais toujours, parce que je pense que c'est tellement important de comprendre nos histoires, est-ce que tu pourrais présenter en quelques mots, je sais que tu as une riche histoire, on pourrait juste avoir l'émission sur ton histoire, mais en quelques mots, ton parcours, puis aussi, c'est quoi un peu des éléments clés, des rencontres qui t'ont mené à t'intéresser plus spécifiquement au milieu culturel?
1: Alors, moi, je commence toujours en disant que je suis née en Haïti. J'ai vécu plus de 16 ans en Haïti. Ensuite, je suis arrivée ici après le tremblement de terre en janvier 2010. Et depuis, je vis ma vie un peu aux aléas de mes implications. Donc, j'ai pu vivre en Europe, au Brésil, en Amérique du Sud en général. Je suis retournée en Haïti et je suis ensuite retournée au Canada. Donc, ma vision, ma perspective par rapport aux médias, ça a toujours été quelque chose qui me portait. Très, très jeune, j'animais des émissions à la maison pour les membres de ma famille, que ce soit des talent shows ou... ça a toujours été quelque chose pour moi qui me permettait d'être pleinement moi-même, que d'offrir l'espace à quelqu'un puis d'animer quelque chose avec cette personne. Et moi, j'ai étudié en production. Je suis arrivée à l'UQAM en production en espérant produire et animer ma propre émission télévisée. Très rapidement, j'ai compris que peut-être le Québec n'était pas prêt pour sa version de Oprah. Mmh. Et j'ai décidé de faire plutôt de l'événementiel, ce que j'ai fait pendant plusieurs années. Mais je pense que ça... Les rencontres, comme tu dis, qui ont façonné un peu mon histoire, je dirais, de savoir qu'une Michaëlle Jean existait dans l'écosystème, de savoir que je pouvais aspirer à être comme elle dans les médias, parce qu'elle avait énormément de respect, puis ensuite elle est devenue gouverneure générale, donc il y avait comme un genre de « OK, bien, tu arrives à être tellement extraordinaire que tu deviens cette représentante du Canada sur tellement de plateformes ». Puis, je dirais, chacune des personnes que j'ai pu rencontrer qui n'avaient pas nécessairement grandi comme moi en Haïti, tu sais, tu introduisais ton émission, puis tu parlais de Ramdam, de Macaroni tout garni. Beaucoup de gens ne comprennent pas qu'en fait, ces référents, on les partage aussi. Moi, j'avais la télévision en Haïti, puis j'avais aussi Télé-Québec. Donc, tout ça, je partage ça avec les gens qui ont grandi ici. Mais il y a tellement de choses que je ne partage pas. C'est-à-dire, j'ai jamais été influencée par la guerre des Tuques. J'ai jamais été influencée par... Tu sais, des films qui étaient des totems ici.
0: Oui, c'est ça.
1: Culturels. Moi, ce qui m'a inspirée, c'est plutôt la culture haïtienne et tout ça. Donc, pour te dire franchement, en termes de rencontres, à travers mon parcours, ça a été plutôt des non-rencontres qui ont fait qu'il fallait que j'existe moi afin de créer ces rencontres pour les générations qui allaient venir après moi.
0: Ouais. Donc, je trouve ça beau, puis ça me fait aussi sourire que tu compares tout simplement avec Oprah. T'es comme, les gens n'étaient pas prêts pour la Oprah québécoise, mais j'adore aussi. Yes, girl, you go. mais aussi, tu sais, je sais que, tu sais, j'aime ce que tu dis, je comprends que c'est l'absence de représentativité aussi qui t'a poussé, qui t'a donné un peu cet élan pour aller exister aussi. Mm-hmm. Puis même dans une des questions, dans mes questions existentielles, j'avais envie de poser la... j'avais envie de demander aux auditrices, auditeurs aussi, quand ils pensent à des figures marquantes de l'écran, en tant que personne racisée, personne noire, tu sais, qui vient en tête? Parce que moi, ce serait pas nécessairement facile de lancer comme plusieurs noms. Puis quand je dis marquant, ça veut dire qu'on est dans le domaine de comme la légende, c'est plus gros que soi-même. Là. On est dans des comédiens et comédiennes qui... Il n'y a plus besoin de présenter un Guy Jodoin, par exemple.
1: C'est drôle que tu en parles parce que est-ce que c'est des gens qui m'ont marqué au point de changer ma trajectoire de vie? Peut-être pas, mais ce sont des représentations. Si on pense, par exemple, à un Didier Lucien.
0: Absolument.
1: Pour moi, cette personne a joué un rôle fondamental dans
0: 100%.
1: Ma construction de c'était quoi la représentativité d'une personne afrodescendante dans les médias québécois.
0: Ouais, mais tu vois, moi, j'ai adoré ce qu'il a fait dans Une galaxie près de chez vous, par exemple. Mais tu sais, c'était quand même le clown de la place, là. Tu sais, c'est pas... Mais en même temps, je ne l'ai jamais perçu négativement. Tu sais, je pense que ça témoigne de à quel point il est talentueux dans ce qu'il fait aussi. Mm-hmm. Je l'ai vu comme du talent. Tu sais, je me suis vraiment mis dans son personnage et tout. J'adore l'humour absurde aussi. Mais en termes de comme crédibilité ou d'autres formes de rôle, puis lui aussi en a parlé, là, c'est comme ça colle aussi à la peau après pour pouvoir continuer à œuvrer, continuer à comment dire, vivre de ton art. Mais tu sais, c'est difficile aussi de sortir de ce carcan-là. Mais là, on rentre déjà dans plein de conversations, ce qui me fait sourire parce que je réalise que je suis encore à la question 1. Qu'est-ce qu'on va faire? Je ne sais pas. On continue. Mais parce que le segue est parfait quand même au niveau de la représentation parce que je ne l'ai pas nommé dans ta biographie, mais tu as fait aussi une maîtrise. Tu as fait de la recherche aussi. C'est au-delà de ton senti que tu t'es dit « je ne suis pas vue », tu t'es dit « c'est quoi les données là-dessus ». Donc, j'aimerais ça que tu me parles, que tu te présentes aussi. Tu l'as fait à quelle université, etc. Mm-hmm. Ta maîtrise, puis ce qui t'a amené à choisir le sujet, je pense que tu l'as bien dit, mais c'est plutôt aussi qu'est-ce que cette recherche t'a permis de comprendre sur la représentation des femmes noires. T'sais, je pense qu'on comprend un peu pourquoi tu te serais dirigée vers cette thématique-là. Si tu veux un peu nous mettre...
1: Alors, moi, j'inviterais tout le monde à lire, donc n'hésitez pas à contacter Elsa par la suite, puis à lui demander de vous partager mon mémoire.
0: Ouais, puis le courriel est sur le site web de CISM, le courriel de Câlin Collectif.
1: Voilà, exact. J'ai décidé d'embarquer dans cette trajectoire de maîtrise quand j'ai réalisé que les jeux de la communication à l'UQAM n'étaient pas inclusifs comme moi j'aurais aimé. La seule personne que j'avais pu retrouver qui avait fait les Jeux de la communication à l'UQAM, c'est Nicolas Ouellet. Puis Nicolas Ouellet, tout le monde sait qui c'est aujourd'hui. Oui. Donc, c'est comme, OK, cette personne-là qui a réussi, je pense que ça a été leur case qui a été cochée en mode, on l'a faite pour les 10 prochaines années, donc pas besoin de sélectionner d'autres personnes. Je ne donne rien de négatif en tant qu'intention à l'UQAM, mais en réalité, quand moi je suis arrivée, c'était ça, ma réalité. On me disait que j'étais très bonne, mais je n'étais pas sélectionnée. De là, je pense que c'est resté avec moi. Puis j'ai vécu ma vie, fait de l'événementiel, travaillé partout. Et quand j'étais en 2021, j'avais fait deux courts-métrages déjà à mon actif. Donc, un sur les fibromes utérins, un autre sur ma trajectoire de réfugiée climatique après le tremblement de terre est arrivé ici et tout ça. Je me suis dit, il faut que j'aille creuser. Donc, j'ai appliqué à York University en Ontario. C'était volontaire de sortir du Québec pour pouvoir faire ma maîtrise et de le faire en anglais aussi parce que, à la base, je voulais faire un documentaire sur le manque de représentativité dans les médias au Québec.
0: Mais c'est vraiment spécial que tu ne veuilles pas faire cette recherche-là au Québec, mais qu'elle porte sur le Québec.
1: Oui, parce que, en fait...
0: En plus, en anglais.
1: Oui,
0: donc, il y a beaucoup de messages là derrière, derrière tes choix.
1: C'est des strates, OK? Ce sont des strates. Pourquoi? Parce que l'autocritique du Québec n'est pas autant permise aux personnes racisées qu'elle le devrait. C'est-à-dire, je pense que c'est important, en tant que personne fondamentale au sein de l'écosystème québécois, moi, je suis une citoyenne du Canada, je vis au Québec depuis plus de 15 ans dans ma vie, je pense avoir le droit de critiquer, mais on l'a appris avec Kim Thuy que ça vient avec un revers de la médaille. Donc, moi, je me suis dit, je vais me permettre d'aller ailleurs, puis avec mon expérience de vie, de pouvoir en parler, parce que je voulais pas avoir le backlash non nécessaire. De parler des faits, c'est pas dire on est bon ou mauvais. C'est de statuer, voilà la réalité, qu'est-ce qu'on en fait? C'est vraiment comme ça que je l'ai vu. Puis York, c'était la porte. En fait, je voulais aller à Vancouver, donc j'ai été quand même assez proche. Puis ma recherche a émané de mon désir de me voir à l'écran, puis qu'est-ce qui bloquait ça? Donc, dans mon mémoire, deux structures spécifiques. La première partie de mon mémoire, c'est de regarder les politiques publiques. Donc, j'ai été regarder le multiculturalisme, l'interculturalisme à travers le temps, comment on en parle dans les politiques publiques. Ensuite, j'ai fait une étude spécifique de Radio-Canada. Ils ne doivent pas beaucoup m'aimer, mais moi, je les aime vraiment beaucoup parce qu'ils ont une grande responsabilité. Et j'ai fait une demande d'accès à l'information pour qu'ils puissent me dire, dans les 15 dernières années, même un petit peu plus, depuis le départ de Michaël Jean, qui a eu la même chance d'être au même niveau qu'elle au sein de l'organisation et d'avoir la même représentativité qu'elle. En parallèle, j'ai aussi fait des études de cas. Donc, j'ai parlé, entre autres, d'une Carla Beauvais qui avait fait, qui était présente dans les médias à l'époque, puis qui avait arrêté complètement d'être dans les médias. De Mélissa François qui avait fait une erreur, entre guillemets, vous ne me voyez pas, mais je mets les guillemets, à TVA concernant Kim Jong-il. Et non, Kim Jong 2, et entre autres de toute la saga slave et l'impact que ça avait dans les médias de représenter des femmes noires spécifiquement d'un certain œil par rapport à cette controverse-là. Donc, c'était mon désir en fait de questionner la représentativité. C'est pas juste mettre quelqu'un à un rôle, c'est assurer sa protection dans ce rôle, sa sécurité dans ce rôle. Parce que les médias peuvent être excessivement violents.
0: Comme surtout à notre ère. Là.
1: Surtout à notre ère. Puis moi, j'ai fait attention dans mon mémoire de comparer. Donc, de comparer vraiment une erreur que Céline Galipeau faisait, une erreur que Isabelle Richer faisait, une erreur que Mme Dussault à Radio-Canada ferait, puis qui passe comme du beurre, mais qu'en fait, une Mélissa François ne n'a pas cette permission-là. Donc, c'était pour moi très important, très, très, très important de m'asseoir puis de regarder les faits sans être pessimiste ou défaitiste, mais juste en présentant ce que c'est.
0: Puis, je sais que ça va être un exercice ingrat, ce que je vais te demander de faire, parce que c'est un gros travail, puis c'est de longue haleine aussi, là, ça se ressent, mais ce serait quoi un des messages forts, tu sais, que tu retiens de cet exercice-là, tu sais, au final, quand on pense au... T'as invité les personnes à aller lire, justement, ce travail-là, que je vais pouvoir partager avec plaisir si les gens m'écrivent. Mais qu'est-ce qui en ressort? C'est quoi les éléments clés qui ressortent de cet exercice-là?
1: Pour moi, c'était... Je l'ai écrit dans mon introduction, dans mon mémoire. C'est comme un petit message à la moi future, celle qui décide d'aller en production ou en animation, en cinéma, à l'UQAM, pour lui dire « c'est pas toi le problème. Tu peux être excessivement talentueuse. Ce problème, tu ne le portes pas. » Puis moi, c'est important, en apprenant tout ce qu'il y avait comme données, de dire à cette future moi, ou je vais pas être aussi égocentrique là, mais cette personne qui décide de choisir ce parcours comme moi je l'ai fait, qu'elle sache qu'elle rentre dans un système, puis dans un système qui n'a jamais été en profondeur dans le re-questionnement, et qu'elle peut se permettre d'essayer autre chose si ça lui chante, parce que de toutes les façons, les barrières qui sont présentes, elle ne pourra pas les détruire toute seule. Donc, si elle veut faire quelque chose de complètement fucké, funky, original, go for it, parce que elle va trouver sa communauté, puis sa communauté va pouvoir prendre soin d'elle. Mais c'est un travail de longue haleine que de se dire, moi seule, je vais devenir la Oprah, tu sais.
0: Mais c'est ensemble.
1: C'est ensemble.
0: Avec un câlin collectif.
1: Avec un câlin collectif,
0: rien de moins. Ben oui, il faut que je me mette toujours de l'avant. C'est pour ça que j'ai pris le micro. Mais je trouve ça beau ce que tu dis, puis t'es blague à part. Ce que je retiens, c'est que t'as identifié comme beaucoup de défis, beaucoup de barrières systémiques, puis on pourrait se dire, mais à quoi ça sert? C'est plus gros que moi, et tout seul, je ne vais pas arriver à briser toutes ces barrières. On ne me voit pas, on ne m'entend pas. Mais ce que je comprends, c'est que c'est un message d'espoir, puis c'est des outils que tu donnes, que tu te donnes à toi-même, te rassurer, toi-même, venir un peu te mettre la main sur l'épaule, mais aux autres aussi, il y a d'autres femmes qui peuvent se dire, mais pourquoi ça ne fonctionne pas? Puis je pense que exister de manière forte et de manière bruyante, tu sais, être loud, c'est tellement important. Puis je pensais que je suis encore plus heureuse d'être avec toi, tu sais, derrière ce micro-là. C'est tellement difficile, puis tu le sais aussi, tu sais, je t'en ai parlé un peu, le stress et tout, mais c'est tellement important de le faire. Même si c'est awkward, même si on se trompe, c'est tellement important de reprendre possession du narratif, de continuer à exister. Il faut déjà aller en pause musicale, ma belle Marina.
1: C'est parfait. Tu as toujours de très bons choix musicaux, donc j'adore.
0: J'aime ça, OK. Donc, on va aller en pause musicale, puis on se retrouve dans quelques instants pour continuer cette belle conversation avec Marina Mathieu.
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0: prenant et poignant au niveau de la chanson qu'on vient d'écouter. D'ailleurs, on a écouté Esprit Noir en collaboration avec Iseu et c'était la chanson Blue. Puis, j'apprécie que vous appréciez ma solution musicale, chère dame. C'est pour des gens comme toi que je le fais.
1: Merci beaucoup. Très, très fière et très honorée.
0: Ben oui, on continue là parce que... on va juste se lancer des fleurs pendant comme 15 minutes, j'aime ça. On a parlé dans le premier segment de discussion, on a parlé un peu de ton parcours puis de ce qui t'a mené un peu à toucher à ces sujets-là. On a parlé de ton travail de recherche que tu as fait pour ta maîtrise, puis je trouve ça très intéressant, mais ce qui est aussi que je trouve qui est très complémentaire, c'est ce que tu fais dans ta vie professionnelle. Puis je pense que ça donne espoir aux gens aussi que vous pouvez étudier dans quelque chose et travailler dans le même domaine. Moi, je suis très heureuse pour toi parce que tu travailles à la Coalition Média en tant que directrice générale. Est-ce que tu peux nous parler un peu de la Coalition et de sa mission?
1: Avec plaisir. Puis merci de le mentionner parce que c'est vrai que ça a été tout un parcours d'arriver à travailler dans ce
0: dans quoi je suis passionnée. Hein,
1: absolument, absolument. Donc, Coalition Média, Média, c'est un sigle qui veut dire Média pour l'équité, la diversité, l'inclusion et l'accessibilité. Ça a été fondé en 2020 par des producteurs, productrices et des professionnels de l'industrie des écrans au Canada. Puis l'objectif, c'est de représenter, faire rayonner et supporter au niveau du développement de capacités, des compétences, des professionnels francophones, des communautés autochtones, afrodescendantes et racisées partout au Canada. Donc, on fait un travail de représentation auprès des institutions. Donc, on a des conversations continues avec Téléfilm Canada, Téléfilm Canada, j'ai un blanc là soudainement, mais SODEC, Canada Media Fund, le Fonds des médias canadiens. Mmh. Ah, oui, j'ai un petit moment.
0: Ça va.
1: On fait aussi trois beaux programmes, puis dont je suis très, très fière parce que les gens avant moi ont beaucoup travaillé pour que ça se passe. On a un programme de formation entrepreneuriale pour les producteurs, productrices de l'industrie qui s'étale sur une semaine intensive du coaching professionnel, puis des invités internationaux, dont une classe de maître fort chaque année. On est à notre 4e édition. On a un programme d'accélération de carrière qui s'appelle Fusée, qui est un programme de stage, en fait, pour 10 professionnels de l'industrie. Puis, très bon point à noter qu'on a eu notre première édition qui a commencé l'année passée et sur les 10, il y en a 7 qui ont un emploi.
0: Wow,
1: donc, pour moi, ça, c'est incroyable.
0: Il y a des vrais impacts.
1: Exactement. On dit toujours, OK, mais il faut que tu aies de l'expérience pour travailler, mais pour travailler, le jeu de la poule et des œufs. Puis, le dernier programme qu'on a s'appelle Mission Média, puis c'est un programme de délégation et lab au niveau national et international. On a eu la chance d'aller à Toronto, à Bogota, on s'en va au Maroc, puis on va à TIFF en septembre, donc Toronto International Film Festival, pour les gens qui ne savent pas. Et pour moi, en fait, c'est de permettre de rayonner puis de donner, en fait, confiance en ces professionnels pour leur dire peut-être que Cannes, c'est pas ta mec à toi, et c'est pas un problème. Parce qu'en fait, on met beaucoup certains festivals, certains marchés sur des piédestaux. Je sais pas si on dit ça. On va y aller comme ça. Et on oublie en fait que chaque personne a sa trajectoire. Tu sais, je pense en fait à comment on n'a jamais réfléchi à un film d'action extraordinaire qui est québécois. Genre, qu'est-ce qui représente un film d'action québécois? Les gens vont dire bon cop, bad cop, mais est-ce que c'est au même niveau qu'un X-Men ou qu'un, Equalizer avec... on n'a pas cette culture nécessairement, fait que des gens qui voudraient faire de l'action au Québec, c'est quoi le chemin? Mais c'est pas à travers Cannes. Cannes, c'est pas l'endroit où tu vas faire ça.
0: Il faut trouver sa vraie voie.
1: Exactement. Donc, il faut être en contact avec ces lieux-là. Puis pour nous, c'est important de sortir de l'isolement puis de permettre de baigner dans ces lieux-là.
0: Mais ce que je trouve beau aussi, c'est que... comme vous allez quand même dans les voies traditionnelles, fait que vous êtes allé à Cannes aussi en délégation, mais vous faites aussi d'autres espaces, fait que c'est comme tellement intéressant pour les gens qui veulent travailler justement dans le milieu de la culture. Je vous invite à aller regarder Coalition Média, puis à aller vous informer là-dessus.
1: Ouais.
0: Puis j'avais aussi, mais une autre question justement, en quoi, tu sais, parce que là, c'est quand même un gros chantier, une grosse mission de se dire qu'on veut transformer vraiment le paysage des artisans de la culture. Mm-hmm. Mais tu sais, en quoi la culture, ça peut devenir concrètement un levier d'émancipation pour les communautés historiquement mises en marge? Tu sais, pourquoi je pose la question, c'est que certains pourraient dire, bien, on vit tellement de choses en ce moment, dans le monde, ça brûle, hein, tu sais. Puis toi, tu me dis, on va à

0: Anne, tu me dis, qu'est-ce que la culture joue comme rôle pour changer vraiment puis transformer la société?
1: Moi, je pense que ça m'a donné la chair de poule, ta question, bien que je la connaissais. Je vais vous donner un exemple, même deux. OK? Quand on est allé à Cannes, il y a dans la sélection d'un certain regard un film qui a rayonné par sa sensibilité, qui était porté par Marie-Clémentine Doussa Bejambo. Vous m'excuserez si je fais une erreur dans la prononciation, puis qui s'appelle Benimama. Et on parle d'une personne rwandaise qui parle de l'après-génocide des audiences publiques de réconciliation à l'intérieur de certains quartiers. Et dans l'histoire, il y a peut-être 50 à 60 œuvres qui ont été développées sur le Rwanda, jamais portées par des personnes rwandaises. Je peux nommer plus proche de nous au Québec, à Québec même, Justice Ruticara qui a créé Ibuka Justice, qui est un court-métrage d'animation pour parler du chemin de ses parents avec lui.
0: Qui est magnifique d'ailleurs.
1: Ouais. C'est un film excessivement touchant. Et encore, ça nous rappelle qui porte les histoires. Pour moi, donc, on s'émancipe à travers la capacité de se sentir compris, représenté, oui, mais d'une manière authentique et qui respecte en fait le degré de sensibilité dont on a besoin pour réellement se voir. Et je pense que d'oublier la culture ou de mettre la culture dans une boîte en disant ça devrait ressembler à X, Y ou Z, c'est s'empêcher à chaque humain d'expérimenter quelque chose d'un autre niveau spirituel, d'intelligence, de capacité à baigner, mais pleinement à tous les niveaux, dans quelque chose qui nous amène ailleurs. Qui aurait cru qu'un film d'animation, un court-métrage, moyen-métrage d'animation, pourrait aller chercher des gens qui, je sais pas moi, qui habitent dans des recoins ou des endroits plus loin que juste Montréal, Québec et autres, au point où ils comprendraient vraiment qu'est-ce que ça veut dire un parcours migratoire quand tu dois fuir un génocide. Fait que tu sais, oui, le monde est en feu, et je le reconnais, c'est très difficile, surtout avec les décisions qui sont prises, entre autres, aux États-Unis par rapport aux Haïtiens en ce moment. Moi, je suis très, très, très touchée par rapport à ça. Et l'histoire de ce que c'est ne peut être racontée de manière authentique et véridique et sensible que par les gens qui la vivent. Pour moi, c'est fondamental. Puis c'est ça, la culture, c'est transmettre à travers les livres. Il y a un livre extraordinaire qui vient de sortir, d'ailleurs. Je pense que c'est le président, l'ancien président du parti au municipal, là, qui n'a pas gagné. Comment il s'appelle? Luc Rabouin.
0: Oui, c'est ça.
1: Qui a parlé de ça sur ses réseaux sociaux.
0: Je me demandais vraiment.
1: Oui, il a parlé du livre sur les réseaux sociaux.
0: Oui, okay.
1: Genre, littéralement, la semaine passée.
0: D'accord, ouais.
1: D'un livre qui est sorti, puis je m'excuse de ne pas savoir le nom du livre. Je vais le chercher pendant la pause. Mais ça parle de la migration des gens. Puis c'est ça ce que la littérature peut faire. Ça te transporte pour que tu développes de l'empathie.
0: Mais pendant que tu discutais, ça m'a fait réfléchir au fait que je pense que la culture nous permet, puis la créativité d'une manière plus générale, là, l'art avec un grand A,
1: oui.
0: Nous permet de peut-être mettre des mots sur ce qui se passe dans notre présent, tu sais, puis devenir s'outillé, mais aussi d'imaginer de nouveaux futurs. C'est-à-dire qu'on ne peut pas réfléchir à un monde où est-ce qu'il y a des pleines représentations des femmes ou quoi que ce soit, mais la culture nous permet d'imaginer ces futurs. Je sais qu'il y a un film, là, en ce moment, je pense que c'est... Ben, en fait, il y a plusieurs films où est-ce qu'on est dans une espèce de... On veut imaginer le monde, par exemple, si les personnes noires étaient au pouvoir, puis qu'on fait un... Je sais qu'il y a plein de noms, puis j'ai aucun des titres, mais tout le monde, je sais que vous accueillez ici. Les gens qui écoutent, vous êtes comme, ouais, je comprends ce qu'elle veut dire. Mais il y a des films où est-ce qu'on va changer, où est-ce que les personnes, par exemple, noires, vont avoir un historique qui est similaire aux personnes blanches, puis on va imaginer qu'est-ce que ça va se faire. Je sais qu'il y a quelques films, je pense qu'il y en a même deux. un français puis un américain, je pense, qui est sur Netflix, là, qui est sorti il n'y a pas longtemps, que je n'ai pas écouté dans les deux, mais je vais aller peut-être explorer où est-ce qu'on fait un changement, mais cette fois-ci au niveau du sexisme, là, tu sais, c'est où est-ce que là, tout a changé au niveau homme-femme dans cette dichotomie-là, puis les pouvoirs changent. C'est comme un homme, je pense, il s'endort, il se réveille, puis il se rend compte de la réalité si les hommes avaient eu le traitement historique que les femmes ont. Puis je trouve ça super intéressant que la culture nous permette de faire ça, parce qu'elle peut aussi nous outiller pour passer à l'action par la suite. T'sais. Fait que je trouve ça vraiment touchant comment tu le partages. Puis je pense que c'est vraiment une invitation aussi à voir la culture comme un levier qui nous aide à passer à l'action aussi. Je pense pas à rester passif puis à consommer, mais à passer à l'action. J'aurais aussi aimé, je pense que là, tu as parlé, tu as donné des exemples d'œuvres, mais parler des récits qui sont absents aussi. T'sais, toi, c'est quoi les récits que tu trouves qu'on n'entend pas assez souvent puis que tu aimerais voir davantage, mais principalement dans les médias francophones québécois. Puis j'ai ajouté une question que je n'avais pas partagée, mais qui m'est venue en tête aussi. Pourquoi est-ce que c'est nécessaire pour toi que ça passe par les médias québécois? Aujourd'hui, on peut aller écouter une émission complète sur TikTok. Là. Ils font des petits trucs, ou des web-séries aux États-Unis. Il y a plein de plateformes puis qui poussent beaucoup d'autres narratifs. Mais toi, pourquoi, quel récit il manque, puis pourquoi ça doit être des récits québécois?
1: Wow! Elle fait ça des fois. Elle me chamboule un peu. D'abord et avant tout, je pense que...
0: Et t'as deux minutes.
1: Oui, j'avais capté. En bon créole, je prends mon sang, OK? D'abord et avant tout, en termes de récits absents, tout ce qui est pour moi autochtone et qui relate des histoires en parallèle des luttes, donc des histoires d'amour, des histoires de joie, des histoires de préservation, des histoires... ces histoires-là sont vraiment absentes, au point où on pourrait se dire « OK, bien, ça n'existe pas » ou qu'on continue, en fait, à parler d'archives comme si on n'était pas dans le présent. Donc, Alanis Obomsawin, c'est une femme que j'admire, que j'honore, et qu'on devrait tous connaître, tous et toutes connaître, parce que elle a, avec son travail, avec son expérience, ses récits, elle a archivé jusqu'à ce jour ce que les communautés autochtones vivent et ont vécu. C'est une très grande documentariste, très grande cinéaste, beaucoup de respect. Et je pense que c'est de continuer ça, donc de bâtir une relève actuelle et future pour les différents récits, parce que ça, ce sont des récits pour moi qui sont absents. J'irais ensuite des récits queer BIPOC. Donc, des récits queer des personnes autochtones, afrodescendantes et racisées qui, pour moi, il y a comme un genre de barrière ou de porte qui se ferme. Puis on l'a vu avec Heated Rivalry. Je ne sais même pas comment on appelle ça en bon français. Rivalité quelque chose.
0: Moi, c'est ça, je ne sais même pas non plus c'est quoi le nom français. Je pense que tout le monde a compris la référence.
1: Oui, mais du coup, de voir un Shane qui est originaire d'Asie, donc sa mère vient d'un pays d'Asie, et de voir qu'est-ce qu'il porte en tant que joueur de hockey qui est queer, gay, spécifiquement avec son conjoint, qui finit par être son conjoint. Désolée les amis pour...
0: c'est choquant, mais vas-y.
1: Qui vient de la Russie, ces récits, qu'on cache ces récits. Les gens vivent en parallèle d'une société, en underground d'une société. Je trouve ça problématique, en fait, qu'on soit pas capable de les voir, au moins à l'écran, de voir comment ils vivent ça. Parce que c'est de développer de l'empathie, puis de se dire, je vais joindre la lutte, moi aussi.
0: Ouais.
1: Puis je sais qu'il me reste pas beaucoup de temps.
0: En fait, il te reste pas de temps, mais vas-y.
1: OK, je vais dire, pour l'autre aspect de ta question, maintenant, j'ai oublié. Wow.
0: Mais l'autre aspect de ma question, c'est pourquoi c'est nécessaire que
1: pourquoi
0: ce soit...
1: Pourquoi c'est nécessaire que ça soit québécois? Ben, je dirais, pourquoi c'est nécessaire que ça soit en français et ensuite québécois? Parce que la francophonie, pour moi, c'est fondamental.
0: Absolument.
1: Parce qu'au Québec, plus on continue à se battre contre cette idée d'équité, de diversité, d'inclusion, d'accessibilité, plus on continue à détruire des populations entières et leur imagination, leur créativité. C'est-à-dire, nous faisons partie intégrante d'une société qu'on bâtit ensemble, qu'on continue à bâtir ensemble, et de perdre cette identité spécifique, ça nous empêche en tant que communauté de grandir ensemble, mais surtout, surtout, d'exister. Parce que c'est sûr que Squid Game va prendre la place. C'est ouais. sûr que les contenus verticaux sur les fait réseaux sociaux vont prendre la fin.
0: En tant que personne québécoise racisée aussi. Exactement. Dans ce narratif-là précis, puis pas aller dans quelque chose qui se passe au Bronx ou non. quelque chose qui se passe en Afrique du Sud. Il y a beaucoup de choses qui sont produites, mais c'est pas le récit, c'est pas l'histoire, le narratif d'être une personne racisée au Québec. Exact. Puis de comprendre ce qui se passe au quartier Villeray, la Chine. Je suis allée en Gaspésie, puis d'avoir des récits comme qui sont incroyables d'aventure, mais qui nous ressemblent aussi.
1: Yo, un girl's trip de femmes racisées qui décident d'aller en Gaspésie un été. Je veux voir ça à l'écran. Pourquoi on n'a pas ça à l'écran, ouais. tu sais? Fait qu'on a, pour moi, une obligation sociétale d'investir puis d'encourager ces contenus-là parce que ce sont des contenus qui nous représentent à travers
0: c'est
1: le monde.
0: C'est nos histoires.
1: Ramdam n'a pas... C'est un archive pour moi aujourd'hui, Ramdam, là. C'est où le prochain? C'est ça, moi, ma question existentielle.
0: D'accord, sur cette note, des questions existentielles, parce que je te vois dans une envolée.
1: Je sais.
0: On va aller, mais ça veut dire que c'est bien, puis c'est bon, puis c'est important ce qu'on dit aussi. Oui. C'est ce que j'en retiens. Oui. Mais on va aller du côté, d'un côté musical, juste pour un peu ruminer avec toutes ces belles réflexions-là. On va aller du côté de Arlo Parks avec la chanson Heaven, puis on se retrouve pour quelques mots de la fin déjà. Bonne pause musicale.

0: On vient d'entendre Arlo Parks avec la chanson Heaven. On est de retour à l'émission Câlin Collectif. Puis là, on atterrit dans ce beau voyage. On a parlé pendant l'heure, on a parlé de représentativité dans les médias, de comment on se voit ou pas à travers l'écran. Et on le fait avec Marina Mathieu, qui est travailleuse culturelle, directrice générale de la coalition Média notamment. Donc, pour terminer en beauté, ben j'aurais aimé ça que tu nous parles, Marina, cette question-là de la représentativité. À quoi est-ce qu'on va reconnaître une représentation qui est authentique plutôt que quelque chose qui serait peut-être dans la diversité de façades, selon toi, pour finir dans une note qui est dans l'espoir aussi? Tu sais, qu'est-ce qu'on peut espérer pour la suite?
1: Alors, merci. D'abord et avant tout, je trouve que cette émission est hyper inspirante, puis je suis très honorée d'y être. Donc, je veux juste le dire au cas où on n'a pas le temps à la fin. J'aimerais commencer par dire l'impact négatif que ça peut avoir des représentations qui manquent d'authenticité, mais surtout qui sont pensées d'un œil observateur et non d'expérience. Pour moi, c'est pas surprenant qu'on voit la violence policière par rapport à nos communautés avec un œil, OK, mais peut-être que la personne a fait quelque chose de pas correct. Peut-être qu'elle a répondu d'une certaine manière qui fait que la personne policière a réagi d'une certaine manière. C'est parce que les médias nous nourrissent à ce niveau-là. Les personnes afrodescendantes spécifiquement, plus spécifiquement les hommes, mais pas seulement, sont souvent représentées comme agressives, qui portent une frustration, qui font partie de gangs, qui dealent quelque chose. Et ça, dans le quotidien des gens, ça a un impact. C'est un impact que, malheureusement, on a pu ressentir encore plus dans les derniers mois. Et je pense que de faire attention à ce qu'on porte comme responsabilité dans les médias, c'est de se dire, cette histoire, je ne suis pas la bonne personne pour la raconter. Et jusqu'à un certain point, moi, je dirais, je n'ai pas le droit de raconter ça. Je veux m'entourer d'une personne ou je veux travailler ou élever une personne, apprendre d'elle pour que ce récit soit authentique, mais surtout que l'impact qu'il a sur cette communauté soit pour l'amener vers quelque chose de plus réel et véridique. Puis là, je vais parler des exemples que je pense qu'ils sont importants. Une Maryse Le Gagnard, qui est une cinéaste avec plus de 20 ans d'expérience dans la vie, qui a sorti un film qui s'appelle « Le dernier repas ».
0: Absolument.
1: Ce film parle de la dictature, parle de la relation mère-fille, parle... Écoutez, les différentes strates de ce film me chamboulent jusqu'à présent. Puis je pense que ce qui honore l'authenticité dans ce film, c'est le travail que Maryse a fait dans des centres avec des personnes âgées pendant des années, qui a compris la complexité de ce que c'était la dictature. Donc, même en tant qu'haïtienne d'origine, elle s'est dit, il faut que j'aille m'informer, il faut que j'aille comprendre pour vraiment bien représenter. Et là, ça vous dit tout pour moi sur ce que c'est l'authenticité. C'est d'apprendre à être humble, de se dire, voilà les limites de mon savoir, puis voilà pourquoi je dois passer du temps à travailler là-dessus avec des gens qui vont comprendre mieux que moi.
0: Puis je pense que ça nous ouvre beaucoup nos horizons parce qu'on a été dans... les dernières années avec tout ce qui s'est passé avec George Floyd, etc., il y a comme eu une montée dans le paysage médiatique québécois où est-ce qu'on a vraiment eu envie de rapidement voir des corps différents, des corps noirs notamment. Puis là, on y va dans d'autres cultures, etc. Mais c'est tellement important de se rappeler que c'est pas seulement de voir, mais c'est de ressentir que derrière ce qui a été créé, il y a des regards noirs aussi. C'est pas juste des corps noirs, mais c'est des regards, c'est ce qui a été écrit, puis ça se ressent. Genre, je pense une pub Saint-Hubert où il y a juste comme que ça pourrait être n'importe qui, puis qui dit juste comme ah, c'était bon ça, puis c'était comme une personne noire. Genre, on s'en fout, tu sais, c'est pas vraiment ça qu'on veut. Mais j'ai ressenti beaucoup ça dans les pubs là, d'une manière très capitaliste, qu'on a juste pitché des corps littéralement partout, les magazines, etc. Moi, je veux ressentir que la photographe, elle avait un regard, que la maquilleuse, que la coiffeuse, elle a pris en douceur, puis elle a accueilli ces personnes-là. Fait que les artisans de la culture, c'est pas juste ceux qui sont devant l'écran, mais c'est tous ceux qui sont en arrière. Puis pour moi, c'est pour ça que je trouve ça tellement important même d'être derrière le micro de l'émission de radio. C'est comment j'accueille mes invités, comment aussi je reçois la nature des invités que je reçois. C'est important qu'on soit plusieurs. Puis c'est pas l'idée d'être dans une ségrégation, mais c'est l'idée d'être ensemble pour avoir différentes histoires. Fait que c'est ce que je retiens de nos échanges. Je tiens vraiment à te remercier, Marina, pour l'heure que tu as fait avec nous. Merci d'exister. Merci de continuer à te battre aussi pour que d'autres puissent exister à travers l'écran. Je pense que c'est important de se voir pour imaginer des futurs qui sont en beauté et mettre des mots sur nos présents aussi et nos douleurs. Je sens que tu veux dire quelque chose. Je te laisse 2 secondes.
1: Oui, 2 secondes.
0: Moi, je parle 30 secondes. Toi, tu parles 2 secondes.
1: Oui, merci beaucoup. Merci beaucoup. J'aimerais finir en disant que le 36e Festival international de présence autochtone se passe du 4 au 14 août à Montréal. Ça commence avec un film de Joséphine Bacon qui s'appelle Nita Sinan. Super important. Puis, Télison Aurélien, c'était ça ou mourir. C'est ça le nom du livre que j'ai mentionné un petit peu plus tôt en émission, puis c'est important que je le nomme. Merci à toi, Elsa. Continue. J'ai hâte de voir toutes les autres émissions, de les écouter. Puis j'espère être réinvitée parce qu'on a plein de choses à se dire.
0: Absolument.
1: Voilà.
0: Merci d'avoir écouté cette émission. Continuez, bien entendu. Il y a plein de belles programmations qui vous attendent pour la journée, notamment avec Raconte ton quartier avec Juliette Denis, prochaine émission à venir. Puis j'ai mis une petite chanson pour toi, Marina, qui est juste du Love, j'y ai pensé à toi, Sarah May, qui a d'ailleurs fait une collab avec Dominique Fizemi, que je sais que tu aimes énormément. Puis moi, comme d'habitude, ben, je vous dis à la semaine prochaine pour un magnifique et un beau et un gros câlin collectif.

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1: 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Salut à tous! Aujourd'hui, on va recommencer à parler de quartier et surtout des inégalités qu'on peut trouver dans les différents quartiers. Un quartier, c'est un lieu où on arrive. C'est assez intéressant de se poser la question, est-ce qu'on choisit toujours son quartier? Ou est-ce que finalement, c'est là où on se trouve qu'on va s'installer le plus rapidement? Probablement qu'il y a plusieurs raisons. On me dit souvent que c'est à cause des Français que les loyers ont augmenté sur le plateau, avec nos fameux euros qui font de nous de riches personnes à Montréal. Et si on inversait la question? Quand on arrive sans contact sur place, est-ce qu'on ne prend pas seulement le premier appartement où on nous accepte? Et donc ce serait plutôt les propriétaires qui profiteraient de l'opportunité? Je trouve ça marrant de justement essayer de retourner à chaque fois la question pour voir s'il n'y a pas un autre point de vue. Bref. Tout ça pour dire que ça n'est pas toujours un choix, et on apprend à apprivoiser le quartier dans lequel on pose ses valises. Cette entrée en matière vient d'une perception qu'on peut avoir sur les immigrés. Alors certes, dans le cas des Français, les immigrés sont venus par choix et non par obligation. Il arrive des fois où c'est juste un lieu d'arrivée et finalement, on doit apprendre à en faire son chez-soi, ce fameux quartier. Quand on regarde les données récentes, on voit tout de suite que les femmes immigrantes occupent une place particulière dans la société québécoise. Elles sont proportionnellement plus nombreuses que les femmes et les hommes non immigrants à détenir un diplôme universitaire, mais leur taux d'emploi demeure inférieur à celui des hommes et leur rémunération horaire plus faible que celle des hommes en général. Ce décalage montre quelque chose. Avoir des compétences ne suffit pas toujours à faire sa place. Il y a aussi un besoin de réseau, de repères, d'environnement, de porte d'entrée. Donc avant d'être une question d'emploi, l'immigration c'est souvent une question de territoire vécu. Où habiter, où trouver un logement, où aller quand on ne connaît personne. C'est là que le quartier devient central. 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

On aimerait que la ville soit un espace neutre, avec des parcs, des transports, des rues, des immeubles qui étaient là avant nous. Mais en réalité, la ville n'est pas neutre. Elle est justement genrée. Ce sont des questions qu'on peut ne pas voir, puisqu'on a l'habitude de traverser la ville sans se poser la question. On a l'habitude de faire des choses sans réaliser. Mais finalement, les inégalités entre hommes et femmes y sont également présentes. Dans la mobilité, dans la sécurité, dans l'accès aux services, même dans les emplois, comme on vient de le dire. À Paris, l'association Women Ability a développé justement des outils pour mesurer ces inégalités et pour faire entendre la parole des femmes dans l'aménagement urbain. Les documents qu'on peut trouver, les rapports, montrent clairement des inégalités de genre, notamment que les femmes vont prendre des parcours plus segmentés pour s'arrêter chercher les enfants, pour aller faire l'épicerie, et vont éviter aussi des lieux pour leur sécurité. Elles vont avoir des trajets qui prennent plus de temps, des horaires décalés, des barrières qui sont perçues ou même réelles, mais en tout cas, elles existent. Au Québec, une analyse de trajectoire sur la mobilité des femmes a montré que leurs déplacements sont souvent plus complexes que ceux des hommes. C'est Trajectoire Québec qui propose cette analyse avec l'ADS+. Les femmes enchaînent plus de trajets courts, plus de déplacements liés à la famille, à la garde des enfants, aux soins, aux achats, aux services de proximité. Ces trajets ne sont pas toujours pris en compte dans les plans d'aménagement, même si on y pense de plus en plus, puisque c'est un fait maintenant et que beaucoup d'études en parlent. Aussi, on pense à l'hiver qui est plus complexe pour les femmes. Finalement, si on pense pour les personnes les plus contraintes, on pense pour tout le monde. Donc, considérer ces genres de trajets dans les aménagements pourrait finalement bénéficier à tout le monde. Il en va de même pour les autres personnes contraintes, bien évidemment, mais je voulais vraiment parler des femmes aujourd'hui, des femmes dans la ville, des femmes immigrées. C'est vrai que, justement, en général, les transports en commun sont pensés pour des trajets domicile-travail linéaires et les quartiers sont donc pensés pour des personnes qui n'ont pas tous ces enjeux d'arrêt, de segment dans leur trajet. Les espaces publics sont pensés de façon universelle, mais en réalité, tout le monde n'a pas les mêmes contraintes. Si on revient aux femmes immigrantes, ces inégalités de genre dans la ville se croisent avec d'autres inégalités, et c'est là qu'on peut parler d'intersectionnalité, puisqu'elles ont en plus des contraintes de la ville elle-même, des contraintes au niveau de la langue, de leur origine, de leur statut social, de la précarité parfois. Le quartier pourra justement jouer un rôle pour atténuer ces vulnérabilités ou justement les amplifier.

Je trouvais des histoires intéressantes justement en ligne sur la ville de Montréal, sur des femmes immigrées. Et je voulais commencer par raconter celle de Awara Bizzari, qui est née en Italie. Elle a débarqué à Montréal dans les années 70 sans parler le français. Elle ne comprenait pas la langue, elle ne maîtrisait pas les codes. Elle vivait beaucoup d'inégalités que des femmes peuvent rencontrer. Pas de reconnaissance de ses compétences, de sa présence ou même de sa voix. Elle a décidé d'en faire une force, justement en remarquant que la langue non partagée pouvait apporter plus de contraintes. Et elle a commencé à se réunir avec des intervenantes pour échanger sur leurs expériences, réfléchir à des moyens d'action efficaces pour permettre une intégration plus fluide des femmes immigrantes. En 1983, elle a donc fondé le collectif des femmes immigrantes du Québec. Awara en est devenue la directrice générale et ce collectif a pour objectif de faire en sorte que les femmes immigrantes puissent apprendre le français pour mieux s'adapter. C'est intéressant de regarder la trajectoire dans une ville, puisque au Canada, justement, selon les statistiques officielles, les grands centres urbains attirent une large proportion des immigrants, qu'ils soient arrivés récemment ou installés de longue date. Plus de 60% des immigrants et 70% des immigrants récents vivent dans les trois plus grandes villes du Canada, soit Toronto, Montréal et Vancouver. Et justement, cette urbanisation de l'immigration contribue aussi à créer des villes très diversifiées. Mais justement, l'installation, la vie quotidienne est soumise à plusieurs défis. Sur le plan socio-économique, la situation des immigrants dans les grandes villes pose encore quelques problèmes liés principalement à l'accès à certaines ressources, notamment le logement. Mais l'aspect le plus sensible, c'est vraiment le vivre ensemble et la cohabitation entre les immigrants et les natifs. Et pourquoi c'est intéressant justement de revenir sur l'histoire d'Awara ? Parce que finalement, une des voies d'intégration, c'est aussi le bénévolat. Le bénévolat qu'on peut souvent trouver dans les grandes villes, puisqu'il y a beaucoup d'organismes à but non lucratif qui existent. Et justement, comment la participation sociale et l'engagement civique des nouveaux arrivants peut les aider à les intégrer. Ça présente plusieurs avantages, justement, parce qu'il y a des bénéfices qui sont comme la rencontre de nouvelles personnes, mais aussi se faire une expérience sur place. Mais on peut voir, encore une fois, des inégalités de genre. Donc finalement, les hommes et les femmes n'ont pas toujours les mêmes conceptions du travail rémunéré et non rémunéré. Justement, ça me fait penser aux études de l'économie décoloniale féministe qui montrent que tout travail non rémunéré des femmes n'est pas toujours, n'est pas toujours valorisé à sa juste valeur. Et cela peut poser beaucoup d'enjeux, puisque finalement la société ne pourrait pas fonctionner sans tout le travail rémunéré qui est fait par les femmes, notamment le travail à la maison, le travail pour soutenir une famille, pour soutenir les hommes dans leur temps libre, pour qu'ils puissent aller travailler de façon sereine. Souvent les travailleurs qualifiés, dont font partie une grande partie des femmes immigrées, voient le bénévolat comme stratégique pour l'intégration économique.

Jeanne est née en 1951 en Algérie, au début de la guerre d'indépendance. Elle a grandi dans un pays colonisé par la France. Ses ancêtres étaient Amazighs, traditionnellement connus comme berbères. Elle considérait le français comme un butin de guerre de la colonisation. Elle ne se sentait pas légitime de revendiquer cette langue comme la sienne. En 1994, Jeanne quitte l'Algérie avec son mari et ses trois enfants pendant la décennie noire, la guerre civile qui a fait plus de 120 000 morts. Jeanne a d'abord émigré aux Émirats Arabes Unis, puis elle a continué vers le Canada. Elle est arrivée à Montréal en 2003. La ville comptait alors plus de 48 000 Montréalais d'origine nord-africaine, dont environ 18 000 Algériens. Mais l'intégration a été difficile, surtout pour trouver du travail. Comme beaucoup d'immigrants, Jeanne et son mari ont eu de la difficulté à obtenir la reconnaissance de leurs diplômes étrangers. Ils avaient plus de 20 ans d'expérience, mais ils ont dû retourner sur les bancs de l'école pour pouvoir enseigner. Au début, ils se sentaient humiliés et insultés. Clairement, cela fallait dire qu'ils n'étaient pas assez bons. Alors que ces personnes-là viennent avec beaucoup à offrir, et ces personnes-là, surtout, ne viennent pas pour prendre. Elles viennent pour avoir une vie meilleure. Aujourd'hui, Jeanne habite à Montréal et elle dirige un centre de la petite enfance. Elle a émigré pour plus de sécurité, mais elle a trouvé un quartier où se reconstruire, où elle a pu exercer son métier, où elle a pu s'installer. Sana, elle, est venue du Maroc à Montréal en 2015, à 29 ans, seule. Elle cherchait plus, elle cherchait à s'épanouir. Avant d'arriver, son père payait tout, elle n'avait pas besoin de travailler. Mais en arrivant au Québec, elle a dû surmonter des défis, comme payer un loyer, payer des études. Elle était bien préparée avant d'arriver, grâce à SIEL, un service d'intégration en ligne. Avec un plan d'action, elle savait comment l'immigration se passait et elle a réussi à trouver un travail en tant qu'infirmière. Elle a fait une équivalence avec l'OIQ avant même d'arriver à Montréal. En attendant de commencer ses études au cégep, Sana a fait du bénévolat avec différents organismes communautaires. Elle a justement eu un job de conseillère en carrière du collectif des femmes immigrantes du Québec. Elle a pu justement faire quelque chose qui la rendait fière. Elle savait que le GIAP pouvait aussi poser des questions à Québec, mais elle a toujours été ouverte aux échanges. Et c'est comme ça que justement, elle peut maintenant avancer à Montréal. Ce sont toutes des histoires d'immigrés qu'on peut trouver justement sur le collectif qui a été créé par Awara. Et ça montre bien les différentes trajectoires, mais quand même les difficultés aussi à s'installer quelque part. On peut aussi penser que la sociabilité des migrants à Montréal prenne justement forme dans un contexte qui est marqué par des changements de la scène internationale et par des nouvelles formes d'échanges entre les localités et les nations. Justement, la dernière histoire montre que la mobilité des migrants peut parfois être plus choisie et plus facile grâce à des outils comme le numérique, la mondialisation des échanges. Et justement, le local devient plus connu au-delà des frontières nationales. C'est marrant parce que moi, justement, quand je suis arrivée à Montréal, j'avais l'impression de ne rien connaître sur Montréal. Pourtant, il y a de nombreux films qui traitent de Montréal, mais on ne savait pas trop. Maintenant, finalement, avec toutes les personnes qui vivent ici, on a des retours d'expérience, on a plus d'informations. Et c'est peut-être plus facile aussi de partir vers l'inconnu, puisque cet inconnu est moins connu. Montréal est vraiment une ville intéressante pour discuter de ce genre de sujet. En effet, plus de 30% de sa population est née à l'extérieur du Canada. Elle accueille près de 90% de la migration au Québec, avec 50 000 migrants originaires de plus de 100 pays différents. Malheureusement, en ce moment, l'immigration est plus difficile. On en a déjà discuté dans le podcast avec Raoul. La diversification de l'immigration est une tendance qui se maintient depuis les 30 dernières années. Et parmi les pays les plus représentés au sein de la nouvelle immigration, on voit des migrants de confession musulmane qui viennent d'Afrique du Nord, majoritairement. Cette diversité de provenance, amalgamée à une mise en valeur politique du pluralisme et à une double majorité, donne lieu à un environnement urbain qui est cosmopolite, avec une diversité de langues, mais de religions aussi.
Cette pluralité fait de Montréal une actrice à part entière dans l'évolution des différentes trajectoires, sociabilité, appartenance et dynamique identitaire, ainsi que dans les relations que les individus entretiennent les uns avec les autres, sur le plan individuel et collectif. Les aspects sociaux et identitaires sont ancrés dans des contextes spécifiques, des milieux urbains qui prêtent justement bien pour la sociabilité, mais comme on l'a vu, peuvent aussi poser certains obstacles. On peut y voir justement de nombreuses façons de voir le monde et c'est très intéressant de s'y intéresser. C'est très intéressant de comprendre un quartier à travers des immigrations et c'est très intéressant de comprendre à quel

Et justement, quand on parle de différentes identités, pourquoi ne serait-elle pas cumulative? Plusieurs personnes se disent marocains, montréalais, musulmans, ou comme moi, franco-canadiennes, depuis peu. Et finalement, toutes ces identités s'accumulent et s'ajoutent les unes aux autres. Et nous-mêmes, on vient contribuer à l'identité d'un quartier. Finalement, le quartier va favoriser une sociabilité. Le milieu de travail, le quartier de résidence vont générer des liens sociaux pluriels au sein d'une société plus locale. Ils se déclinent de façon privilégiée autour d'un marqueur ethnique, mais permettent aussi des liens auxquels on ne s'attendait pas. On a une certaine mixité qui se crée, puisque les gens vont rencontrer des gens de

cercles sociaux plus larges qu'ils n'auraient peut-être pas rencontrés dans leur quartier d'origine. On peut avoir des individus originaires de pays dont on vient, mais aussi d'origines variées, mais même des non-immigrants. Justement, Youssef, un Algérien installé au Québec avec sa famille depuis 1996, fonctionnaire dans un organisme international, parle d'un vieux couple italien, d'amis chinois qui célèbrent le nouvel an berbère chez eux, une famille québécoise dont le père est sénégalais, ainsi qu'une famille algérienne connue en Algérie et connue après la migration. On a une espèce de forme de solidarité qui se crée aussi entre migrants d'origines diverses. On a des espaces de sociabilité qui montrent cependant une logique justement intra-ethnique qui prédomine, soutenue par le vécu culturel et social, mais le quartier peut favoriser la mixité, peut favoriser justement des rencontres, peut simplifier la vie de personnes. Donc c'est intéressant justement de revenir à cette idée d'observation de la ville selon les différentes trajectoires, à cette idée que les différentes trajectoires peuvent coexister. C'est marrant aussi parce que la langue joue un rôle. Donc quand on parle justement des immigrants d'Afrique du Nord ou des Français, la langue va forcément faciliter l'intégration. Mais on voit certains quartiers comme le Sud-Ouest où il y a plus d'anglophones, enfin généralement l'Ouest de Montréal. Et ça peut poser des enjeux d'intégration. Et malgré les efforts, ressentir justement qu'on ne sera jamais vraiment intégré. Donc, des associations comme celle de Awara peuvent faciliter les choses et sont importantes dans la vie d'un quartier, sont importantes à être connues, à être visibles pour aider les nouveaux immigrants.

Enfin, un autre aspect intéressant, c'est qu'on parle justement du lien social dans un milieu urbain cosmopolite, qui est Montréal, où on parle souvent de diversité culturelle comme une source de culture, de richesse. Mais finalement, ça peut aussi provoquer des inégalités d'accès à des ressources qui sont plus symboliques. Puisque où trouver justement racine dans une société qui ne nous appartient pas? Comment trouver racine dans une société où on n'a pas forcément nos marques d'origine? Pour appartenir à une société locale, ça va être un projet de vie à plus long terme, en évoluant dans des espaces de sociabilité à dominante intra-groupe. Cette appartenance découle davantage d'un droit de participation à la société locale plutôt qu'à une convergence culturelle. Finalement, ça peut être plus difficile que ça de faire participer tout le monde sur un même pied d'égalité à la ville de Montréal, à la ville, n'importe quelle ville finalement. La culture évolue et les milieux cosmopolites en sont témoins. C'est intéressant justement de regarder encore une fois qu'on n'a pas une seule identité, qu'on est un mélange de plusieurs choses et notamment de la localité d'où on appartient. Et je vous remercie de m'avoir écouté. Je vous invite à rester sur CISM pour la prochaine émission. À bientôt.

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2: Bonjour, vous écoutez Second Poteau sur CISM. Nous sommes toujours avec Manu. Bonjour Manu.
3: Bonjour Hippolyte.
2: Alors, il y avait 48 équipes pour participer à cette 23e édition de la Coupe du Monde 2026, donc aux États-Unis, au Mexique et au Canada. Et il n'y en a qu'une qui gagne à la fin, c'est l'Espagne. C'était la favori au prix tournoi des cotes, championne d'Europe en titre, jeu collectif abouti. C'était la favori pour la finale. Et elle n'a pas déçu hier.
3: Non, elle n'a pas déçu.
2: Hier, de notre côté, bien sûr, on est lundi qu'on enregistre. Donc, dimanche, elle n'a pas déçu dimanche.
3: Elle n'a pas déçu dimanche. Bon, une finale de Coupe du Monde, c'est rarement un match enlevant. Je sais que pour ceux qui auraient seulement vu celle de 2022 et celle de 2026, ben vous attendiez... Et de 2018 peut-être aussi. Vous attendiez peut-être un match avec beaucoup de buts, mais souvent, les finales de Coupe du Monde, ça ressemble un peu plus à ce qu'on a vu dimanche.
2: 2014, 1-0 après prolongation. Ouais. 2010, 1-0 après prolongation. La norme, c'est des matchs fermés en finale. Donc oui, c'est pas les... Disons que quand la France est là, c'est toujours un peu plus divertissant. Voilà, j'ose le dire. Même le coup de boule de Zidane en 2006, le Panenka, le 1-1, les pénaux, le 3-0 en 98, bref.
3: Donc là, c'est 1-0 pour l'Espagne pour cette victoire de Coupe du Monde sur un but de Ferran Torres. Est-ce que tu penses que le but de Ferran Torres va devenir aussi culte qu'il est devenu justement le but de l'Allemagne de Mario Götze en 2014? Parce que
2: il est similaire, je trouve, dans le jeu, en fait, cette espèce de ballon un peu flottant, l'endroit où il tire aussi.
3: Ouais. Puis c'est pas évident aussi parce qu'il y a trois joueurs qui sont dans le but. T'as le gardien plus au moins deux, trois défenseurs. Faut quand même la placer, tirer fort.
2: Quelle tête de Nico Williams. Alors, la lucidité dans le dernier geste de voir le potentiel de reculer le ballon à nouveau. Alors, il est loin, Ferran Torres, quand il touche le ballon, Nico Williams, c'est très, très fort comme geste collectif. Mais c'est aussi, je veux dire, c'est un peu l'aboutissement d'une finale. L'Espagne a été un petit peu peut-être inquiétée au niveau du cadran, parce que quand tu as plus le temps avance à 0-0, puis tu arrives en prolongation, tu te dis, est-ce qu'on est favorisé dans les pénalties?
3: Alors que l'autre équipe a pris un carton rouge en plus, donc il faut que tu essaies de...
2: Que le gardien en face, c'est Dibu Martinez, qui est quand même un des meilleurs dans l'exercice. Mais fondamentalement, l'Espagne n'a jamais été inquiétée hier.
3: Non.
2: Dimanche.
3: Mais je pense que l'Espagne n'a pas tiré... Non, pas l'Espagne. L'Argentine n'a pas tiré avant la 110e minute. Ça en dit quand même beaucoup sur la physionomie du match. Pas que l'Espagne...
2: 16 fois, je crois, cadré pour l'Espagne dans les 120 minutes.
3: 16 fois.
2: 14 dans ce coin-là, mais c'était 14-0 les tirs cadrés. Et même les tirs tout courts, c'était 23-0 à un moment donné. Je veux dire, c'est peut-être l'une des performances de finale les plus pauvres de l'histoire d'un finaliste de la part de l'Argentine dimanche.
3: Je pense que le gardien de l'Argentine, Emi Martinez, il a fait plus d'arrêts dans ce match-là que Unai Simón dans tout le reste de la compétition. Donc ça dit quand même beaucoup sur comment s'est déroulée la rencontre. Mais... Je pense, outre le match, ce qui est plus important à retenir, c'est ce que ça représente pour la sélection espagnole en général. Parce que, oui, il y a une finale, il y a un match, on s'attend à ce que ça soit pas toujours les matchs les plus enlevants, mais au final, ce qu'on va se rappeler, c'est 2026, c'est l'Espagne qui a gagné la Coupe du Monde après avoir gagné l'Euro 2024.
2: C'est la seule sélection qui fait deux fois le doublé avec 2008, 2010, 2012 et puis 2024, 2026. On va donc parler, oui, de l'Espagne plus généralement. Moi, c'est... Disons qu'il y a une certaine, je trouve, de ma vision du football, il y a une certaine poésie de voir la meilleure équipe collective remporter le plus grand des trophées parce que à la fin, c'est un sport collectif, le football, puis ça a été encore plus marquant, je trouve, pour moi, dans la demi-finale contre la France. Mais peut-être que contre l'Argentine, c'était leur meilleur match en termes collectifs, mais il y avait une telle domination contre la France qui était visible sur la télévision que ça faisait encore plus marquant, puis... C'est là où c'est un peu paradoxal parce que on a tendance à associer la génération 2008, 2010, 2012 de l'Espagne. C'est l'apothéose du football espagnol. C'est un peu leur arrivée en tant que cadre mondial d'une certaine façon. Et c'était une génération dorée. T'avais Xavi, Iniesta, Busquets au milieu. T'avais Puyol, Piqué, Ramos, David Villa, Iniesta, je l'ai dit, mais...
3: Fernando Torres.
2: Il y avait une qualité de joueur incroyable. Et c'était vraiment ça, la génération dorée espagnole. Aujourd'hui, est-ce que c'est vraiment une génération dorée en ce moment en Espagne?
3: Moi, je pense pas que c'est une génération dorée. C'est ça qui m'énerve, dans une certaine mesure, depuis tout le long du tournoi. C'est le fait de, à part, évidemment, Lamine Yamal, qui est, Rodri, d'accord.
2: Koubarsi aussi, il va falloir parler du petit Koubarsi, mais vas-y.
3: C'est vrai, mais tu sais, Koubarsi, Lamine Yamal ou Rodri, peut-être, c'est des joueurs, c'est des stars mondiales du soccer. C'est ça qui est... Puis c'est... Ça a été une Coupe du Monde où il y a beaucoup de stars qui se sont démarqués individuellement, puis on voyait presque, c'est Zlatan qui disait ça dans une entrevue avec David Beckham puis, et Zidane, chacun à son tour marquait des buts. Puis là, t'avais une course au souliers d'or qui était assez folle. Mais
2: il n'y en a aucun qui gagne.
3: Il n'y en a aucun qui gagne. Puis du côté espagnol, c'est pas ça qui a gagné. C'est pas un Lamine Yamal qui fait le meilleur tournoi de sa carrière. C'est pas ça du tout.
2: Aucune passe décisive du tournoi.
3: On est face à un collectif. Puis ça fait plusieurs années que ça se dessine dans le monde du soccer que de plus en plus le football de sélection, pour gagner, il faut que tu joues comme un club. Puis c'est ça que l'Espagne a réussi à mettre en place. Puis à part peut-être le premier match contre le Cap-Vert ou après le 0-0, certains commencent à
2: Yamal
3: parler.
2: Yamal n'était pas là. C'était stérile un peu.
3: C'était très, très, très stérile. Ce qu'on reproche souvent à l'Espagne, à part de ça, je veux dire, l'Espagne n'a pas tremblé dans ce tournoi. Là.
2: Non, elle n'a jamais été menée au score. Comme tu dis, je crois que Unai Simón a fait 10 arrêts dans tout le mondial. Je crois qu'au cumulé de tous ces matchs, elle a eu 2 expected goals against. Dans le sens, pour les expected goals, c'est immensément peu. Faut savoir, concrètement, les expected goals, c'est ce que tu aurais dû marquer statistiquement ou encaisser statistiquement. Et on est autour de 2 buts pour l'Espagne. Et donc, c'est immensément peu. Là. On parle de... En 2024, on n'avait pas l'image d'une Espagne défensive avec un collectif qui rend stérile absolument tous les attaquants adverses. Mais je veux dire, on a fait tout un cas sur Mbappé, Dembélé, Olise, Barcola, Doué, peu importe. Mais à la fin, c'était 0.3 expected goals de l'Espagne, ce qui est immensément peu. Là. On parle des plus grands joueurs du monde, en théorie, dans l'absolu. Et je pense que c'est là où vraiment... C'est un triomphe idéologique espagnol.
3: Ouais.
2: C'est vraiment ça. Parce que, 2010, on disait justement que c'était une génération dorée. Je l'ai mentionné la semaine dernière, puis je vais les répéter à nouveau, mais l'Espagne aujourd'hui, elle est championne du monde avec le buteur du dixième club de Liga, le remplaçant de l'Atlético Madrid à l'aile en titulaire, le latéral droit qui a fait 2 fois 17e d'affilée de Premier League, et le taulier du Barça, qui est l'un des meilleurs milieux au monde, il ne démarre même pas les matchs.
3: Ouais.
2: Et c'est... Je veux dire... C'est hallucinant parce que, je veux dire, quand on fait... Il y a l'exercice qu'on aime faire avant les affrontements d'équipe, c'est les 11 combinés.
3: Mm-hmm.
2: C'est dans les 11 joueurs, tu sais...
3: Tu prends les meilleurs joueurs des deux équipes. Tu fais un 11 type parce que... Vous savez, s'il y a 11 joueurs sur un terrain... il y a 11 joueurs par équipe.
2: Mais exact, puis on prend les meilleurs... Entre guillemets, on prend les meilleurs et on fait une équipe combinée des meilleurs ensemble. Moi, j'ai envie de te dire... Aymeric Laporte, il est titulaire en France dans un 11 combiné?
3: Non.
2: Est-ce qu'il fait un meilleur tournoi que tout le monde en France? La réponse est oui. C'est ça l'exemple. Et je veux dire, c'est pas le seul, mais évidemment, on sait pas. Pour moi, l'exemple, c'est vraiment la France. J'ai parlé de la France aujourd'hui parce que c'est l'antithèse complète de l'Espagne pour cette compétition. Puis pour bien comprendre l'Espagne, il faut comprendre ce qui ne marche pas ailleurs. Et quand on voit, je veux dire, dans le match de dimanche, l'Argentine, je crois que Messi ne touche pas un ballon en surface de réparation parce que tout l'Argentine ne sortait pas. En fait, quand il sortait du terrain, il passait pas, les 30 derniers mètres, il rentrait pas parce qu'il perdait le ballon tout le temps.
3: Ouais.
2: Et il y a quelque chose d'extrêmement épuisant quand t'es un joueur, entre guillemets, qui n'a pas le ballon, de courir après le ballon pendant 90 minutes. Et c'est exactement ce que l'Argentine a fait hier. Et s'est pris le bouillon, l'Argentine, parce que c'était... Si le match contre la France, c'était une humiliation pour la France, le match contre l'Argentine, c'était vraiment... c'était pas humiliant parce que c'était 0-0 tout le long. Mais t'avais l'impression qu'il y en avait juste une équipe sur le terrain.
3: Ouais.
2: Et ça, c'est vraiment très, très dur mentalement pour des joueurs.
3: Puis je trouve ça fort aussi comme image, le fait que... Parce que j'en ai parlé tout au long du tournoi. Moi, ce qui m'intéresse dans les Coupes du Monde, c'est quand même de voir ces individualités ressortir. C'est voir les Jude Bellingham, les Kylian Mbappé qui, en club, ont certaines difficultés à jouer ensemble, là, tous avoir les tournois de leur vie. Mais au final, ça ne change pas que ce qu'ils gagnent maintenant en foot de sélection, c'est une équipe, c'est un collectif. Puis même si ces joueurs-là, puis même Messi, ils rentrent dans cette catégorie-là maintenant, les joueurs qui ont marqué la Coupe du Monde, qui ont été tellement prolifiques, ils n'arrivent pas tout le temps à gagner le mondial tout seul. C'est pas comme ça que ça fonctionne.
2: Et en 2022, il la gagne. Et c'est probablement qu'en plus, en 2022, il est moins important dans le mondial que 2026.
3: Moi, je pense que c'est la meilleure Coupe du Monde de Messi.
2: Oui, c'est ça. Là où, à 39 ans.
3: Même si toi comme moi, on n'est pas des fans de l'Argentine, hier, je vais pas mentir, je préférais qu'il perde, mais en réalité, je trouve ça quand même difficile.
2: Le voir en larmes à la fin.
3: Je sais pas, même ses larmes, j'ai pas eu trop de difficulté à voir ses larmes, mais je trouve ça difficile de me dire que l'histoire de ce mondial, puis c'est vrai, là, c'est une Espagne dominatrice qui a été super bon sur le plan tactique, mais il y a un côté de moi qui me dit, mais s'il la méritait quand même.
2: Lui, il la méritait.
3: C'est le seul qui la méritait dans son équipe. Mais juste pour finir, il y a un côté de ça que tu te dis comment c'est possible que... En même temps, c'est qu'il n'y avait plus rien, il y avait plus rien à prouver, mais sinon plus. Là, c'est pas, je veux dire, il n'y a pas
2: gagné. Encore, on s'attendait pas à ce qu'il soit si bon, justement. Non, on aurait pu se penser qu'il arriverait pépère à 39 ans, c'est la petite dernière compétition qu'il joue aux États-Unis chez lui. Exactement. Il va prendre ça relax, c'est zéro.
3: T'sais, c'est important, ça, peut-être pour ceux justement qui ne regardent pas le soccer en longueur d'année. Comme là, Messi n'avait plus rien à prouver. Il n'avait pas besoin de gagner ce mondial-là. Ça ne change rien à son histoire. C'est juste, je trouve ça quand même décevant. Ou même de voir que. C'est Rodri qui gagne le meilleur joueur du tournoi, puis c'est pas Messi. Je me dis, c'est pas si important au bout du compte, mais pour moi, ça monte pas l'image de ce mondial qui est Messi, qui a porté une équipe sur ses épaules tout le long.
2: Ça se peut. Mentionnons rapidement, je vais parler vite fait de l'Argentine avant de retourner vers l'Espagne, parce que t'as ouvert la porte Messi. Messi qui poursuit un peu... il poursuit la lignée de tous ces adieux que le mondial nous aura donné cette année.
3: Ouais.
2: On a parlé précédemment la fin de Modric, mm-hmm. la fin de Cristiano Ronaldo, et il va continuer à jouer en club parce qu'il va atteindre les 1000 buts.
3: Ouais, ouais.
2: La fin de Neymar, la fin de De Bruyne avec la sélection. T'sais, tout ça, c'est vraiment une génération du football entière, celle dans laquelle on a grandi d'une certaine façon, qui touche à sa fin aujourd'hui. Et Messi, vraiment, c'est un peu le dernier représentant de ça encore en lice dans le mondial, justement, parce que Messi a 39 ans, je serais très étonné qu'il joue le prochain mondial. Je sais qu'il aime trop le foot, donc ouais. Il va probablement continuer à jouer en club un petit peu. Mais voilà, tu sais, c'est la fin de Messi en sélection argentine, je pense, personnellement. C'est quand même assez impressionnant que sa plus grande période en sélection arrive à sa période la plus faible en club. Paradoxalement, dans ouais. le sens, et surtout... qu'elle arrive si tard dans sa carrière. Parce que Messi, il gagne la Copa América en 2021 pour la première fois.
3: Ouais.
2: En 2021, il a 34 ans. Il va s'ouvrir la plus belle page d'histoire de sa carrière internationale et l'une des plus belles pages d'histoire de la sélection argentine tout court, en fait, qui fait l'enchaînement Coupe continentale, Coupe du monde et à nouveau Coupe continentale.
3: Mm-hmm.
2: Et aussi... une des histoires aussi du match de dimanche, c'est la fin du scalonisme aussi. Parce que Lionel Scaloni, on le savait, on avait mentionné qu'il était très attaché à sa génération de joueurs. Et la raison pour laquelle Nicolas Otamendi rentre.
3: Ouais,
2: quand,
3: à la place de Senesi.
2: À la place de
3: Lissandro Martinez, qui se blesse.
2: Mais avant Senesi dans la hiérarchie, alors qu'Otamendi a 38 ans, même si Senesi rentre dans le match éventuellement.
3: Oui, mais il rentre à la fin. Puis
2: oui.
3: Tu es d'accord avec moi?
2: On s'entend, mais je veux dire, Scaloni avait construit un projet de jeu autour de Lionel Messi, qui a atteint l'apogée en 2022 avec ce titre de champion du monde, et aujourd'hui, il prend fin.
3: Mm-hmm.
2: Parce que Messi s'en va, parce qu'il va falloir laisser la place à une nouvelle génération. Je pense au Nico Paz, je pense au petit Valentin Barco aussi, puis même Enzo Fernandez était déjà là, mais il fait partie de cette génération en termes d'âge.
3: Ouais.
2: C'est la fin d'un cycle en Argentine, et je pense qu'il va faire un peu de temps, il va falloir un peu de temps avant de se renouveler. Et d'un point de vue personnel, on va enfin arrêter avec le départ de Messi de faire semblant d'aimer cette équipe parce que je ne l'aime pas, l'équipe d'Argentine. Il y a qu'à voir, quand Enzo Fernandez prend le deuxième jaune, le premier jaune d'Enzo Fernandez dans la finale de dimanche, c'est pour une contestation ridicule. Le deuxième, c'est pour une faute normale. Pas Koubarski revole, peut-être que l'impact est plus fait paraître la faute comme plus grande qu'elle est, mais c'est un second jaune. Et moi, je suis désolé, Enzo Fernandez prend rouge. Ça ne pouvait pas arriver à un joueur qui le méritait plus que lui.
3: Ouais.
2: Je vais lâcher aucune larme pour Enzo Fernandez, pour le tournoi qu'il fait, pour les gestes qu'il fait, même l'entrevue qu'il fait après le match, avec ses respects des Anglais aussi, comme il respecte les Anglais ou je ne sais pas quoi à la fin du match. La célébration en Angleterre. Tout ça pour dire, cette équipe d'Argentine-là, c'est terminé et va prendre du temps avant de se reconstruire, je pense.
3: Ouais, non, Enzo Fernandez, moi, je suis d'accord avec toi. S'il y a un joueur que je voulais qu'il prenne un carton rouge sur le terrain, c'est lui. Il m'énerve profondément. Et
2: Paredes aussi peut en prendre 3 ou 4 dans le match. Paredes, il prend rouge à la fin pour avoir... c'est un assaut de Gavi à la fin. Il y a Molina qui frappe Rodri en courant. Tu sais, je veux dire, il y a tellement de choses dans cette équipe qui me dérangent. On avait parlé évidemment du champ du bus en 2024 après la Copa América, mais... c'est toute cette fin de cycle qui dit « C'est bon, je vais pouvoir me permettre de détester l'Argentine sereinement. » Détester, c'est un grand mot, mais parce que l'équipe elle jouait bien d'une certaine façon. En 2022, c'était la meilleure équipe du monde et c'est probablement eux qui gagnent aussi. Ce n'était pas le cas cette année et ce n'est pas eux qui gagnent, justement. Voilà, petite parenthèse sur l'Argentine fermée à ce niveau-là. On va arrêter. Je ne pense pas qu'ils seront en finale ni qu'ils seront champions du monde dans 4 ans.
3: Ah, genre, j'aimerais dire que je suis d'accord avec toi, mais pour de vrai, d'ici 4 ans, tout ce qui peut arriver, c'est comme avec l'arrivée, par exemple, de Klopp en sélection allemande. Tu te dis, hey, ça va être quoi l'équipe dans 4 ans? Ça va être qui les nouveaux talents qui vont avoir émergé? Je veux dire, là, en ce moment, je ne dis pas le prochain Lamine Yamal, parce que je pense pas qu'il va en avoir un prochain d'aussitôt, mais les Moussiala, les Bellingham, tout ça, il y en a qui ont 15 ans, là, 16 ans, on les connaît pas encore. Là.
2: C'est vrai. Beaucoup de choses peuvent changer, tu as raison. Mais pour autant, et ça, c'est une question que je trouvais ça assez intéressant de passer, pour revenir sur l'Espagne, moi, je vois personne les battre, l'Espagne, en ce moment. Ils sont donc, avec leur victoire après prolongation, justement, contre l'Argentine dimanche, ils sont sur une séquence de 38 matchs sans défaite.
3: Ouais.
2: C'est un record européen. Encore une fois, ce qu'on a dit tout à l'heure, ce n'est pas forcément une génération dorée. Mm-hmm. Il y a des très bons joueurs, mais il n'y a pas une abondance de talent à tous les postes comme c'était le cas dans la fameuse génération 2008, 2010, 2012. Et pourtant, ils roulent sur tout le monde.
3: Ouais.
2: C'est ça que je trouve impressionnant, moi. Ils n'ont pas été inquiétés une fois, à part contre la Belgique. C'est le seul but qu'ils prennent. Mais même la Belgique, elle domine pas le match. Elle marque un but sur un temps faible, parce qu'ils sont sur un temps faible tout le match, en mm-hmm. fait. Cette équipe-là est impressionnante. Et ils sont les favoris à leur propre succession à l'Euro 2028, je pense. Parce que, bon, si on fait un état des lieux du football européen,
3: ouais.
2: L'Allemagne va avoir l'arrivée de Jürgen Klopp, mais ils sont quand même sur une pente descendante depuis leur victoire au championnat du monde en 2014. Le Portugal avait sa génération dorée un peu mal en ce moment, mais incapable d'avoir un bon entraîneur pour le gérer. L'Angleterre a une incohérence tactique depuis des décennies qui fait qu'ils n'ont aucun style de jeu propre ni aucune personnalité propre. Et la France a un vivier de talent monumental, mais pour l'instant, on n'arrive pas à insuffler une tactique autour de cette équipe-là qui permet de gagner autre chose que des titres de meilleur buteur et meilleur passeur du tournoi.
3: Ouais.
2: Et je compte même pas l'Italie là-dedans, parce que l'Italie, c'est une déchéance mondiale.
3: Ouais, l'Italie, merci pour la pizza et les pâtes, mais le soccer, ça fait longtemps que c'est plus pour vous.
2: Ça fait 20 ans, là.
3: Mais non, je comprends ce que tu veux dire. Après, même chose que je te disais pour la Coupe du Monde, ce qui va arriver dans 2 ans, c'est difficile à dire, mais c'est vrai que un des pronostics les plus safe à faire, c'est le fait que l'Espagne sera toujours bonne, parce que, comme tu le dis, vu que c'est pas une génération dorée, vu qu'elle repose pas juste sur des joueurs talentueux,
2: c'est important,
3: un ça. Système de jeu rodé, une manière de jouer, ça s'invente pas, ça se crée. Puis ce que fait Luis de la Fuente, c'est la Luis de la Fuente son nom?
2: C'est Luis de la Fuente, ouais, bien exactement. Sûr. Ben, hey, en 4 ans, c'est fou, c'est fini, là.
3: Mais après, le truc, c'est que sur des tournois, c'est là où je te ferai la comparaison. Si le soccer international, c'était des ligues, là, comme la Premier League, puis que tu jouais semaine après semaine, je pense qu'il n'y a rien que tu peux faire pour battre l'Espagne, puis l'Espagne gagnerait à coup sûr. Après, puis là, le tournoi qu'on vient de vivre me fait mentir, mais sur des compétitions internationales, sur des tournois, des fois, les individualités, ça peut faire la différence. Ça ne l'a pas fait durant ce mondial, mais ça peut le faire. Des joueurs comme Jude Bellingham qui décident de se réveiller comme ça, ça arrive, mais c'est vrai que ce que fait l'Espagne, c'est montrer qu'ils sont capables de taire ces joueurs-là. Olise a été pas du tout présent dans le match de demi-finale. On n'a pas vu Messi, le plus grand joueur de l'histoire, durant cette finale.
2: Amorphe.
3: Ça en dit beaucoup, là.
2: Mais moi, en fait, je trouve que la comparaison est bonne en l'Espagne, parce que l'Espagne, je sais, plus tard, on va replacer dans le contexte l'Espagne historique, mais et comment leurs principes de jeu sont venus comme ça. Mais disons que l'Espagne, et encore une fois, je reprends l'exemple du match contre la France, c'est le plus symbolique. C'est une image parfaite de ce qui se passe en ce moment dans les Clasico Barcelone-Real Madrid.
3: Ouais.
2: Et le Real Madrid, tu vois, cette année, l'année qui vient de se terminer, le Real Madrid, à un moment donné, arrive à 1 point ou 2 points derrière le Barça. Peut-être qu'ils prennent même l'avance en Ligue 1 à un moment donné, je crois. Alors qu'ils virent leur entraîneur et tout. Donc, tu dis, ah, ben, peut-être que le Real peut gagner des trucs comme ça, tu sais. Le Real se fait humilier depuis 2 ans, depuis l'arrivée de Flick. Le Real ne vit pas les Clasico. Ils en ont gagné un cette année en plus, donc j'ai dit ça pour rien, mais Xabi Alonso a gagné son premier Clasico, je crois. Mais l'Espagne est marquée en ce moment par le jeu du FC Barcelone.
3: Mm.
2: Pour autant, le Real, en Ligue des Champions, ça reste le Real.
3: Ouais.
2: Tu vois ce que je veux dire? Donc là où on voit le parallèle du truc des tournois,
3: ouais.
2: Le Real est à 2 doigts d'éliminer le... Ben, pas à 2 doigts d'éliminer, mais ils sont à la bagarre contre le Bayern Munich. Ouais. Jusqu'au dernier instant, et oui, Cavani prend un rouge et Olise finit le job après d'une super frappe. C'est une équipe de tournoi, le Real Madrid, et je pense que l'arrivée de José Mourinho, par exemple, peut aider à remporter ce tournoi-là. Pour autant, moi, s'il y a un football des deux que je préfère, c'est largement celui du Barça. Parce que les individualités et Mbappé, malheureusement, ça se cristallise autour d'Mbappé, parce que c'est un peu... C'est le merveilleux perdant, Mbappé. C'est le héros de l'inutile, un peu, parce qu'il a mis 10 buts dans ce mondial, Mbappé. Il faut remettre ça en perspective, là. Je ne sais pas si des gens se rendent compte. 10 buts sur un mondial, c'est hallucinant.
4: Ouais, ça n'a aucun sens.
2: Je crois que Ronaldo a 9 buts en carrière au mondial, pour donner une idée, ou 10 peut-être dans les mêmes eaux, mais c'est immense. Et Olysée bat le record de passes décisives de Pelé avec le match pour la troisième place, dont on n'évoquera pas parce que sinon je vais m'énerver. Mais je veux dire, tout ça, c'est magnifique, c'est des super stats. Mais ils ne sont pas champions du monde.
4: Non. Non,
2: ils n'ont même pas été proches de l'être.
4: C'est vrai. C'est vrai. Mais c'est que je comprends ce que tu veux dire, mais c'est là où je ne le vis pas comme toi, dans la mesure où le reste de l'année, je préfère voir des équipes comme le Barça. Je préfère voir jouer des collectifs rodés. Mais je me dis, s'il y a un moment où tu as envie que des individualités brillent, c'est le mondial. Moi, justement, pour les gens qui regardent le soccer aux 4 ans, là, je préfère un match comme le match de 3e place qu'on a eu, où il y a des cafouillages défensifs. Les gars, ils jouent de manière décomplexée. Ridicule. Non, mais je comprends, mais les gars jouent de manière décomplexée. Ça finit 6-4. T'as un match de fou, puis tu te dis, ah, le soccer, ça peut être ça. Plutôt qu'une genre de finale comme on a eu dimanche. Puis après, je te dis ça, mais je veux dire, je connais le soccer, je sais comment ça fonctionne. Quand t'as une victoire à la. Une possibilité de gagner la Coupe du Monde, ben peut-être que tu vas jouer plus défensivement, peut-être que tu vas être un peu stressé puis que tu vas t'assurer que tes passes, tu ne sois pas en train de prendre plein de risques. Mais j'ai pas envie qu'on perde ça. J'ai pas envie qu'on perde le côté flamboyant des individualités dans les tournois. Puis j'ai peur que ce qui s'en vient, on le sait, c'est de plus en plus du soccer de club dans les tournois internationaux.
2: Du soccer tactique, en tout cas. C'est surtout c'est ça vrai. L'affaire. C'est la vrai. Tactique, moi, c'est vraiment... C'est vraiment ça qui moi, me passionne un peu en ce moment avec le football, c'est que on dit oui, mais c'est pas on dit. Toi, tu dis c'est une préférence visuelle de voir les stars briller en Coupe du Monde. C'est ton avis personnel. Mais généralement, on dit, y a le beau jeu, puis il a gagné. C'est bien beau de jouer si tu gagnes pas.
4: Mm-hmm.
2: Dans le sens où le Real Madrid a 15 Ligue des Champions, le Barça en a 5.
4: Ouais.
2: Mais après, bon, évidemment, il y a un contexte historique qui s'est développé. Je ne vais pas m'étaler là-dessus, mais on associe un petit peu, peut-être, un certain pragmatisme pour gagner. Ce qui était vraiment exacerbé par l'arrivée de Mourinho sur le devant de la scène au milieu des années 2000. Alors, on gagne à tout prix, on domine avec un jeu défensif. Tu sais, c'est pragmatique, tu ne prends pas tant de risques, mais tu joues d'une certaine façon bien défensivement. C'est là où il faut faire la différence entre bien jouer et bien jouer défensivement,
4: ouais.
2: Parce que bien jouer, c'est pas juste être une attaque de feu comme partout. Pour autant, si symboliquement, les deux sélections qui représentent ces deux idées en ce moment, ça serait l'Espagne et la France, l'Espagne qui a toujours eu ce jeu un peu conceptuel, tactique, l'espace, la gestion, tu sais, du collectif, puis la France un petit peu pragmatiste, qui recule, qui encaisse, mais qui contre-attaque. Tu sais, c'est cette vision-là du football, peut-être, qui est plus proche du football français. Ben maintenant, les deux, ils ont deux étoiles sur le maillot.
4: Ouais.
2: Et l'Espagne a 2 euros de plus. Dans le sens où il faut quand même remettre les choses en perspective. Petit cours historique pour ceux qui ne connaissent pas. L'Espagne, c'est un pays qui est révolutionné par l'arrivée de Johan Cruyff. En tant qu'entraîneur du FC Barcelone, un petit peu quand il était joueur dans les fin des années 70... Mais c'est vraiment quand il arrive en tant qu'entraîneur en 88 qu'il fait une refonte totale du FC Barcelone. Le FC Barcelone qu'on connaît avec le jeu de possession, il ne faut pas obligé de se projeter à tout le temps, tout bout de champ, les passes rapides, c'est pas toujours ça le football. Si on attend, on investit la connaissance tactique des joueurs, c'est l'école de l'Ajax Amsterdam qui l'importe en Espagne. Cette école de pensée footballistique qui est l'une des plus grandes, entre guillemets, au terme d'héritage, l'Espagne, elle se développe donc progressivement à travers les éducateurs. La tactique qu'on enseigne dès les petits jeunes, on fait jouer dans des terrains rétrécis pour qu'on comprenne l'espace, comment on s'entend avec les autres. Le collectif qui est vraiment prime avant tout. Et je pense que c'est très symbolique de tout ça que la génération qui a commencé dans les années 80, 70, 90, qui finit dans les centres de formation comme la Masia, produit 2 choses. Déjà, de 3 choses. Déjà, une domination sans précédent du football européen du FC Barcelone dans les années 2008, 2010, 2012, dans ces eaux-là. Même chose, domination du football espagnol en 2008, 2010, 2012. Et surtout, aujourd'hui, ce qu'on voit depuis 15 ans, c'est une abondance d'entraîneurs espagnols de qualité. Ouais. Parce que la réalité de la chose aujourd'hui, elle est comme ça. Le champion du monde en titre est espagnol, le champion d'Europe en titre est espagnol, le double champion d'Europe en club... Le Paris Saint-Germain est entraîné par Luis Enrique, ancien joueur du FC Barcelone. Le champion d'Angleterre, c'est Mikel Arteta. Le deuxième, le vice-champion d'Angleterre, c'était Pep Guardiola qui est parti, donc. Mais Pep Guardiola qui a révolutionné la tactique en tant qu'entraîneur au football. Et le vainqueur de la Ligue Europa, c'est Aston Villa avec l'entraîneur Unai Emery qui est espagnol. Pourquoi est-ce que la France est incapable de produire des entraîneurs, à ton avis? Pourquoi est-ce qu'aucun entraîneur anglais n'a remporté la Premier League? Parce qu'il n'y a pas de conception tactique dans ces pays-là. Et principalement, c'est exactement en France parce que on voit vraiment le grand... on vante le vivier de formation français. On forme des athlètes en France. Et c'est la raison pour laquelle ces athlètes, ils vont jouer ailleurs. Ouais. Parce que les grands penseurs du football tactique, ils récupèrent ces talents et ils disent « Et si je les mettais au service d'un collectif ?» Parce que quand Ryan Cherki se fait récupérer par Pep Guardiola l'année dernière, ben, il en fait un joueur d'équipe.
4: Ouais.
2: Et c'est ça la grande différence. Je pense que c'est une victoire, comme j'ai dit, idéologique du football espagnol.
4: Mais c'est là où je trouve qu'il y a quand même une différence où tactiquement, ce que fait, parce que c'est, tu l'as dit, là, c'est surtout, en tout cas récemment, Pep Guardiola, tous les entraîneurs veulent essayer de jouer comme Pep. Là, puis on le voit.
2: L'influence qu'il a sur le foot est ahurissante.
4: C'est juste que la différence, c'est quand tu regardes Manchester City jouer comme équipe, moi, je les trouve très, très beaux à voir. Puis il y a une question aussi du talent des joueurs individuellement, mais tu n'as pas l'impression qu'ils sont brimés. Ben, peut-être un petit peu, mais dans l'ensemble, je trouve pas qu'ils ont l'air brimés par un système tactique. Alors que quand je regarde l'Espagne, puis encore une fois, ils viennent de gagner le mondial. Là, c'est super ce qu'ils ont fait. Je dis pas qu'ils devraient changer leur manière de jouer. Mais moi, je trouve ça... Des fois, je trouve ça plate. Là. Sur encore plus comment ils jouaient avant. Là, maintenant, je trouve ça... quand ils jouaient les dernières
2: Euros... En 2024, surtout.
4: Les dernières Euros, tu sais. Ou l'Espagne de Luis Enrique.
2: Oui, ça, c'était assez futile. Mais en même temps, c'est là aussi... Le collectif ne roule pas sans individualité.
4: C'est sûr.
2: Mais c'est lui qui les définit. Parce que... Oui, l'Espagne a été peut-être moins intéressante à voir cette année qu'en 2024. Ça, je pense que tout le monde s'en rend compte. Mais la réalité de la chose aussi, c'est... Nico Williams, c'est un impact sub parce qu'il n'est pas à 100%.
4: Ouais.
2: Lamine Yamal n'est pas à 100%. Ton buteur, c'est Oyarzabal parce que l'autre, c'est Ferran Torres. Puis oui, il marque dimanche en finale. Puis c'est le plus grand but de la saison, mais probablement le plus grand but de sa carrière. C'est le plus grand but de sa carrière. En fait, je ne sais pas pourquoi j'argumente avec ça, c'est le plus grand but de sa carrière. Mais je trouve qu'il y a quelque chose d'assez poétique de voir le secteur le plus important d'Espagne être le milieu de terrain.
4: Ouais.
2: Et... Toi, Dani Olmo au Barça, il me fait pas une grande impression.
4: Ouais.
2: Mais le tournoi de Dani Olmo qu'on vient de voir, faut dire bravo quand même. Et d'une certaine façon, je pense que le plus grand symbole de tout ça, c'est Fabián Ruiz. Parce que quand Fabián Ruiz arrive au Paris Saint-Germain du Napoli, je veux dire, c'est un joueur, il y en a 40 comme ça dans le monde, des Fabián Ruiz.
4: Ouais.
2: C'est un joueur de système, mais tu sais, je veux dire, il est ni flamboyant, ni nul. Tu sais, c'est un joueur qu'on qualifierait de mid.
4: Ouais.
2: C'est un joueur, il y en a partout des Fabián Ruiz. Et quand Luis Enrique arrive au Paris Saint-Germain, déjà avant ça, peut-être avant que Luis Enrique arrive, l'Euro 2024, Fabián Ruiz, il marque tout le temps. Je ne sais pas si tu te rappelles, mais il marque plein de buts. De La Fuente, il fait jouer. On se dit, c'est qui ce prodige du football qu'on est en train de voir? Tu sais, parce que le collectif a réussi à faire transformer Fabián Ruiz en quelque chose de grand.
4: Ouais.
2: Est-ce que si Busquets arrivait demain, il jouait à Arsenal, est-ce qu'il serait aussi bon? Ben, peut-être pas.
4: Parce que quoi?
2: Qu'il était quand il est arrivé au Barça, quand Pep il le repère dans à la Masia, il dit on va ramener Busquets jouer le milieu défensif.
4: Mais pourquoi il serait pas. Je comprends pas pourquoi
2: mais
4: il serait
2: pas. Mais parce que Sergio Busquets, c'est un joueur qui a des très grandes qualités individuelles.
4: Ouais.
2: Mais par exemple, quand il arrive au Barça, il restait bloqué chez les jeunes. Parce que le collectif ne te permet pas de briller, en fait. Et quand Barça. Peut-être qu'Arsenal, c'est un mauvais exemple. Si on ramenait, on le ramenait au Liverpool de Arne Slot de l'année dernière, ça serait, je veux dire, est-ce que Sergio Busquets serait aussi bon? Mais probablement pas. Et je trouve ça assez poétique de voir ça. C'est une vision un peu romantique du football qui, moi, me plaît.
4: Mais là, j'aimerais qu'on... Justement, si on essaie de se projeter dans le soccer de sélection, là, puis on voit ce qui fonctionne avec les...

0: c'est pas une mauvaise idée en soi.
1: Non.
0: Mais pour imposer un système tactique, Gareth Bale, il disait en entrevue à... C'était The Overlap, là, l'émission de Gary Neville. Mm-hmm. Il disait il n'y avait pas de considération. Il n'y avait pas de considération tactique avec Zidane. C'était juste, tu gères les égos du vestiaire. De la même manière que nous, c'est ce qu'on disait par rapport à José Mourinho, que c'est une bonne idée au Real Madrid d'avoir quelqu'un qui gère des égos. D'accord.
1: Carlo Ancelotti, quand il gagne les Ligues des Champions récentes avec le Real Madrid, il y a des conversations de mi-temps où le Real est en problème. Le vestiaire est quasiment en autogestion. Là.
0: Ouais.
1: Et...
0: Donc, t'en penses quoi, par exemple?
1: Non, je te commence sur Zidane.
0: Je sais pas sur Zidane.
1: Oui, ben Zidane, malheureusement pour moi, peut-être qu'il va apporter un vent de fraîcheur. Moi, je fais partie des gens qui ont été un petit peu critiques de Didier Deschamps, surtout vers la fin. Parce qu'on dit, oui, Dédé, mais Deschamps, il gagne. T'sais. Oui, c'est pas beau, c'est d'accord, on subit, mais on gagne. Mais ça,
0: je comprends pas, par contre, parce que c'était beau.
1: Mais, oui, mais...
0: La dernière Coupe du Monde, je veux dire, je comprends le match contre l'Espagne, mais le reste du temps, c'était la plus belle équipe à avoir joué du tournoi. Là.
1: Offensivement?
0: Ouais.
1: Ouais.
0: Mais c'est ça que tu, quand mais tu regardes que, soccer,
1: oui, c'est parce que quand tu joues beau, contre des... oui parce que quand tu joues contre des équipes plus faibles que toi, mais dès que tu arrives avec le première équipe qui te met une adversité,
0: c'est pas peu d'adversité, les champions du monde. Non,
1: mais c'est les champions du monde, mais t'es à deux classes d'écart des champions du monde, parce que les spectateurs pendant les 15 minutes du match, ils font des olé sur chaque passe espagnole parce que tu touches pas un ballon.
0: Mais parce que t'es face à l'équipe du moment, t'es face et à l'équipe qui a gagné 38 matchs. Tu l'as dit, 38 matchs gagnés de suite, mais... qui gagne l'Euro en 2024, qui gagne la Coupe du Monde en 2026. D'accord. On comprend pourquoi ils leur mettent ils leur mettent un
1: je sais pas un le mot, bouillon, mais je comprends un bouillon de poulet. Mais je comprends tout ça, mais
0: bouillon de poulet.
1: Mais non, mais je comprends. Mais
0: ouais.
1: Écoute. Encore une fois, on revient sur les individualités. On parle du meilleur buteur de Liga, du meilleur passeur décisif d'Europe, du Ballon d'Or en titre. Tu sais, je veux dire, l'exemple typique pour moi de ce qui se passait avec la France en ce moment, c'est Dembélé fait 6 buts et 2 passes décisives, je crois, sur ce mondial.
0: Ouais.
1: Mais statistiquement, c'est une bonne Coupe du Monde, on est d'accord?
0: Mm-hmm.
1: C'est très rare de faire 8 contributions sur un mondial. Est-ce que Dembélé fait un bon mondial maintenant?
0: Non. Mais
1: voilà, regarde, parce qu'il faut séparer la statistique de la performance. Non, et Dembélé était invisible contre l'Espagne.
0: Non, il peut l'étoncer. Mais le problème, c'est qu'on revient plus sur Zidane. Ce dont on a parlé la semaine dernière. Allons sur Zidane.
1: On aime ça
0: blablater puis débattre. Là, mais allons plus sur Zidane.
1: Mais je pense que Zidane va apporter un petit vent de fraîcheur. Je ne sais pas si ça va perdurer, parce que pour moi, et malheureusement, c'est le problème de la France en ce moment. La France est bonne, mais ce n'est pas la meilleure. Parce qu'en ce moment, l'Allemagne n'est pas bonne, l'Italie n'est pas bonne, le Portugal... et dans un no man's land de milieu, parce que tactiquement, ils sont à la ramasse. Et l'Angleterre, ils sont un peu dans le même cas que la France, pour le coup, je suis d'accord. T'es bon, tu fais une demi-finale, et probablement que ton plancher est très bon.
0: Mm-hmm.
1: Ton plancher est très haut, pardon, c'est ça que je veux dire. Le plancher de ces équipes est très haut.
0: Mm-hmm.
1: Mais ton plafond est limité aussi. Parce que, en fait, quand tu dis une demi-finale, je veux dire, c'est un très bon une demi-finale. Mais la France a fait de la figuration en demi-finale, puis l'Angleterre a choqué monumentalement comme depuis 60 ans.
0: Ouais.
1: Et ce que Zidane peut apporter, peut-être, c'est une nouvelle voix. Mais est-ce que c'est lui quelqu'un qui va faire comme Luis de la Fuente? Il va prendre Pedri et va dire « Toi, je te mets sur le banc parce que t'es pas capable de rouler dans mon équipe. » Non. Peut-être qu'il va faire... Ouais, ben peut-être qu'il va changer sa formation, son centre de formation... pas son centre de formation, mais sa formation de composition d'équipe, peut-être, aussi. La formation de 4-3-3. Peut-être qu'il va revenir comme il joue au Real Madrid. Je sais pas. Ça peut arriver. Mais pour moi, le problème est plus profond que ça.
0: Ouais.
1: C'est un problème de formation et c'est un problème aussi de perception de ce qu'est le football. Moi, pour moi, la comparaison que j'ai mentionnée tout à l'heure, c'est la bonne, c'est l'Espagne, ils forment un collectif, des équipes. La France, ils forment des athlètes.
0: Mm-hmm.
1: Et fondamentalement, ils ont autant d'étoiles sur le maillot, comme j'ai dit.
0: Ouais.
1: Mais il y a une équipe qui domine. Puis il y en a un autre qui ne domine pas.
0: Ouais, non, je suis plutôt... en fait, je suis d'accord avec toi.
1: Puis, dernière chose que je finirai là-dessus, c'est que Philippe Diallo, le président de la Fédération française de football, arrivait avant la demi-finale contre l'Espagne à l'équipe du soir. Donc, c'est un journal, l'équipe, c'est un journal, puis ils se font un débat, l'équipe du soir, donc c'est un média. Il vient parler, ensuite, c'est une émission de débat, blablabla. Et il vient dire, oui, c'est une génération dorée du football français. Il se fait un peu contredire par quelqu'un qui dit, ouais, mais... Pourquoi nous serait une génération dorée? On a gagné une Coupe du Monde depuis 20 ans. Là.
0: Mm.
1: Puis c'est vrai, non, plus que ça, l'Euro 2000, c'est 26 ans. Donc depuis 2000, t'as gagné un trophée. C'est pas mauvais, c'est le plus grand des trophées. Mais depuis 2008, combien on a gagné l'Espagne? 5.
0: Ouais.
1: C'est-à-dire plus de un tournoi sur deux qui peuvent jouer depuis 2008, ils l'ont gagné.
0: Mm-hmm.
1: Ça démontre un retard que t'as. Et une remise en question qui est nécessaire aussi. Mais je ne vois pas cette remise en question s'effectuer en France dans un avenir rapproché, malheureusement.
0: J'aimerais qu'on revienne quand même, on en a parlé dans une de nos émissions, sur tout ce qui entourait quand même ce mondial-là.

0: Parce que il y a quand même beaucoup d'aspects qui. Moi, j'ai mal à mon foot sur beaucoup d'aspects de cette Coupe du Monde. Il y a évidemment le carton rouge de Balogun, mais même sur.
1: Avant ça,
0: Il y a, même avant ça, sur toutes les affaires de visa, tous ces
1: l'arbitre
0: problèmes-là au niveau
1: somalien.
0: politique. Puis même, je dirais, ça, c'est tout ce qui est un peu, on va dire, extra-sportif, mais non, pas vraiment, ça fait quand même partie du sport. Même sur le côté sportif, moi, de voir la simulation d'Embolo en quart de finale de.
1: C'est
0: C'était quart?
1: sanctionné, oui, c'est
0: Quart de finale de
1: un.
0: Coupe du Monde. Je trouve ça très difficile de me dire, hey, les gens qui arrêtent pas de dire que c'est des fakers dans le monde du soccer, ben, quand tu vois ça, tu peux pas vraiment leur dire le contraire. Fait que j'étais parti ça large, là, mais je trouve quand même qu'on devrait un peu revenir là-dessus sur
1: Mais je vais te
0: l'image qu'on a
1: relancer
0: eue.
1: par une autre question. Est-ce que pour toi, c'était une belle Coupe du Monde? Parce que moi, malheureusement, je vais dire non, hein.
0: Moi, je pense quand même que ça a été beaucoup entaché par tout ça, par Donald Trump, par le fait que moi, je veux dire, je regarde la remise de trophée, puis je regarde quel joueur ne va pas serrer la main de Donald Trump,
1: Il n'y a
0: puis
1: que Couty Romero qui l'a fait, je crois.
0: aussi Lisandro Martinez. Moi, j'ai bien
1: Ah ouais,
0: regardé, il lui a
1: Borja
0: serré la main.
1: Iglesias, il lui serre la main parce qu'en fait, en Espagne, il faut comprendre un peu, les Espagnols étaient appelés un par un. C'était pas
0: Ouais.
1: une ligne, donc tu as peut-être
0: C'est
1: moins le
0: plus
1: choix.
0: difficile
1: Mais
0: de le
1: Borja
0: sauter.
1: Iglesias qui avait dit qu'il allait serrer la main puis il allait passer à autre chose le plus vite possible parce que Borja Iglesias, pour le coup, c'est quelqu'un qui est genre au Celta Vigo, il n'a pas beaucoup joué, mais c'est quelqu'un qui est très actif
0: Ouais.
1: au niveau social. C'est notamment lui, à l'époque, l'histoire de Luis Rubiales à la Fédération, si vous vous rappelez, la Coupe du Monde féminine remportée par l'Espagne avec le baiser donné par le président de la FIFA à la joueuse Jenny Hermoso, qui était non consentante à l'époque, ça avait fait
0: C'était
1: scandale.
0: le président de la FIFA, c'était pas
1: Non, le
0: le
1: président de
0: président de la
1: la,
0: sélection
1: oui, la,
0: espagnole. La sélection
1: oui,
0: espagnole, ouais.
1: exact. J'ai dit FIFA.
0: T'as dit FIFA,
1: Oh,
0: mais
1: autant pour moi. Mais oui,
0: on a.
1: et ça a mené un scandale. Et Borja Iglesias, c'est un des seuls qui a pris la parole, notamment
0: Ouais.
1: pour dénoncer ça. Moi, je ne serais pas rappelé s'il y a ça. Petite parenthèse, d'ailleurs, la Coupe du Monde féminine remportée par l'Espagne, ça démontre aussi la domination de ce pays-là sur le foot, parce qu'il gagne les féminins et il gagne toutes les sélections de jeunes depuis 15 ans. Bref, parenthèse fermée. Dans cette équipe, dans cette équipe, il y a des choix qui ont été faits, notamment par Borja Iglesias, comme j'ai dit. Puis même Rodri, il attend que Trump s'en aille pour lever le trophée dimanche. C'est
0: Ouais.
1: une image assez impressionnante quand même. Et surtout, ils célèbrent ensemble avec les pétards et tout. Et quand ils s'en vont, ils ramènent tous les trainers, tous les équipements, les gens qui s'occupent, les physios, les médecins, les entraîneurs adjoints, ils ramènent tout le monde. Ils prennent la vraie photo, je pense, que ce qui va être la Coupe du Monde. Et oui, ça démontre aussi, je pense que cette Coupe du Monde était. C'est un semi-succès pour Trump. C'est un succès, par contre, pour Infantino, malheureusement. Ça,
0: Ouais.
1: on va y venir parce que Trump n'a pas. Il a eu une atteinte. Il a atteint au tournoi et ça a été mal pris, mal perçu. Il se fait siffler d'ailleurs pendant le match par le MetLife Stadium. Ça a été coupé ou très réduit dans les chaînes de télévision. Mais je pense que les scandales ont pris le pas sur le tournoi. D'une
0: Ouais.
1: certaine façon, où le carton rouge de Balogun, ça ne passe pas du tout. Je veux dire, l'UEFA, qui est en guerre ouverte contre la FIFA, parce qu'elle est dirigée par Infantino, c'est le genre de truc qui ne passe pas.
0: Ouais.
1: Et pour l'image de Trump, je pense qu'il n'a pas réussi à faire de ce mondial-là un symbole de sa puissance à lui.
0: Ouais.
1: Par contre, le problème dans tout ça, c'est qu'Infantino en sort ressorti parce qu'il y a la FIFA dans sa poche.
0: Ouais. Mais non, je trouve ça quand même désolant, c'est. Puis on le savait, tu sais, on le savait, on en a parlé dans notre autre émission, à quel point la FIFA c'est une organisation corrompue et tout, mais c'est juste que c'est vraiment difficile de regarder ça puis de se dire. C'est comme, j'ai beaucoup, je sais pas, à Montréal aussi, il y a eu beaucoup de ça, tu sais, j'ai beaucoup d'amis qui suivent pas particulièrement le soccer, puis ça devenait une question de, tu supportes cette équipe-là parce que politiquement, tu t'entends plus avec un côté qu'avec l'autre, puis je le comprends parce que le. Puis c'est normal, le sport va toujours être politique, là. Je dis pas qu'il faut complètement séparer
1: Surtout
0: les deux.
1: le football.
0: Mais là, c'est que c'était un autre niveau où tu pouvais même
1: Ouais.
0: pas faire semblant que ça n'existait pas. Tu sais, des fois, il y a des problèmes avec la Ligue des Champions, il y a des problèmes avec l'UEFA, il y a des problèmes avec la
1: Il y a des
0: Premier
1: problèmes
0: League.
1: avec le foot en
0: Il y a
1: général.
0: des méga problèmes de comment tout ça est géré, mais là, c'était dans ta face. Là, c'était,
1: Ah ouais.
0: il y a même pas de
1: Une
0: possibilité.
1: annulation de rouge, c'est du jamais vu dans l'ère moderne.
0: Même pour un supporter là, qui est là devant sa télé avec ses bières puis qui s'en fout complètement, il peut pas passer à côté du fait que Balogun, il y a eu un carton rouge, puis le match d'après, il est là.
1: Oui.
0: Puis tu te dis comment c'est possible, puis tu le vois sur ta télé, Donald Trump.
1: Ben oui, puis il s'en vante.
0: C'est. Ouais,
1: Et
0: je trouve ça
1: Infantino,
0: difficile.
1: aujourd'hui, c'est. En fait, on l'avait déjà mentionné, mais la raison pour laquelle Blatter était tombé, c'est que les États-Unis sont contre lui. Parce qu'ils n'ont pas eu le mondial de 2022 qui est attribué au Qatar. Donc c'est eux qui initient l'enquête du FBI. Infantino ne tombera pas parce qu'il n'y a pas de concurrents qui peuvent amasser suffisamment de chez les plus petits pays, c'est une certaine façon de parler, mais tous les pays votent pour la FIFA. Il y en a 197, je crois, et la France vaut autant que le Brésil, que le Vanuatu, tu sais. Donc, de toute façon, il y a ça. Et surtout, Infantino, il signe absolument tous les dirigeants douteux dans sa poche. Là,
0: je sais que t'es pas en train de dire que ça se résume à lui, mais il y a quand même un côté de ça que c'est comme... Cette organisation-là, à ses racines, là, est complètement dégueulasse. Fait que je pense, même si c'était pas Infantino, c'est pas que c'est un pion, là, il y a beaucoup de pouvoir, mais tu le changes par un autre, puis je pense que c'est la même chose.
1: Ben, c'est ce qu'ils ont fait. Blatter a été remplacé, mais le système, non.
0: Non, voilà.
1: C'est la fin de cette Coupe du Monde. 23e, on a beaucoup parlé.
0: Ouais, c'est vrai.
1: Pas beaucoup du match. La fin de Messi aussi. C'est quand même quelque chose, hein, mine de rien.
0: Je m'en rends pas compte.
1: On parce s'en que... rendra pas compte jusqu'à temps qu'il soit plus là.
0: Non, il est là depuis que je suis né, le Messi. Fait que du soccer sans Messi, ça n'existe pas. Là.
1: L'Espagne est sur le toit du monde pendant les 4 prochaines années. J'aurais tendance à dire que c'est mérité.
0: Mm-hmm.
1: L'Euro sera dans 2 ans. On sera en train de regarder, ça c'est sûr. Vous aussi, j'espère. Ça, c'est quand même des grands tournois. Le football de club revient, ça aussi, c'est autre chose. Ça fera peut-être moins rêver certaines personnes, surtout si des gens... Moi, je pense aux fans de la Serie A qui vont devoir aller regarder Frosinone et Lecce.
0: Ça existe vraiment, des fans de la Serie A?
1: Non, mais c'est sûr, ça existe, mais...
0: Les pauvres, je vous plains.
1: Avec le carrousel d'entraîneur, il va avoir Conte qui va remplacer Pioli, qui va remplacer Allegri. Qui, tu sais, la Serie A, c'est quelque chose. Voilà, écoutez, le football revient pendant le mois qui arrive. Je pense que ça commence déjà en août. Puis la Coupe du Monde, ça sera dans 4 ans. En Espagne, au Maroc et
0: au Portugal.
1: C'est la fin de second poteau aussi. Mais le football continue, en fait. J'aimerais dire le ballon continue de rouler, mais ça fait hyper cliché, quand même.
0: Ouais, je pense que... Mais de toute manière,
1: ballon continue de rouler. Mais
0: c'est une très belle conclusion. Félicitations,
1: Hippolyte. Le ballon continuera de rouler.
0: That's it.
1: Tottenham champion, j'espère. Ça n'arrivera pas.
0: Ah non, ça n'arrivera pas.
1: Et puis...
0: Je te confirme.
1: Et puis bonne saison et à dans 4 ans.
0: À dans 4 ans, ben oui.

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campagne. Puis c'était la naissance, là. Ouais. Puis là, je vais. Il n'y a pas de télévision.

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Il est 15h, nous sommes le 28 juillet 2026. Vous écoutez Rush aux platines sur les ondes de CISM 89.3 La Marge. Une heure de musique qui vous fait groover. Une heure de musique qui vous fait normalement voyager. Un peu moins pour cet épisode, je vous explique pourquoi un peu plus tard. Animé donc par moi, Romain Rush, derrière le micro et derrière les platines. Je vous présente donc... une heure de mes chansons que j'ai découvertes dans les dernières semaines. Cette semaine, épisode un peu spécial, parce que comme je l'ai dit en début de l'émission, on est le 28 juillet. On est le mardi qui suit directement le festif. Je salue d'ailleurs tous et toutes, toutes les personnes que j'ai vues au festif, que j'ai croisé. Je salue aussi tous les artistes, ben, pas tous les artistes, mais les artistes qui ont, certains artistes qui ont rep CISM pendant le festif. On pense notamment à notre cher ami Alphonse Bissaillon qui avait son t-shirt de CISM après son show, je pense, ou pendant son show. C'est le fun, ça, d'ailleurs, les artistes qui rep CISM de même, là. Soit ils achètent des t-shirts, des fois on en offre, mais moi ça arrive souvent dans mes stories là, que je regarde des stories d'artistes, puis je pense ce matin ou hier, c'était Safia Nolin qui avait le chandail de CISM dans sa story. Bref, continuez de rep CISM, parce que CISM va toujours être là pour vous, les artistes. N'oubliez jamais ça. Donc, comme je disais, mardi post-festif, ce qui vient un peu aussi avec l'espèce de maladie post-festif ou l'espèce de d'épuisement post-festif, disons ça comme ça. Je ne sais pas vous, parmi ceux et celles qui étaient au festif, mais moi, ça me prend au moins une semaine et demie pour me remettre du festif. C'est quand même 3-4 jours au soleil, debout, avec pas beaucoup de nutriments dans le corps, autre que surtout de la bière ou de l'alcool, puis des nuits qui sont relativement courtes. Fait que quand tu reviens à Montréal, t'es genre ouf, c'est un peu ramassé. Donc c'est un peu pour ça aussi que pour cette semaine, j'ai décidé de garder un mix ben simple. En fait, c'est tout simple. Je vais vous refaire le même mix que j'ai pu faire pendant le festif. Donc si jamais il y en a qui étaient au festif puis qui sont branchés à CISM en ce moment, soit vous pouvez réécouter mon mix parce que vous avez vraiment aimé ça, continuez à écouter des CISM dans tous les cas. Parce qu'en effet, CISM a fait un DJ set le samedi matin en partenariat avec Café Charlevoix. C'est la deuxième année qu'on faisait ça. Puis à chaque fois, c'est une espèce de... C'est un drôle de contexte. Faire un DJ set à 9h30 du matin pendant le festif. Tout le monde est fatigué, moi y compris. Là, tu dors 3 heures ou 2 avant d'aller faire ton DJ set. Puis c'est dans le cadre du club de course du festif. Ça fait 2 ans aussi qu'ils font ça, je pense. Il y a des crinqués complètement séniles qui se lèvent pour aller faire de la course à 9h30 pendant le festif. Donc, on doit mettre de la musique à leur départ puis à leur arrivée. Puis, en entendant, les gens arrivent tranquillement au parvis pour commencer leur journée. Donc, je vous avoue que c'est un set où, genre, de 9h30 à 10h, il n'y a pas grand monde, mais à partir de 10h jusqu'à 11h30, 11h40, le set est pas mal plein. Fait que, en tout cas, c'était bien le fun, c'est une belle expérience, mais à chaque fois, je me demande comment aborder ce set, hein? Ça, c'est une question que beaucoup de DJ se posent. Comment on aborde un set selon le contexte, la condition, l'heure, les gens qui vont être là. Fait que j'étais comme on est quand même pour au festif, on est quand même là pour CISM. Fait que j'étais comme je vais quand même faire un set qui met de l'avant la musique québécoise. Hein. C'était pas exclusivement québécois de la musique québécoise, mais je voulais du moins que la musique québécoise est une bonne part de ce DJ set-là. Je trouvais que ça marchait bien avec le contexte du festif et avec le mandat de ces ISM. Puis, aussi, je voulais que ça soit... L'année dernière, j'avais fait un truc qui avait pas rapport... qui avait rien rapport avec ça. Là. C'était comme plutôt très brésilien et tout. Ceux qui savent. Donc là, j'étais comme, on va aller un peu plus de l'électro. On va commencer tranquillement, mais un peu un électro joyeux. Puis...
au fur et à mesure que le soleil se lève, ben on montera le BPM. Fait que c'est ça que je vous propose. Je vous parle pas plus de ça, pas plus du festif, parce que j'aurai l'occasion d'en parler directement après mon émission. Vous retrouverez ma douce voix à l'émission de mon ami Guillaume Fauché, Les Sentinelles de l'Art. On va faire un retour en profondeur sur notre expérience au festif. Guillaume, qui était au festif. Florence, également, qui travaille aux communications à CISM, était également au festif. Elle va pouvoir en parler. Ariane également. Bref, on va être une coupe à pouvoir parler, faire un recap de notre expérience festive. Je ne vais pas vous présenter les chansons parce qu'il y en a une coupe, puis en toute honnêteté, je ne sais pas jusqu'à où je vais pouvoir me rendre, mais sachez qu'elles vont tous, la setlist sera sur le site de CISM. On part ça avec un petit remix qui se prend bien. Grand Eugène, c'est quand même un groupe que j'aime ça mixer. Ça se passe un peu, ça passe partout. C'est assez polyvalent sur plusieurs styles musicaux. Puis là, c'est Grand Eugène, mais un remix de Ariane Moffat. Fait que c'est comme iconique un peu. On part là-dessus, puis nous, on se retrouve de l'autre côté. Je vais reprendre le micro plus tard lors de l'émission de Guillaume Fauché. Vous écoutez Roche aux Platines sur les ondes de CISM 89.3, La Marge.

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7: Bon mardi 28 juillet à tous et à toutes. Je vous souhaite la bienvenue à ce nouvel épisode des Sentinelles de l'art. Comme toujours, ça me fait plaisir de m'entretenir avec vous de culture sous toutes ses formes cette semaine. C'est Guillaume Fauché qui vous parle sur les ondes de CISM au 89,3 FM. Et oui, encore une fois, cette semaine, on défend la culture, on défend l'art. Mais cette semaine, en mode de mollo vacances, chemise hawaïenne, si vous voyez ce que je veux dire. Et oui, je suis encore physiquement et psychologiquement décoiffé de mon expérience au festif de Baie-Saint-Paul de cette fin de semaine. On s'est éclaté. C'était mon troisième festif et mon préféré en date d'aujourd'hui. Donc, j'ai bien hâte de vous en parler. On va dédier cet épisode de 2 heures aujourd'hui entièrement au festival en général. Donc, principalement le festif de Baie-Saint-Paul en première heure, puisqu'on va faire une rétrospective de ce festif-là tous ensemble avec des amis et collègues, et oui, qui ont partagé cette expérience-là avec moi cette fin de semaine. Et on va discuter aussi du festival Motel Calix un peu plus tard dans la deuxième heure. Alors, restez avec nous. Servez-vous un petit mojito ou Virgin Piña Colada pour appeler le soleil qui, pour l'instant, ne brille pas sur Montréal. Donc voilà, restez avec nous. Si vous avez manqué ces festivals, que vous étiez FOMO, ben écoutez-nous pour pouvoir en vivre une petite bribe. Et si vous avez eu la chance d'y aller, ben écoutez-nous aussi pour revivre, regoûter là, du bout des lèvres ces moments incroyables que sont les festivals de musique en été au Québec. Mais avant de plonger dans le vif de ce sujet-là, je voulais quand même vous parler une fois de plus, puisque je fais mon devoir, donc, de l'appel à projet qui est présentement en cours ici à CISM. C'est donc dire que jusqu'à ce dimanche 2 août à 23h59, nous recevons toute proposition de projet radiophonique ou balado. Comment ça marche? Ben, c'est bien simple. Tu as une idée d'émission musicale ou d'émission avec entrevue ou d'émission à contenu parlé, culturel, scientifique, sportif, peu importe. Eh bien, tu peux nous le pitcher. Comment ça marche? Il suffit d'aller au cism893.ca. Dans l'onglet Implications, il y a le sous-onglet Soumettre un projet d'émission, et là, c'est le secret, tout y est écrit. Qu'est-ce qu'on veut? On veut simplement avoir une bonne idée de ton idée afin de sélectionner le projet et de l'approuver pour qu'il soit sur la grille hebdomadaire horaire de la saison d'automne 2026 qui commence en début septembre. Donc, il suffit de nous envoyer une courte démo audio, 5 minutes environ, ainsi qu'un one-pager, quelques paragraphes pour nous expliquer tes envies, ton concept d'émission, y aura-t-il des invités, de quoi il sera question, de quoi on parle, c'est quoi le ton, vraiment nous donner l'impression de connaître ton idée, ainsi qu'un CV, donc pour savoir un peu à qui on a affaire, et finalement une liste d'artistes, donc 20 artistes francophones, 20 artistes de toute autre langue que tu aimerais faire jouer dans le cadre de ce projet-là radiophonique pour nous donner une idée de ta sensibilité musicale, voir est-ce que tu connais bien La Marge, notre radio, qui fait découvrir des artistes émergents de façon constante et régulière. On en est très fiers. Donc voilà, c'est ce qui suffit de faire un petit peu là, pour pitcher un projet d'émission. Et si vous écoutez Les Sentinelles de l'Art ou quelque autre émission sur les ondes de CISM de façon assidue et que vous vous dites « Ah non, moi j'ai pas le temps, c'est pas ma vocation la radio, mais j'adore ça », ben n'hésitez pas à propager la bonne nouvelle autour de vous. N'hésitez pas évidemment à vous abonner à notre infolettre, à nos réseaux sociaux tout nouvellement créés. Toutes les informations vont transiger par ces voies-là. Mais parlez-en hein, de vive voix, le bouche à oreille, même en 2026, il n'y a rien de mieux. Donc vous avez des amis, des collègues, des enfants, des membres de votre famille qui ne rêveraient que de faire de la radio ou qui, selon vous, auraient le profil. Parlez-leur-en parce que c'est ça, c'est ISM, on est une grande famille, on est une grande maison, la porte est grande ouverte et on est là pour vous aider, vous encadrer, vous donner l'opportunité de faire ça. Donc, c'est jusqu'à ce dimanche 2 août que l'appel à projet se poursuit. Donc, envoyez-nous vos idées les plus folles, vos projets. Vraiment, là, CISM, on est un espace de liberté. Donc, c'est pas seulement les projets journalistiques de type Radio-Canadien qui ont leur place à CISM. Bien au contraire. Donc, tout est possible si c'est bien présenté et bien structuré. Donc, on est là pour ça. Alors, suivez nos réseaux. Puis d'ailleurs, si vous avez des questions, là, n'hésitez pas à écrire au gfauché@commercial893csm.ca. C'est mon adresse, l'adresse de la direction de la programmation. Je peux répondre à vos questions avec grand plaisir. Et même si vous voulez vous adresser à l'animateur, bien, vous pouvez aussi m'écrire sur le Instagram des Sentinelles de l'Art. Donc, lessentinellesdelart.csm sur Instagram ou par courriel lessentinellesdelart.csm@commercial.gmail.com. Il me fera plaisir de vous partager mes impressions et mes recommandations du point de vue de l'animateur bénévole que je suis également. Donc voilà, sans plus tarder, on plonge dans ce nouvel épisode des Sentinelles de l'Art. 5, 4, 3, 2, 1. 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Cette semaine, aux Sentinelles de l'Art en mode vacances, on réunit Ariane Fauteux, directrice musicale de la station, Florence Quentin, directrice des communications de la station, Romain Roche, directeur musical retraité de la station, ainsi que l'animateur de Roche aux Platines qui vient tout juste de jouer, et Jesse Thériault, ex-animateur de l'émission instrumentale Le Grand Repos sur nos ondes, pour discuter des différentes versions du festif que nous avons tous et toutes vécu. Donc, on va vous parler de nos coups de cœur, de notre expérience dans ce festival, de nos spectacles favoris. Alors, ne manquez pas ça. On jase de ça tous et toutes ensemble. Ce sera suivi d'une entrevue à la découverte du festival Motel Calix à Calixa-la-Vallée en compagnie de Clara Chenet et Charlotte Simard, respectivement programmatrice et responsable des communications du festival. C'est un festival tout jeune, tout petit et on a bien, bien hâte de le découvrir. C'est un festival qui a tout à fait sa place au sein de La Marge, au sein de CISM. Et on termine ça en compagnie de Sophie Benoît, notre chroniqueuse sociologique et culturelle qui vient nous faire une chronique littéraire à la rescousse du roman policier. Et oui, encore une fois, un grand programme. Donc, je vous retiendrai pas très très longtemps. Je veux simplement aujourd'hui vous dire que mon coup de cœur culturel, c'est bel et bien les festivals en général. Ça peut sembler assez convenu, mais au Québec, on a une scène festivalière musicale extrêmement riche, extrêmement agréable. D'autant plus que la plupart des festivals, même les plus gros dont le festif fait partie et dans lequel ça s'inscrit, même ces plus gros festivals-là font souvent une très très belle place au contenu émergent francophone. Alors, je voulais saluer ça. Et c'est pour ça qu'aujourd'hui, on aborde à la fois l'un des plus grands festivals de ce type-là, le Festif de Baie-Saint-Paul, et un des plus petits, le Festival Motel Calix, qui en est encore à sa deuxième année seulement. Donc, c'est une scène qu'il faut saluer, qu'il faut encourager, valoriser. Et surtout, c'est une scène qui est intéressante dans sa diversité, justement, là, d'ampleur. Des très grands festivals. On pense au Franco, au Jazz, au Festival d'été de Québec, évidemment. Et les festivals tout petits. Puis c'est pas juste le cas dans la scène musicale, mais aujourd'hui, c'est surtout de ça dont on va parler. Donc, évidemment, mon coup de cœur réside dans les festivals pour cet épisode vacancier. Je voulais aussi vous glisser un mot rapidement sur la programmation musicale de la journée. Je vous ai choisi des chansons d'artistes qui se sont tous produits au festif de Baie-Saint-Paul cette fin de semaine. Et il y en a là-dedans qui vont être justement à Motel Calix. Alors, je vais vous en parler quand on part en pause musicale, ce qu'on s'apprête d'ailleurs à faire. Alors, allons-y sans plus tarder. Pour débuter cette émission musicalement, je vous ai choisi des tunes de deux artistes qui ont été mes spectacles, je pense, coup de cœur du festif. On aura l'occasion d'en reparler d'ici quelques minutes. Mais je vous ai choisi une chanson de Louane Larobina, qui est la gagnante de l'édition des Francouvertes 2026. Artiste d'origine mexico-gaspésienne qui nous livre un folk aux accents latins très doux. Et ça s'est produit donc dans la cour à Joanne. Ça aussi, je vous en reparle. Un endroit très, très paisible, serein de Baie-Saint-Paul, vraiment agréable. Donc, on s'en va écouter toutes les saisons. Et ce sera suivi d'une chanson d'un de mes bands préférés. Vous le savez, si vous écoutez souvent Les Sentinelles de l'air, Mal aimé soleil, on va aller écouter L'élève de la douceur, là aussi, une chanson plutôt douce pour planer vers notre discussion sur le festif de Baie-Saint-Paul. On se retrouve tout de suite.

0: Je peux vous garantir qu'une chanson comme ça, même aussi tranquille dans le répertoire de Malumé Soleil, ça rockait pas mal en spectacle à la scène Hydro-Québec pendant le festif. Vous écoutez toujours les Sentinelles de l'art et on plonge dès maintenant dans notre rétrospective à la bonne franquette, amicalo, tranquille, vacancière du festif de Baie-Saint-Paul. Donc le festif, c'était sa 17e édition. C'est un des grands festivals de son type au Québec. Ça s'est déroulé du 22 au 26 juillet dernier et selon la presse, il aurait accueilli autour de 53 000 festivaliers et festivalières. On a eu tous et toutes ici présentes et présents la chance d'y assister. Donc, je vous présente rapidement, chers amis qui m'accompagnaient. Donc, Romain Roche, à ma gauche.
1: Bonsoir. On est en direct, hein?
0: Ouais, on est en direct. On est live, on est live. Romain, donc ancien directeur musical et animateur de Roche aux Platines, merci d'être là. Ariane Fauteur, qui est connue aussi pour la session live, je ne l'ai pas mentionné.
2: Oui.
0: Animatrice de la session live et désormais collègue, remplaçante, successrice, héritière de Romain.
2: Oui, présente, directrice musicale, allô?
0: Actuelle, salut. Et là, ça va être intéressant parce qu'on a Florence Quentin, dont on n'a jamais eu la chance d'entendre la voix à CISM. C'est une première?
3: Oui. Ben, en fait, on m'a entendu, mais jamais live. Donc, j'ai fait quelques promos.
0: C'est vrai, on t'entend. C'est vrai, t'as bien raison. Ouais. T'entends
1: moi,
0: dans des pubs.
1: Je l'ai jamais entendu dans aucun cas. C'est la première fois que j'entends Florence.
0: Ah, franchement.
2: Première fois qu'elle
0: Et on a normalement souvent. Au bout du fil Jessie Thériault. Jessie, allô?
4: Je suis bien là, bonjour.
0: Incroyable, merci. Merci à tous et à toutes de vous être rendus disponibles. Donc, on fait ça vraiment, là, casual, on s'amuse, on discute un peu de nos coups de cœur du festif. Puis, mon cher Jesse, qui était où, là, en ce moment, Jesse?
4: Je suis à Saint-Antonin, il est comme à côté des Rivières-du-Loup, au
0: Bas-Saint-Laurent. Wow!
1: Je pensais qu'il était encore pogné dans le trafic du festif.
0: Alors, on pourra reparler de ça, parce qu'effectivement, c'est toujours une belle énigme de sortir de la ville pour rentrer dans la métropole. Je commencerai peut-être avec toi, Romain, parce que justement, CISM, on avait une présence officielle. On était en mission au festif de Baie-Saint-Paul. Donc, ça fait quelques années qu'on fait ça, c'est-à-dire un DJ set matinal pour accompagner les coureurs de Baie-Saint-Paul en collaboration avec le café Charlevoix à Baie-Saint-Paul. Comment ça s'est passé? Ben, j'étais là, dans le fond.
1: Ben, t'étais là, fait qu'on peut en parler, mais c'était ma deuxième fois qu'on faisait ça. Avant, on faisait d'autres activités d'activation, là, des entrevues ou quoi que ce soit. Depuis deux ans, on fait des DJ sets matinaux avec le café Charlevoix. C'est du sport, hein?
0: Ouais, c'est tôt, parce que même si on est...
1: C'est pas faire le club de course, c'est du sport, se lever tôt.
0: Ouais, c'est ça, mais oui, parce qu'on est même si on est professionnel, évidemment, on est en mission, là, on fait bien la job, mais on profite des meilleures choses que le festif nous offre, nous aussi, tu sais, donc...
1: Exact.
0: Ouais, fait qu'on se lève tôt, puis là, c'est ça, il y a des gens qui, dans le cadre du festif, vont faire un tour de course, puis reviennent, puis ils peuvent réclamer un café à leur retour. Et nous, on est là pour accompagner leur départ, leur retour, et tout ce qui est entre les deux, créer de l'ambiance dans l'espèce d'esplanade d'air de service.
1: La zone de service. La zone de service.
0: Non loin du parvis à Baie-Saint-Paul. C'est fort agréable. Puis cette année en particulier, j'ai trouvé ça vraiment le fun. Il y avait un beau soleil, il y avait des enfants, des petites familles qui dansaient. Il y avait un couple qui était déchaîné, un monsieur aussi. Ouais.
1: La différence avec l'année dernière, c'est que je pense que tu étais juste moins hungover que l'année dernière.
0: Ouais, ben j'ai créé de l'animation cette année, effectivement.
1: Mais non, c'était très festif, puis c'est le fun, c'est une crowd qui est totalement différente, puis c'était peut-être pas forcément les gens qu'on voit, nous, au festif, parce que, bon, je sais pas vous autour de la table, mais moi, je vais, bon, plutôt en soirée, là, c'est rare qu'en journée, je suis au parvis et tout, mais là, d'être là à 11h, tu vois, toutes les familles, tous les enfants, toutes les gens qui viennent, peut-être le côté, entre guillemets, plus familial du festif, qu'on voit pas forcément rendu à minuit, là, mais c'est bien le fun, c'est vraiment une énergie différente, un peu moins chaotique. Le site est aussi plus aéré, là. Il y a moins de gens qui sont là.
0: C'est particulier parce que ben, ça vaut la peine de le mentionner. Peut-être Baie-Saint-Paul devient un hub extrêmement fréquenté, là, justement. T'sais, 53 000 personnes qui fréquentent une ville qui en compte 7 fois moins de population.
2: Une toute petite ville.
0: Un petit village avec beaucoup de cachets, mais ça devient donc très, très, très crowdé, très rempli de gens. Ça fait partie de l'ambiance, mais c'est quand même pas piquer des verres, de se lever tôt puis de voir ce beau village-là presque désert, tranquille, avec un beau soleil. Puis c'est à noter aussi que, c'est ça, il y en a pour tous les goûts au festival. Donc, il y a des gens qui vont se lever tôt, qui vont aller se baigner dans la rivière du Gouffre à côté, qui vont aller voir des shows gratuits, des spectacles de cirque toute la journée, tandis qu'il y en a d'autres qui vont veiller jusqu'à 4 heures du matin, aller voir tous les spectacles, peut-être pêcher dans l'ivresse aussi, qui sait. Donc, il y en a pour tous les goûts, puis c'est vraiment un festif hétéroclite avec plusieurs options. Et d'ailleurs, Florence, toi, t'as travaillé pour le festif cette année.
3: Oui, exactement. C'était ma deuxième année au festif. Donc, j'étais au bistrot SAQ du Parvis.
0: Donc, toi, tu voyais les gens qui veulent pêcher dans l'ivresse.
1: C'est ça, c'est elle qui nous encourageait à aller dans l'ivresse.
3: J'en ai vu des vertes et des pommures, mais surtout des pommures, je dirais.
0: Quand ça s'est passé, ton expérience, donc c'était quoi ta responsabilité dans ce cadre-là?
3: Dans le fond, je travaillais avec les bénévoles. Donc, shout-out aux plus de 500 bénévoles
0: qui
3: rendent le festif possible. De gérer les bénévoles, m'assurer, on a toujours un drink du jour aussi, donc m'assurer qu'ils peuvent faire le drink convenablement et qu'il est délicieux.
1: Mettons, s'il faut que tu rankes les 4 drinks du jour qu'il y a eu cette année.
3: Ah, oh, mon Dieu, le drink qu'on avait à base de vodka était délicieux.
2: C'était quoi?
1: La vodka.
3: C'était de la vodka pure, 10 onces de vodka pure dans un verre. Mais non, un peu de sirop simple, de la vodka, du jus de citron. Décoré d'une jolie twist de citron.
0: C'est comme une petite limonade alcoolisée, genre.
3: Exactement. Nice. Mais on a des très bons drinks, des bons prêts à boire aussi, des bons Tom Collins qui ont permis au festivalier de durer plus tard, probablement Mojito aussi. Maté.
2: Donc, oui, je confirme, ça l'a aidé à la veille quand même.
0: Fait que toi, Ariane, tu nous annonces là, que tu as bénéficié des prêts à boire et des mojitos.
2: Moi, j'ai bénéficié des prêts à boire, des mojitos, de la décollation dans la salle des médias. J'ai bénéficié du café gratuit.
1: Les abricots séchés.
0: Ouais. OK, mais tu sais, c'est drôle parce que dans mes notes, j'ai comme une amorce là, pour chaque personne que j'ai invitée à se joindre à nous, sauf toi, parce qu'on s'est absolument pas vu. J'ai aucune idée ce que ça dénote l'ampleur aussi du festival.
1: Oui, mais c'est ça, c'est comme on peut avoir différents festifs comme on l'a
0: exact.
1: Dit. C'est vrai qu'Ariane, on l'a à peine vu, même nous, Guillaume, on s'est à peine vu, on se croise. Il y a tellement de shows et tout. Tu peux avoir genre 8 festifs en parallèle sans jamais croiser des gens qui vont voir totalement des trucs différents.
2: Toujours des trucs à faire, il y a toujours 3-4 spectacles en même temps, une activité, des surprises.
0: Ce qui est différent, par exemple, d'un festival comme la Noce, souvent la Noce puis le festif vont être comparés parce que c'est deux festivals festifs, c'est deux quand même assez grands qui commencent à avoir du véhicule. Et tout, mais à la Noce, même si des fois il y a quelques shows qui se chevauchent un peu, la programmation est beaucoup plus restreinte, le site est circonscrit, tandis que là, le festif, c'est ça. Puis ça peut être un avantage comme un inconvénient, tout dépendant du mood qu'on recherche, parce que à la Noce, on finit toujours par. Si t'as un ami qui est là, c'est sûr que tu le croises à un point ou à un autre.
2: 10 fois. Puis si t'as un pas ami qui est là, lui aussi, tu vas le croiser une quinzaine de fois.
0: Ouais, tu
2: c'est
0: dirais
2: qui?
0: Ça?
2: Ouais, non. Je vais pas dire c'est qui.
1: Elle s'est mis elle-même les pieds dans les plats.
0: Ouais, hein, moi j'ai rien fait. J'aurais dû mettre ça comme amorce, en fait, à bien y penser.
1: Ariane, celle qui a plein de pas amis.
2: Ouais, tu croises tes pas amis à la Noce, alors t'adores le festif.
0: Bon, voilà. Fait que des avantages et des inconvénients aux deux, comme on disait. Jessie, toi qui es dans le bas du fleuve, et qui continue là, ton escapade sur le bord de l'eau. Tu nous avais livré ici en onde, il y a quelques semaines, une carte cadeau spéciale axée sur la musique instrumentale qui allait avoir lieu au festif, puisque c'est ton dada en tant que musicien et qu'animateur de l'émission Le Grand Repos sur nos ondes. Maintenant que tu es allé voir ces spectacles-là, c'est quoi ton feeling? Veux-tu nous faire une petite rétrospective de la place de l'instrumental au festif et de tes coups de cœur?
4: Ouais. En fait, c'est ça qui est drôle avec le. Vous venez de le mentionner, c'est comme on peut vivre plusieurs festifs parallèlement. Là. Mm-hmm. Avec la scène instrumentale qui se trouve dans le sous-sol du musée d'art contemporain de Saint-Paul, puis tu te sens vraiment un peu en marge du festival où que genre tu peux comme juste t'étaler par terre. Je l'ai vécu avec Romain ici présent.
1: Ah oui.
4: C'était
1: bien étendu.
4: Ouais. J'ai bien aimé le show de Laura Massotto. Genre une violoniste italienne. C'était quand même bien amorcé. Ça, c'était le vendredi, si je me trompe pas. Puis il y avait Ulysse Ruel qui nous a bien charmé. Ulysse Ruel Orchestra. À l'harmonica.
1: Du festival.
4: Gros setup de pédale. Puis moi, c'est drôle parce qu'en fait, je l'ai vécu juste après avoir vu une projection d'un film secret que je ne vais pas dévoiler. pour pas qu'il y ait de problème avec les distributeurs. Mais moi, j'ai commencé ma journée genre le samedi en regardant un film genre avec une vingtaine de personnes dans le sous-sol de
0: Attends,
4: la maison.
0: Attends, mais c'est-tu secret? On peut pas le dire? Parce que c'était inscrit sur l'application du festif. Fait que techniquement, c'est public ou t'as comme signé un NDA, genre?
1: En rentrant dans la production.
4: Ben, j'ai comme rien signé, mais on nous a dit de comme pas trop le dévoiler publiquement parce que c'était un peu sketch, genre. Légalement, l'affaire fixée, ça. Fait que je vais comme pas mentionner c'est quoi, mais c'était triste. Et c'était, ça sort en septembre.
0: Le film était triste.
4: Le film était triste.
0: Mais pas le fait d'avoir vu un film au festif, toujours.
4: Non, ça c'était quand même heureux, mais ça l'a quand même, ça m'a émotionnellement affaibli pour le show de Willis. Lui était comme ça nous a mis dans un mood.
0: Fait que t'étais comme disponible pour recevoir ça.
4: Ouais, c'est ça. Fait que c'était comme une drôle de journée ce samedi. Là,
0: oui, puis toi aussi tu t'étais levé tôt là parce que t'as prêté main forte pour le DJ set également. La musique instrumentale souvent, elle est de facto en marge des marchés puis des radios. Là, tu dis que tu avais l'impression aussi de vivre un festival en parallèle. Est-ce que tu trouves que le festif a fait une assez belle et grande place à la musique instrumentale cette année?
4: Ben quand même, en fait, parce que tu peux vraiment faire comme ton festival quasiment avec ça. En fait, ben il y a comme le K-Bell aussi qui présentait une pianiste, Bouchra Kayekcha, qui a joué sur l'heure du midi cette journée-là aussi. Donc tu peux vraiment comme faire un semi-parcours avec simplement de la musique instrumentale. C'est sûr que le soir, après ça, ça devient il y a plus de gens qui chantent, on dirait. Mais ouais, tu peux. Ça peut vraiment. Ben c'est ça qui est intéressant en fait, parce que t'es comme des projets qui sont plus niches. C'est comme le festival, tu peux regarder aller là pour voir Loud puis comme JF posé, quelque chose comme ça, puis genre comme tu te rends pas compte de ça, c'est comme t'étais dans un festival spécialisé en marge du festival qui est comme grand public, là. C'est comme
0: ouais, puis c'est quand même heureux, puis il y a une chance qu'il y a des programmations un peu plus marginales parce qu'il y a aussi, c'est comme tu dis, des gros artistes très très grand public, ce qui est parfait aussi. Mais ce qui est le fun du festif, c'est qu'il y a à la fois des artistes internationaux qui sont gros ailleurs mais pas très connus au Québec, à la fois des superstars québécoises, à la fois des artistes qui font des genres musicaux un peu plus obscurs ou marginaux. Puis il y a aussi de la place pour d'autres formes d'art. T'as nommé le film, on dira pas que t'es allé voir le film réalisé par la blonde d'un artiste musical qui a pas sorti d'album depuis vraiment longtemps.
1: Ah, moi je pensais que c'était les millions de films.
0: Les millions de films?
1: Les mignons.
0: Oh, les mignons, les minions. Les minions, genre c'est 7.
1: C'est ça. Ouais. C'est ça que je suis allé voir samedi matin au festif, les mignons.
0: Mais donc, t'es allé voir du cinéma. Des fois, il y a comme des ateliers artistiques de genre de pas de couture, mais de broderie, par exemple, ce genre de choses.
1: Il y a des marionnettes.
0: Et il y a des spectacles de cirque. Et moi, je voulais vous en parler rapidement parce que, un, j'adore le cirque. Puis ça rend la ville, déjà une ville, comme on l'a dit, qui a un cachet. Mais quand on déambule d'une scène à l'autre ou qu'on s'en va voir Florence au Parvis pour avoir une limonade alcoolisée ou qu'on s'en va se baigner en trip dans la rivière, on passe nécessairement par hasard à côté de shows surprises ou de shows gratuits, dont des shows de cirque. Et je voulais vous partager une anecdote. Je m'en retournais à mon campement après être allé dans un DJ set au Parvis et on

0: Sentinelle de l'art coded, de se mettre à parler de théâtre de marionnettes avec un inconnu dans un festival de musique. Mm-hmm. Donc, je voulais juste le souligner. Je voulais parler aussi des spectacles doux. Un peu, d'ailleurs, ça va faire écho avec ce que tu dis, Jesse. Moi, personnellement, quand je vais au festif, je suis plutôt du genre à me coucher très tard et à faire la fête. Mais j'ai toujours besoin d'un...
1: Même quand tu n'es
0: pas au festif. Même quand je ne suis pas au festif. Bien noté, Romain. Mais c'est beaucoup ce que je recherche, tu sais, l'espèce de communauté, le sentiment de gang. On se rassemble puis on fait la fête. Mais on a toujours besoin d'un petit moment quand on est fatigué, qu'il fait soleil, pour se poser un peu. Et une des salles... ou plutôt des scènes, parce que c'est pas vraiment une salle, au festif que j'aime le plus, c'est la cour à Joanne. Êtes-vous allé voir des spectacles, là, cette année?
1: Oui, cette année, oui. Non, j'ai pas pu y aller. Mais...
0: Ariane, t'es allée?
2: Oui, mais brièvement, moi aussi, j'étais sur une course vers le Maxi, mais j'ai vu la cour à Joanne et il y avait tellement des bonnes énergies qui émanaient de cet endroit-là. C'est tellement mignon. J'adore Joanne. C'est la vraie cour d'une Joanne.
0: Oui, c'est vraiment... Joanne existe. Je l'ai vue, je l'ai remerciée. C'est vraiment donc dans la cour d'une dame qui s'appelle Joanne et de son mari. C'est une grande cour avec des arbres, cour couverte d'herbe sur laquelle on dépose des beanbags, des chaises légèrement inclinées. Wow. Et c'est un peu à l'ombre. Il y a comme des, en guise de décoration, il y a des cordes à linge avec du linge puis des fanions blancs. C'est vraiment comme enchanteur. Mm-hmm. Puis il y a deux ans, moi, j'avais vu Ariel Soucy, qu'on aime beaucoup ici à CISM. Wow. C'est souvent des artistes beaucoup plus planants, relax, un peu folk, parfois instru. Et là, cette année, c'était Louane Larobina. Donc, comme je l'ai mentionné en début d'émission, la gagnante de l'édition des Francouvertes du printemps dernier. C'était excellent, vraiment. C'était super. D'ailleurs, il y a même, au début d'une chanson, elle appelle un nom, puis là, les gens ne comprennent pas trop, puis il y a quelqu'un qui monte sur scène, puis elle dit « Hey, ça, c'est Morgan. Il est arrivé en retard à son soundcheck tantôt. » Fait qu'il est arrivé pendant notre soundcheck, mais tu sais, il n'est pas dans leur band. Donc, on l'a invité à jouer avec nous autres. Puis là, il sort une contrebasse, puis il joue avec eux un morceau qu'il connaît pas. J'imagine qu'il improvisait. C'était vraiment touchant. C'était vraiment beau comme moment. Là,
2: wow.
1: D'ailleurs, boucler la boucle, tu as dit gagnante des Francouvertes, mais aussi gagnante du cabaret festif Louane Larobina.
0: Ouais,
1: parce
0: tout à
1: que
0: fait.
1: Le festif n'est pas juste un festival. C'est une programmation à l'année, que ce soit le festif à l'école où ils font des concerts dans des écoles du Charlevoix. Il y a le cabaret festif, donc qui est une compétition un peu similaire aux Francouvertes. Donc, Louane a gagné. Elle a fait le doublé. Je ne sais pas c'est qui le ou la dernière artiste à avoir fait le doublé cabaret festif Francouverte. Mais...
0: Ça doit être un bon début de carrière quand même. Oui. Ça, c'est sûr que... Ouais. Ben, en tout cas, c'était excellent. Fait que je vous recommande. Puis, ben, je pense qu'elle avait remporté aussi un prix de CISM au Francouverte, Ariane.
2: Louane, si tu nous écoutes, tu as gagné une session live. Viens jouer avec nous. On t'adore et tu joues tout le temps sur nos ondes.
0: Voilà. Donc, c'est dit, Louane Larobina. Tu es la bienvenue dans nos studios pour une session live, un de ces jeudis pour la saison d'automne ou d'hiver. Qui parmi vous est allé voir le spectacle des louanges au Pit à Sable?
1: Moi.
0: Moi aussi.
3: T'étais là aussi.
0: T'étais là aussi, Jesse. Je voulais en parler parce qu'encore une fois, dans cette idée du fait que le festif crée des contrastes, j'ai trouvé ça fort intéressant. Pour ceux qui ne le sauraient pas, le Pit à Sable, c'est une scène aussi assez iconique du festif. Il faut prendre une navette pour s'y rendre. C'est un peu en marge en périphérie du village. Et c'est littéralement une carrière de sable, un pit à sable, mm-hmm. qui est décoré avec plein de feux.
1: Apocalyptique.
0: Ouais, très Mad Max, là, comme esthétique. Okay, des voitures défoncées qui viennent d'une cour à scrap.
1: C'est vrai, pas forcément le cadre dans lequel on s'attend à voir les louanges qui...
0: Exact. Parce que c'est généralement des artistes... Bon, premièrement, les spectacles au pit à sable commencent toujours à minuit. C'est généralement des artistes plus punk ou plus party ou un peu plus abrasifs. Puis c'est souvent le spectacle le plus sur le party. Et le dernier album des louanges étant un peu plus tranquille et introspectif, j'étais comme « Ah, intéressant choix ». Et comme de fait, c'est le spectacle le plus tranquille que j'ai vu au Pit à Sable, au festif. Mm-hmm. Ceci dit, j'ai trouvé ça incroyable, la capacité des louanges à nous fasciner puis à nous amener dans une ambiance contemplative. J'avais jamais entendu la foule du Pit à Sable être complètement silencieuse, alors qu'elle l'a été à plusieurs moments entre ou pendant des chansons des louanges. Puis je voulais souligner ça. Donc bravo Loulou.
2: Oui.
0: Bravo Loulou. Visiblement, l'introspection dont tu as fait preuve dans ta création se reflète dans tes spectacles, même si on a eu beaucoup de plaisir aussi.
1: Oui, oui. Moi, je suis content que c'était plus calme parce que quand je suis allé au Pizza pour des doobies, je me suis fait ouvrir la lèvre.
2: Oh! Ouais, des doobies, ouais. C'était okay, ouais, contextuel parlons-en. Au décor.
4: T'étais dans une bagarre ou...
1: Non, un mosh pit.
2: Ouais.
1: Ben, le mosh pit de Tony
0: Hawk.
1: Il commence là-dessus. J'étais surpris, d'ailleurs. Je ne les avais pas vus au Franco des doobies. C'est la première fois que je les vois depuis sûrement 2016, genre. Puis là, j'étais comme, ah, yes, on va finir avec Tony Hawk. Finalement, il commence par Tony Hawk. J'étais comme, honnêtement,

0: je comprends le choix, mais honnêtement, ils ont commencé avec Tony Hawk, je me dis bon, j'ai eu ce que je voulais, puis trois tunes plus tard, je suis parti.
1: Ah!
2: Ben, Ariane, semble avoir une opinion différente.
1: Oui, mais moi, j'ai grandi avec les Dead Obies, alors je les porte tellement. Ils ont une place tellement chère dans mon cœur et j'ai tellement aimé. Le contexte du pit à sable, c'est parfait pour Mosh Pit. Bon, là, tu t'es ouvert la lèvre, mais moi, pour ma part, ça s'est
2: Ce sont les
1: passé.
2: Risques du métier.
0: Ah, c'est un souvenir, c'est un souvenir.
1: J'étais bras dessous avec une amie qui est plus petite et plus légère que moi, puis on était dans les Mosh Pit de A à Z. Puis il y a comme un. Genre, oui, il y a une couche que c'est du rap, c'est un peu punk, il y a du feu, il y a des autos défoncées autour de nous, mais il y avait aussi un grand sentiment de nostalgie dans la foule. Tout le monde chantait toutes les paroles, toutes les
2: Évidemment,
1: sons en arrière.
2: Oui.
1: C'était parfois les mosh pits étaient comme mous et ralentis, là, un peu comme tu sais, on cherchait pas à se détruire la gueule, mais vraiment juste à sauter sur toutes ces chansons là qu'on est tellement juste
2: se laisser porter par la vague.
1: C'est ce que on aime, le retour de Dead Obies ou pas. Moi, je suis quand même une fan de l'entretien de la fanbase. Quand, en tant que fan, je me sens entretenue, écoutée, qu'on me redit bonjour genre une dizaine d'années plus tard comme Dead Obies, c'est très émotif. Puis c'était vraiment ça, le sentiment. Puis je crois aussi que c'était leur dernier show, si je ne me trompe pas, de leur retour.
0: Ah ouais?
1: J'ai cru entendre ça vers la fin du spectacle. Fait que c'était comme la conclusion d'un retour. Fait que j'étais très contente d'avoir vécu ça.
2: Ben oui, puis bon, moi personnellement, je suis aussi un grand fan de Dead Obies. Je suis un peu moins convaincu d'aller les voir avec des membres manquants, mais certainement t'es pas la seule parce que la foule était au rendez-vous.
1: Oui.
2: Et Dead Obies et les louanges au pétasse sable, définitivement faut le souligner, c'est probablement les spectacles qui étaient les plus convoités, qui ont vendu leurs billets les plus vite.
1: Oui,
2: entre autres,
1: sûr.
2: Parce que le pétasse sable c'est comme une scène qui en soi est attirante et légendaire et partée, mais aussi parce que ce sont deux grands bands et artistes. Donc, il faut le mentionner quand même.
1: Oui, c'est énormément convoité, le pétasse, vraiment.
2: De plus en plus.
1: J'aime dire, shenanigans dans les fils vers les autobus. Les gens avaient des faux codes QR, bracelets.
2: C'est vraiment la guerre là, pour rentrer dans la navette,
1: tout
2: c'est certain.
1: Tout le monde veut être au pétasse.
2: Ouais. Romain?
0: Ouais, j'ai-tu 2 minutes?
2: Ben ouais, t'as 2 minutes, puis après ça, je vais finir en vous demandant rapidement un coup de cœur que vous voulez mentionner de votre expérience au festif.
0: Moi, c'est drôle parce que j'aimerais ça souligner un travailleur de l'ombre du festif. Je suis tombé dessus en lisant le devoir pendant le festif, le matin. Là, je prenais le temps, puis j'allais pas directement à Mosh Pit, là. Je prenais le temps de prendre un café au moins, puis lire le devoir. Puis là, il y a un article dans le devoir qui parlait d'André Gravel. Avez-vous croisé André Gravel pendant le festif?
2: Je pense que j'ai entendu ce nom-là. C'est pourquoi? C'est qui donc?
0: C'est le météorologue du festif.
2: Oui, c'est ça!
0: C'est lui. C'est normal que vous ne l'avez pas vu parce qu'il passe tout son festif dans une petite van pas très loin du parvis.
2: Avec genre un satellite
0: puis
2: un télescope.
0: Et son rôle, c'est prédire à la minute, à l'heure près, comment le climat va évoluer. Parce que un festival à l'extérieur, c'est important de suivre l'évolution. Puis bon, parce qu'il y a déjà eu des cas, je pense en 2022, j'y étais au show de l'Isole Blanc où. Un ouragan au milieu du show.
2: Pas dû à un mosh pit trop intense.
0: Puis là, c'est dangereux. Puis tout. Puis en fait, je lisais l'article. Puis ça parlait en fait de comment les festivals sont de plus en plus menacés par les changements climatiques. Parce que.
2: Intéressant.
0: Il disait que, tu sais, avant cette période de l'année, c'était relativement tranquille dans Charlevoix niveau météo. Mais là, avec les réchauffements climatiques, il fait de plus en plus chaud. Il y a de plus en plus de tempêtes. Tropicale, tempête d'été, je ne sais pas comment on appelle ça.
1: Ouais,
0: mais il y a de plus en plus d'orages d'été et tout à cette période de l'année. Fait que là, il y en a de plus en plus. Puis il parlait aussi du fait que Saint-Paul est de plus en plus menacé par les inondations. On se rappellera l'inondation de 2023 qui avait pas mal créé un traumatisme dans le village.
2: Très intéressant. C'est bon que tu soulignes ça, effectivement. Puis en particulier pour un festival qui accueille autant de gens, qui a une si large programmation qui s'étend sur 5 jours. Oui, j'ai calculé avec mes doigts que c'était bien ça, donc du mercredi au dimanche. Puis vu que c'est ça, il y a des spectacles dès l'aube jusqu'à genre 2h du matin, fait que c'est sûr que si le climat se met capricieux, ça peut causer problème, effectivement.
0: C'est ça, c'est ça.
2: Très, très chouette. En tout cas, on salue André Gravel, bravo pour ton travail, et je t'imagine, sache-le, avec un chapeau qui a des lunes et des étoiles dessus, comme un genre de magicien. Le magicien, le géomancien du festif. En terminant, donc, messieurs, dames, merci d'avoir été là pour parler de votre festif. Avez-vous en rafale un petit coup de cœur ou une recommandation pour des gens qui auraient manqué le festif et qui pourraient retrouver un un artiste dans un autre événement au festival.
1: Oui, bien sûr, mais là, moi, je crois que Florence et moi, on va avoir le même coup de cœur, peut-être. Mais moi, c'était certainement Otoboke Beaver. Mm-hmm. Je les ai trouvés...
2: Groupe de punk ouais, japonais.
1: Trois punk japonaises, un peu années 60, complètement incarnées, complètement... ça criait, ça sautait. Les gens, ils faisaient du crowd surf. C'était vraiment un incroyable
2: vraiment
1: spectacle.
2: Une belle performance. Puis en plus, ça s'inscrivait juste dans les, justement dans les shows un peu plus tardifs, mm-hmm. où la foule est... plus influençable oui. pour, par la musique, je
1: dirais. Tout le monde avait croisé Florence avant le spectacle.
2: Tout le monde avait okay. goûté au meilleur cocktail de la journée.
3: Ouais, ben elle joue extrêmement vite. Moi, c'est ce qui m'a frappée. Ça fait quelques années que je les écoute. On m'avait dit qu'en live, ils étaient impressionnantes, mais je ne m'attendais vraiment pas à ça. Mm-hmm. Super imprévisible aussi. Donc, elles vont se mettre à jouer. Tu as l'impression que c'est du genre 250 BPM. Là. Ouais, ça se passe. Puis là, d'un coup... silence complet, les cymbales arrêtent complètement, puis là, ça repart, mais d'un tempo complètement différent. Donc,
1: c'était impressionnant.
3: Très chaotique, mais très contrôlé. Ouais.
2: Belle
3: génial.
2: Performance, c'est vrai. Mmh,
3: complètement.
2: Jessie, est-ce que tu as quelque chose à nous recommander, peut-être dans ton festif parallèle que tu as vécu au son des claviers et des clavecins?
4: Ben, je pense que, tu sais, j'en ai quand même parlé en profondeur, mais Ulysse. Mm-hmm. Ulysse Ruel Orchestra, c'est quand même quelque chose à aller écouter. Puis je pense qu'il fait un concert à Québec le 10 octobre de ce qu'il nous a dit à la fin de son show.
0: Ouais, au Pantoum.
4: Donc si jamais vous allez dans ce coin-là.
2: Ulysse Ruel Orchestra, on garde ça en tête. Incroyable. On va voir ça à Québec. Et finalement, Romain, qu'est-ce que tu nous recommandes?
0: Pour moi, c'était un gros throwback Hallucination qu'on a vu
2: à tu
0: la
2: vois, c'était ma recommandation.
0: Moi, je les connais depuis avant. Là. Avant, c'était un trio qui se faisait appeler A Tribe Called Red. J'écoutais ça avec mon frère en 2012-2013. Donc maintenant, c'est un duo qui mélange très électro-dubstep, mais aussi avec musique de powwow.
2: Ouais, influence de musique.
0: Ils viennent d'une première nation, je ne sais pas laquelle, mais ils viennent de la région d'Ottawa. Fait que ils viennent de là, puis ils mélangent hip-hop, dubstep. Il y a de la danse. Ils font venir des danseurs de différentes Premières Nations à travers le Canada qui viennent danser sur le stage. Puis ça avait vraiment levé. J'étais curieux. Moi, j'étais allé là un peu par nostalgie, un peu comme Ariane qui allait voir des Doobies. Moi, j'étais fait, comme Hallucination. Comme c'est l'occasion de les voir. Genre, depuis le temps que j'en écoute, j'étais comme wow, ça m'a vraiment remis dans un mood. Puis ils sont incroyables. Fait que vous pouvez aller voir ça, allez voir ça.
2: Eux, ils ont performé donc leur set à la Bétonnière, qui est une salle plus électro dans une bétonnière.
0: Ça donne un vibe. J'étais là, puis ça donne un vibe Syrah. Pour ceux qui ont vu le film là, qui se passe au Maroc, ça parle un peu des raves illégales au Maroc.
2: Rave.
0: Ben, la bétonnière, ça donne un peu ça, mais heureusement, ça finit mieux que le film.
2: Ouais. Le lendemain, il y avait aussi un set de Marie Davidson que j'aime
0: aussi.
2: Énormément.
0: C'était très bien.
2: Donc, c'est ça. Moi, je connais moins la musique électro en général, mais ça aurait été aussi... ce sont mes deux recommandations pour les gens qui ne connaîtraient pas. Ils savent et elles savent mettre le party. On va se laisser là-dessus. Merci, Florence, Ariane, Jessie, Romain, d'avoir partagé votre expérience.
3: Merci à toi.
2: On se retrouve dans un festival près de chez nous ou loin de chez nous ou... dans le bureau de
3: tantôt.
2: CISM, tantôt. Merci d'avoir été là. On s'en va dans un bloc musical inspiré de nos discussions, justement. Des artistes qu'on n'a pas nommés, mais qui ont performé aussi et qu'on aime bien à la station. Donc, on va aller écouter Jeûner de Violette Pie, Dis-moi de Lou-Adriane Cassidy, 50-52 de Lisandre et Petit Matin de Flore Laurentienne. Ce sera suivi de la pause publicitaire. Et après, on retrouve Clara Chenet et Charlotte Séguin pour parler du festival Motel Calix.
5: C'est

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4: Vous êtes de retour à l'écoute des Sentinelles de l'Art pour cette deuxième heure, toujours à CISM. Ça, c'est sur le 89,3 FM. Et on poursuit cet épisode en mode un petit peu festivalier, vacancier. On discute de festival et cette fois, on va aborder le festival Motel Calix en compagnie de deux organisatrices du festival. Donc, j'ai nommé Clara Chesnay, qui est programmatrice pour le festival, et Charlotte Simard, responsable des communications et du marketing. Bonjour à vous deux.
5: Allô, ça va bien?
4: Ça va très bien, et vous?
5: Ben oui, ça va très très bien.
4: Ben, merci d'être venu parmi nous ici à la station, et surtout, comment ça va? Vous êtes-vous remise de votre festif? Parce que vous y étiez, vous aussi.
5: Ouais, on y était tous les deux, puis je sais pas si ça s'entend un peu dans ma voix. Moi, après tous les festivals, je perds ma voix.
4: Je confirme que ça s'entend un peu, mais c'est aussi mon cas. Il y a pas de problème avec ça. C'est le prix à payer pour avoir du plaisir et crier les paroles de toutes les chansons des artistes qu'on a la chance d'y voir. Donc, bon, je commencerai rapidement en disant qu'on s'est rencontrés sur place au festif. Et la petite anecdote, c'est que vous m'avez pas reconnu tantôt quand je vous ai accueilli à la station parce que au festif, je portais une casquette et des lunettes pour me protéger du soleil tapant. Donc, j'ai décidé de remettre mon attirail pour pas trop vous déstabiliser. Ça y est, on se reconnaît?
5: Oui, c'est bon.
4: Excellent, on est good. OK, cool. Fait que, vous étiez au festif. Avez-vous comme un highlight, un spectacle ou un artiste ou une expérience qui a été votre favorite?
5: Oh my God, c'est qu'il y en a tellement au festif. Il se passe tout le temps, comme constamment, il y a quelque chose.
4: Absolument.
6: Ouais, tellement.
5: Mais j'avoue que pour moi, le show de Louis-Jean Cormier, c'était vraiment nice.
4: Ouais, c'était top.
5: J'ai adoré. Ben oui, là, il a fait ses tunes, puis c'est ça, c'était vraiment un très, très beau moment.
4: Ça s'est présenté sur quelle scène, Louis-Jean?
5: L'Auto-Québec.
4: OK, ouais. Ouais. Ouais, ça, c'est la scène où il y avait aussi Flore Laurentienne, qui est une scène très paisible aussi, avec des grandes chaises adirondacks, comme en nature. Mm-hmm. C'est vraiment chouette.
5: Exact.
4: Et toi, Clara?
6: Pour moi, l'anecdote est un peu drôle. Charlotte puis moi, Charlotte avait oublié d'acheter des gougounes pour le festif. Puis on sait que le festif, c'est beaucoup la plage, tout ça. Fait que là, on s'en allait acheter des gougounes au Rossi en marchant. Et là, on s'arrête en plein milieu de la rue Saint-Jean-Baptiste. Il y a Samy Landry avec Kinji sur une scène.
4: Ouais. Ah oui, c'était le show surprise de Kinji.
6: Ouais, c'est ça. Pop-up, ici musique sur la rue Saint-Jean-Baptiste. Puis Kinji a ramené plein d'invités. Samy Landry, Petit Béliveau, puis Shadow Wizard Money Gang. C'était vraiment le fun.
5: C'était vraiment drôle, ouais.
4: Ouais, ça fait partie vraiment des petites perles du festif, là, les fameux shows surprises. Et le Rossi aussi, je le mentionnerai comme un highlight du festif. Ouais. OK, super. Avant de plonger pleinement dans votre festival, j'aimerais savoir, vous deux, en tant qu'organisatrices du festival, qu'est-ce que ça vous apporte de vivre un festival comme le Festif, qui est un festival qui a énormément d'expérience, qui est rendu très, très gros? Est-ce que vous avez l'impression que vous en retirez quelque chose, que vous apprenez quand vous allez dans d'autres festivals?
5: Ben oui, absolument. Là, c'est sûr que maintenant, du moment où tu fais des événements, où tu fais un festival, puis là, tu vas dans des événements, on observe tellement, puis on regarde tellement, puis aussi on pose des questions. On a eu la chance d'avoir des passes pour le volet pro, donc on a pu poser des questions à du monde, puis parler à du monde qui travaille dans l'industrie aussi. Puis ça, c'est vraiment, vraiment... on apprend vraiment de tout ça. Puis c'est ça, je pense qu'on vit les festivals d'une façon différente là, quand on en a un, puis quand on... T'sais, on s'inspire beaucoup, là, surtout du festif. Là. C'est vraiment une grande inspiration pour nous.
6: Mm-hmm. Oui, vraiment.
4: Ouais, ben c'est des beaux lieux de rencontre, pas juste pour les festivaliers et festivalières. C'est aussi un moment pour partager de l'expertise entre représentants et représentantes du milieu culturel, certainement. Donc, parlons-en. Festival Motel Calix, c'est du 22 au 23 août prochain à Calixa-la-Vallée. Et ça, je l'ai appris en vous parlant, c'est sur la rive sud, pas très loin de Verchères. Et c'est un festival tout jeune. Donc, c'est sa deuxième édition qui va avoir lieu dans 3 semaines environ. Il y aura des artistes cette année tels que Zouz, Jeanne Côté, Alphonse Bisaillon qui était également au festif, Le Belladone, Marco Emma, Marie-Neige qui a participé aux Francouvertes dernière édition ce printemps, ainsi que Dauphin, nouveau nom du band anciennement Céréal Dauphin, dont une de nos auxiliaires, la programmation Mathilde, fait partie. Donc voilà, belle programmation. En quelques phrases, qu'est-ce qu'il y a de spécial, ce festival-là? Pouvez-vous nous le décrire? Donnez-nous envie là, de venir vous voir le 22 août.
5: Oui, mais il y a beaucoup de choses de spéciales. Je pense que c'est un festival qu'on fait avec une petite gang. T'sais, ça part vraiment d'un groupe d'amis. Puis on fait ça en gang. On est très peu à faire ça. Puis on veut vraiment que ça file communautaire. On veut que ça se ressente. On aime ça, les shows un petit peu plus intimes, un petit peu plus... Donc, c'est ça aussi. On fait des choses sur mesure. Donc, l'histoire, en fait, de Calixa-la-Vallée, c'est qu'on a... Ben, un des cofondateurs, Eli, habite là-bas. Et il y a un studio de musique là-bas. Donc, on se ramasse comme tout le temps pour faire de la musique là-bas. Puis c'est ça. On fait des choses sur mesure avec le monde, justement. On a un house band, donc le monde qui joue de la musique là-bas depuis des années. Fait qu'on fait des shows que, tu sais, vous pouvez voir juste une seule fois. Puis c'est ça, on n'a pas le droit de les enregistrer, puis rien. Fait que c'est vraiment sur site, sur place.
6: Faut être là.
4: Unique, ouais. Spécial, éphémère. Je t'ai entendu, Charlotte, parler un peu des origines donc, du festival. Tu dis que ça part d'un groupe d'amis. C'était quoi les intentions ou les désirs initialement de créer ce festival-là? Puis comment ça s'est fait? C'est quoi l'historique de création de Motel Calix?
6: Tu sais, je pense que on est toutes des jeunes passionnés, puis on fait ça bénévolement en plus. Ouais. Je veux dire, comme la phrase dit, on a 20 ans, puis on bâtit un festival de A à Z, viens avec nous. Je pense que le but à la base, c'était qu'on fait de la musique, puis on est dans un endroit qui est tellement beau pour créer tout ça, qu'on veut le montrer aux autres, qu'on veut ouvrir cet espace-là à un plus grand public, à d'autres artistes, puis essayer de faire profiter ça au plus d'un monde possible, en créant une belle communauté. Là.
5: Ben oui, puis à Calixa-la-Vallée, c'était une très belle place. C'était une place qui avait beaucoup de culture qui se passait là-bas. Pas dire qu'il y en a plus, mais l'agriculture a repris un petit peu plus le dessus. Puis là, nous, c'est ça, on veut ramener la culture. Puis je pense qu'il y a un désir aussi depuis longtemps, tu sais. Élie, chez eux, il faisait des... un espèce de party, de, pas de Noël, mais...
6: C'était pour
5: un,
6: sa
5: un
6: fête.
5: Espèce d'igloo fest, ouais. Là. Puis
4: OK.
5: C'est ça, on a toujours fait un petit peu ça, de comme ramener toutes nos forces, entre autres avec Arnaud qui faisait l'éclairage, puis de la musique, des bands de nos amis. Fait qu'on a comme toujours fait ça. On a fait la Saint-Jean aussi l'année passée. Puis là, on s'est dit, ben là, tant qu'à faire, on va en faire profiter à tout le monde. Puis ben on a besoin de plus de culture en région. Fait qu'on voulait ramener ça aussi, là, tu sais, en région.
6: Ouais.
5: Surtout à Calixa-la-Vallée. Ouais.
4: Fait que vous êtes une gang d'amis jeunes et visiblement très crinqués, très motivés, qui veulent faire partager donc une ça expérience. Oui. Et je t'entendais dire, OK, à Calixa-la-Vallée, l'agriculture a repris un peu le dessus par rapport peut-être à la culture. Mais ça, c'est intéressant. Donc, parlons un peu du lieu spécifique de mm-hmm. où se trouve le festival Motel Calix. Donc, si j'ai bien compris, c'est comme sur c'est adjacent à une foire agricole?
6: Ouais. Ouais, ben le site, c'est le site de l'Expo agricole de Calixa-la-Vallée. Fait que tous les étés là-bas, il y a des événements où tu sais, ça ramène les chevaux, les vaches, puis ça fait des courses de tracteurs, des affaires de même.
5: Il y a des enclos de chevaux là sur le site des festivals. Ouais. On va bien les utiliser.
4: Mais c'est très chouette quand même que justement vous soyez capable de joindre la thématique ou l'esthétique ou les installations agricoles qui sont, tu sais, ô combien essentielles à, mm-hmm. à notre vie là, sociale et tout ça, à quelque chose de culturel que tu disais qui commençait à se perdre peut-être. Ouais. Fait que de réunir les deux, ça peut certainement
6: Ouais, moi, ça me rappelle un peu des festivals en Europe, comme au Royaume-Uni. Je sais qu'il y a des gros, gros festivals, que ça se passe sur des grands terrains agricoles, mm-hmm. Puis que du jour au lendemain, ça devient un festival qui accueille des milliers de personnes. C'est peut-être un peu ça le but.
4: Ouais.
5: Ben oui, on veut mixer les deux, je pense, puis on veut aussi, là, c'est important pour nous que la population de Calixa-la-Vallée soit contente qu'on fasse
4: inclus,
5: ça. Inclus dans le projet. Ouais, dans le projet, absolument. C'est vraiment important pour nous.
4: Puis toujours dans cette idée de thématique un peu agricole, vous avez deux scènes, dont une scène qui est dans une grange.
5: Ouais.
4: Parlez-nous-en un petit peu rapidement. Donnez-nous le goût d'aller faire de la danse en ligne. Là.
5: Ben, de la danse en ligne, je sais pas pour cette année, mais de la danse, ça, c'est certain. Écoute, c'est une magnifique scène qui va être dans la grange. Là. C'est super cosy, il va y avoir des petites lumières, puis il y a un petit bas. C'est vraiment une très belle scène. Je ne saurais pas comment la décrire, c'est difficile à visualiser là, pour le moment, mais vraiment, ça va être un endroit vraiment cosy où on va pouvoir se rassembler.
4: Chaleureux, exactement, enveloppant.
5: Exactement, chaleureux, enveloppant, puis même quand il n'y aura pas de spectacle dans la scène, c'est de l'ombre, il n'y a pas beaucoup d'ombre sur notre site, donc... Si le monde veut se reposer là-bas, il y a possibilité aussi, là, tu sais.
4: Vous l'avez nommé vous-même, vous êtes toutes les deux assez jeunes, 20-22 ans. Qu'est-ce que ça apporte à un festival d'avoir une équipe? Parce que je suppose que vos amis ont des âges similaires. Ouais. Donc, premièrement, félicitations d'avoir mis sur pied un festival à 20 ans. Mais aussi, qu'est-ce que ça apporte? Est-ce que ça apporte une énergie différente, des désirs différents d'avoir une équipe vraiment radicalement plus jeune que la moyenne des autres festivals, par exemple?
6: Il y a un peu une fougue de vouloir démontrer que les jeunes, on s'intéresse encore à la culture, alors qu'il y en a beaucoup qui disent que les jeunes, ça écoute pas de musique québécoise, ça participe pas à la culture. Fait qu'on essaie de prouver le contraire de tout ça, là.
5: Ben oui, puis aussi, je pense qu'on fait... Il y a une volonté, tu sais, je pense qu'on a toutes vraiment envie de le faire. C'est bénévole aussi, hein. Pour l'instant, on paye. Il n'y a personne qui est payé. Donc, je pense que tout le monde qui est là, ça amène un espèce d'aspect vraiment communautaire. Tu sais, tout le monde donne du sien. Puis on veut prouver qu'on est capable de le faire. Puis on veut aller rejoindre le plus de jeunes possible, en fait. Même le monde qui normalement, peut-être, n'écoute pas de la musique québécoise, bien, on veut aller les chercher. Puis des plus jeunes, des plus vieux, peu importe. Mais on a ce désir-là de partage, là, je pense, là.
4: Mm-hmm. Puis y a-tu des affaires qui vous gossent dans d'autres festivals, des festivals plus grand public ou plus établis tout simplement? Y a-tu des trucs que vous êtes comme, ah, il me semble ça, faut faire ça différemment, faut amener une couleur différente, faut brasser la cage un peu? Peut-être pas, je pose la question.
5: Ben, vite comme ça. Je sais pas, pour de vrai, on dirait que j'essaie de voir le je vois toujours le positif, là, personnellement, dans comme tout qu'est-ce que je vois, où est-ce que je vais.
6: Ben, on dirait qu'on est habitué à des super beaux festivals. Le Festival de la chanson de Tadoussac, la Noce, le Festif.
5: On est chanceux, là, au Québec. Ouais. Là.
6: En tant que programmatrice, je dirais que peut-être qu'un truc qui me gosse, des fois, c'est les programmations qui sont pas paritaires. Mm-hmm. Ça se va beaucoup. Encore, malheureusement.
4: Puis ce sera votre cas, donc elle sera paritaire.
5: Elle est paritaire, notre programmation, puis elle sera paritaire. C'est quelque chose qui est vraiment important pour nous.
4: Très bien. Ben oui, ben c'est ça, tu sais, je le disais en ouverture d'émission, je trouve qu'on est très, très chanceux avec la scène des festivals qu'on a au Québec. Donc vous, c'est pas tant un désir de « Ah, il y en a pas des festivals comme on veut », c'est juste de rajouter une autre offre dans une zone qui est moins desservie.
6: Ouais.
4: OK. Super. Ouais. Tu disais, Charlotte, que vous êtes tous et toutes bénévoles dans l'organisation. Ouais. Avez-vous du financement? Avez-vous de l'aide de la municipalité ou de différents paliers de gouvernement pour organiser votre festival?
5: Oui, on réussit à aller chercher quelques partenaires, on a un peu d'aide financière. C'est très, très, très peu comparé à n'importe quel festival. Là. Fait qu'on fait vraiment avec...
4: Et Dieu sait que même les grands festivals ont parfois pas beaucoup d'aide publique, mettons.
5: Ben oui, 100%. Fait que, tu sais, on s'adapte vraiment. D'ailleurs, vraiment bravo à Clara qui a fait une programmation folle avec ce qu'on avait.
6: Merci.
5: Puis...
4: T'as le droit, sois fière, prends-le.
5: Puis, ben c'est ça, mais je pense que ça nous pousse à être débrouillards, puis on apprend énormément en très peu de temps, fait que
6: ouais. Je dirais que notre plus grande aide, c'est surtout la ruche. Mm-hmm. Qui est, notre billetterie, en fait, se retrouve sur la ruche. Fait que vous pouvez aller acheter vos billets sur la ruche, même faire des dons si vous ne pouvez pas être là ou si vous vous sentez généreux. Puis quand on va atteindre notre objectif sur la ruche, ils vont doubler la mise.
4: Ouais, c'est ça, c'est une méthode de socio-financement quand même éprouvée. Quel est votre objectif?
5: C'est 8 000 $.
4: Puis est-ce que vous en êtes où en ce moment?
5: On est environ à presque 2 000 $.
4: Puis ça, ça inclut la... Donc le prix des billets va sur ce... OK, super,
5: exact.
4: Parfait.
5: Il y a le camping aussi qui est... Parce qu'on a un camping sur le site du festival. Le camping aussi, vous pouvez l'acheter là-bas.
4: OK, parfait. Ben donc, parlons justement de billets, de billetterie. Des festivals comme la Noce, comme le Festif, attirent vraiment beaucoup de gens, en particulier des grandes villes, donc de Montréal et de Québec, d'un peu partout à travers le Québec, bien sûr. Mais donc, souvent, c'est comme un exode. On a l'impression qu'on fait un genre de petit road trip vers Baie-Saint-Paul ou vers le Saguenay. Dans votre cas, c'est à peu près à une heure de Montréal en auto. Fait que c'est qui votre public cible? Qui devrait, selon vous, aller à Motel Calix le 22 août?
5: Bien, tout le monde. Puis c'est ça qu'on trouve le fun. Non, mais c'est parce que, tu sais, quand tu vas à Baie-Saint-Paul, tu prends 3 jours de congé. Quand tu vas à la Noce, tu prends 3 jours de congé, si c'est pas 4. Puis, bien, à Motel Calix, tu peux venir juste passer une nuit puis retourner travailler le lendemain. Mm-hmm. Puis là, cette année, on a une soirée plus un matin, donc le 22 et le 23 août. Mais éventuellement, quand on va avoir plusieurs jours, bien, on a ce désir-là que le monde puisse venir juste une journée, que ce soit vraiment accessible à tous. Sans qu'on... Tu sais, on le sait, là, des fois, c'est difficile de prendre congé, puis il y en a tellement des festivals qu'on veut faire dans l'été, fait que... Ouais. C'est ça, fait qu'on a ce désir-là aussi, là, que le monde puisse venir, si c'est juste une soirée, puis passer une nuit, comme dans un motel, à Motel
4: Calix.
5: Ouais,
4: ben voilà, donc c'est un peu de là d'où vient le titre du festival, le nom du festival, là, si on vous accueille le temps d'une nuit, puis venez triper à Calixa-la-Vallée.
5: Ouais.
4: On sent aussi que votre proposition, votre désir, c'est pas de faire un autre festival urbain comme les Franco, par exemple. C'est vraiment une petite parenthèse en plein milieu d'un champ, finalement, mais qui est accessible pour les gens de la ville.
5: Ouais.
6: Puis qui est en fin d'été en plus, fait que ça finit bien un été de festival de venir là, puis après on se remet aux choses sérieuses.
4: Mm-hmm. Ouais. Parlons de la programmation avant de se laisser. Donc, bon, programmation paritaire, félicitations pour ça aussi. C'est quoi l'importance qu'occupe la scène musicale émergente au sein de votre travail de prog à Motel Calix?
6: C'est super important. Je pense qu'on a ce pouvoir-là en tant que programmatrice, diffuseur, tout ça, de mettre de l'avant des jeunes talents. Et nous-mêmes, on baigne beaucoup dans l'émergence, beaucoup d'amis qui ont des projets émergents. Fait que ça a juste du sens d'essayer de pousser un petit peu là-dedans. Et puis après, on va chercher nos talents émergents. On ramène un peu la foule avec des plus gros noms aussi pour les aider à découvrir tout le monde, en fait.
4: Puis au-delà de l'émergence, puis du fait que c'est des artistes qui, pour la plupart, sont plutôt en début de carrière, y a-t-il un dénominateur commun? C'est toi qui as fait la programmation, Clara. Y a-t-il un désir particulier que tu avais en approchant ces gens-là, soit dans une thématique ou dans un ton commun que ces artistes-là pourraient avoir?
6: On n'essaye pas nécessairement d'être un festival que de rock, de pop ou tout ça. On veut plaire à un plus grand public tout en restant ouvert à ce que les gens... Ils aiment de tout un peu. Fait que c'est des choses. Aussi, l'horaire est fait pour que les styles s'enchaînent bien, que les gens ils suivent une espèce de courbe d'énergie. Donc, non, il n'y avait pas nécessairement un style en tête. Je pense qu'on est beaucoup allé encore cette année avec des artistes que nous, notre gang, on aime beaucoup puis qu'on veut faire découvrir à un plus grand nombre.
4: Ouais, ben définitivement. En tout cas, il y a des atomes crochus entre votre festival, le Motel Calix, et CISM ici, la station, dans cette préoccupation-là de donner une voix et une scène aux artistes qui émergent et qui innovent musicalement. D'ailleurs, on va bientôt se laisser et on va aller écouter une chanson d'Alphonse Bisaillon qui était au Festif et qui sera également à Motel Calix et qui d'ailleurs au Festif portait un chandail de CISM lors de son soundcheck. Tout est dans tout. Mais avant, avez-vous un coup de cœur que vous voulez nous recommander? Convainquez-nous de venir le 22.
5: Oh my God. Moi, j'adore et j'écoute beaucoup Jeanne Côté en ce moment. Je trouve que c'est de la musique qui... Puis je l'ai découvert récemment, là, quand je suis allée à Petite-Vallée. J'ai commencé à plus vraiment écouter sa
4: là,
5: musique.
4: Là, d'où elle vient, d'ailleurs. Où elle vient de Grande-Vallée, juste à côté, là, entre les Gaspésiennes.
5: Oui, exact. Puis Petite-Vallée aussi, c'est un autre festival incroyable. Mm-hmm. Puis, oh mon Dieu, que j'adore ses chansons. Puis je suis peut-être un petit peu biaisée parce qu'on chantait ses chansons autour du feu, là, à 2-3 heures du matin aussi à Petite-Vallée, mais c'est de la très, très bonne musique. Là,
4: C'est aussi ça, la force des festivals, c'est que des fois, on rencontre des artistes qu'on connaissait pas, puis on écoute leur musique dans un contexte empreint de joie, de collectivité. Là, c'est ça qui nous marque aussi, la musique, c'est comme une éponge. On l'absorbe, puis en fonction du contexte. Fait que oui, écouter la musique sur le côté d'un feu, c'est payant. Ouais. Et pour toi, Clara, qu'est-ce que tu nous recommandes en particulier?
6: Perso, je dirais Marie-Neige. Mm-hmm. Je dirais que elle a deux chansons sorties sur les plateformes. J'ai découvert au Franco couverte l'édition cette année, puis je trouve qu'elle a une voix incroyable. Elle peut vraiment apporter de quoi à la scène, des super belles chansons.
4: Je crois même qu'elle a gagné un prix offert par CISM lors des Francs couvertes et qu'elle a déjà, une de ses chansons a déjà été dans notre palmarès musical. Donc, Marie-Neige et Jeanne Côté, on surveille ça, mais on surveille l'ensemble de la programmation de Motel Calix. C'est à Calixa-la-Vallée les 22 et 23 août prochains. Garochez-vous sur le site de Qualité Motel, à ne pas confondre, de Motel Calix pour aller vous procurer vos billets et encourager, si jamais vous pouvez faire des dons sur la plateforme La Ruche. Donc, je vous souhaite un excellent festival et un excellent rush de préparation d'ici là à toutes les deux. Merci Charlotte, Clara d'avoir été parmi nous. On va aller écouter L'avenir et moi d'Alphonse Bussaillon et on retrouve ensuite Sophie Benoît pour une petite chronique littéraire sur la valeur du roman policier. Restez avec nous.

0: L'avenir et moi d'Alphonse Visaillon. J'adore cette chanson, j'adore cet artiste. Vous pourrez le voir avec moi quand nous irons tous et toutes ensemble au festival Motel Calix. Mais d'ici là, il nous reste une chronique à cet épisode et c'est avec plaisir qu'on reçoit à nouveau Sophie Benoît, sociologue, enseignante au Cégep et chroniqueuse culturelle désormais des Sentinelles de l'Or. Bonjour Sophie.
1: Salut Guillaume, très content d'être là pour une troisième chronique déjà.
0: Déjà, c'est fou hein. Ben écoute, c'est parce que je suis tout le temps heureux que tu sois là puis tu reviens tout le temps, c'est parfait, c'est incroyable.
1: Je suis là. Quand on me demande, je suis là.
0: On est comme le poisson clown et l'anémone de mer, on s'entraide.
1: Wow, c'est tellement
0: c'est beau,
1: politique,
0: n'est-ce pas?
1: Génial.
0: Et aujourd'hui, tu nous parles, et je suis très content de ça, d'un style littéraire qui relève plus généralement de la culture populaire. Mm-hmm. Il est parfois regardé de haut, et on parle ici du roman ou du livre policier.
1: Exactement. Donc, tu m'as demandé si j'avais un coup de cœur culturel à présenter, puis je me suis dit, mais je vais me faire plaisir, puis je vais vous parler de mon premier amour de lectrice, qui est la littérature policière, donc le roman policier. Puis aujourd'hui, mon objectif, c'est d'essayer de lui redonner ses lettres de noblesse, parce que comme tu l'as dit, c'est un genre qui est un peu dévalorisé, qui est un peu associé, relégué à la littérature dite populaire ou à la paralittérature. C'est pas le seul genre qui fait partie de cette catégorie-là. On peut penser aussi aux romans d'amour, aux romans d'aventure, à la science-fiction. Donc, ces catégories-là qui sont considérées comme étant très plutôt simples, grand public, axées sur le fond plutôt que sur la forme. On s'entend que les genres littéraires, ça échappe pas à certains classements sociaux. Là, c'est la sociologue qui arrive. Je vais lancer une phrase à la Alexis Auger, mais moi, Guillaume, tu sais, je suis sociologue.
0: Oh, donc... tu l'as bien, ça paraît que ouais. Tu passes beaucoup de temps avec lui.
1: Oui, on pense pareil sur certaines choses. Puis c'est ça, donc les genres littéraires, quand on analyse ça, on se rend compte qu'ils échappent pas à certains classements sociaux, comme si certains genres étaient plus nobles, plus valides, plus prestigieux
0: ouais,
1: que d'autres. 100%. Et d'autres qui sont relégués donc à quelque chose d'un peu simplet, finalement.
0: Puis c'est vraiment dépendant justement de notre cercle social, voire classe sociale, parce que tout le monde n'a pas la même réflexion là-dessus. T'sais, c'est pas les romans policiers dans certains cercles, c'est bien correct, mais dans certains cercles plus littéraires, académiques, là, peut-être ça pogne moins.
1: Exactement. Puis finalement, donc toi, tu fais partie de mon équipe, Alexis puis moi, parce que ce que tu décris, c'est ce qu'on nomme en sociologie l'habitus de classe. Donc, mm-hmm. de la façon dont nos goûts, ce qu'on aime, ce qui nous plaît, ce qu'on trouve beau, ce qu'on trouve agréable, est fortement lié à notre milieu social d'origine. Puis comme tu le dis, dans certains cercle. La littérature policière, c'est super bien vu. Et dans peut-être de certains mondes, c'est un peu moins bien perçu. Je vous partage un souvenir pour vous expliquer comment moi, j'en suis venue à aimer la littérature policière. Puis ensuite, je vais vous faire des recommandations qui nous permettront aussi de voir qu'il y a aussi des sous-genres hein, au sein de la grande famille des romans policiers. Donc, on retourne dans le passé. On est l'été, j'ai 15 ans. Je m'en vais au Renaud-Bray.
0: Oui, oui, parfait. Une belle journée ensoleillée.
1: Belle journée ensoleillée. On est au Carrefour en Grignon, tout va bien. Puis là, je me dis, bon, OK, je me cherche de quoi lire. J'ai comme déjà intériorisé qu'il y a certains livres que je devrais aimer ou que je devrais lire, ce qu'on appelle souvent des classiques.
0: Ouais.
1: Donc, la pauvre Sophie, 15 ans, elle sort du Renaud-Bray avec 3 romans. Je ne sais pas si tu connais ces romans-là. Peut-être qu'il y a certains auditeurs, auditrices qui les connaissent. Ça va témoigner beaucoup de votre habitus de classe.
0: Donc, OK, c'est un test, là, j'aime ça.
1: Ouais, Sophie, 15 ans, elle sort avec, premièrement, 100 ans de solitude de Gabriel Garcia Marquez. Une petite lecture légère. Elle sort avec L'ombre du vent de Carlos Ruiz Zafón.
0: Ouais.
1: Et elle sort avec Vol de nuit d'Antoine de Saint-Exupéry.
0: Hey boy, OK, ça, c'est vraiment genre, ouais, mon prof de français de secondaire 3 m'a dit que c'était vraiment bon.
1: C'est ça que je devrais aimer ou devrais lire. Est-ce que j'ai eu du plaisir cet été-là? Absolument pas.
0: Quel dommage, cette journée commençait si bien au Renaud-Bray, au soleil.
1: Je me dis Carrefour en Grignon. Mais ouais. Non, aucun plaisir, j'ai pas terminé ces romans-là. On passe un peu l'été triste où je n'ai aucun livre à mettre sous la dent, puis j'arrive en secondaire 4 dans l'école secondaire que je fréquente, puis au programme, on a un roman qui s'appelle Le Passager de Patrick Sénécal. Je sais pas mm-hmm. si tu as déjà lu ça, Guillaume, Passager.
0: J'ai pas lu celui-là, mais je connais bien, c'est un classique de ce genre-là, oui.
1: C'est l'est. Puis donc, pour ceux et celles qui connaissent pas, Le Passager, c'est un petit roman noir à la limite de l'horreur, paru en 1995, où on va suivre un prof de cégep qui fait le trajet Drummond-Montréal sur la 20 plusieurs fois par semaine et qui va prendre un autostoppeur, donc un gars qui fait du pouce, développer une relation avec lui et puis cette rencontre va faire ressurgir des éléments troublants, voire horrifiques de son propre passé. C'est le genre de roman que tu peux juste pas laisser tomber. Puis cette année-là, donc, Le Passager, c'était au programme, mais tous mes confrères, collègues de classe se sont mis à lire du Patrick Sénécal. Donc là, on se promenait dans les corridors, on se promenait à l'Agora, puis on voyait des jeunes de 16 ans qui lisaient Elle.com, qui lisaient Alice, qui lisaient Le Vide, qui lisaient Sur le Seuil.
0: À Alice puis Le Vide, moi, je les ai lus à la fin de secondaire et j'ai vraiment adoré ça. Puis il y a certains romans de Patrick Sénécal que j'ai détestés, dont je pense son premier 51-50 rue des Hommes, j'ai pas été capable. Fait que comme quoi, tu sais, c'est pas nécessairement le genre littéraire qui définit si quelque chose est bon ou non, ou en tout cas, bref, si quelque chose est apprécié ou non par le lecteur ou la lectrice.
1: Je suis d'accord avec toi, puis je t'avoue que depuis cette époque-là de mes 16 ans, je me suis j'ai un peu délaissé Patrick, notamment en raison du caractère très gore aussi de son œuvre qui me plaisait.
0: Très graphique.
1: Très graphique, très gore. Je sais pas si à 16 ans, on a tous fait des cauchemars après avoir lu Alice, mais dans tous les cas, ce qu'il faut retenir, c'est qu'on s'est mis à lire. Puis pour moi, c'est ça qui est important, finalement, de trouver un livre que t'as juste le goût de dévorer, que t'es plus capable de lâcher. Puis pour moi, c'est quelque chose que la littérature policière offre. Alors, allons-y avec les recommandations. Donc, maintenant que vous avez juste envie de lire des romans policiers, je vais vous...
0: C'est fait, check.
1: C'est fait, oui, c'est bon. Donc, je vous propose un peu quelques recommandations, puis on va voir ensemble des sous-genres de la littérature policière.
0: Pas sous-genres dans le sens qu'ils sont moins bons et inférieurs.
1: Non.

0: petit village là, bucolique là, sur la côte suédoise. C'est quand même cute. Ici, on est dans ce qu'on appelle un roman d'enquête classique. Un roman d'enquête classique, là, c'est un meurtre, des suspects, des indices, une résolution, souvent avec un personnage principal qui est dans la police, finalement. Si vous voulez commencer par quelque part, c'est dur de se tromper, c'est bien ficelé, ils sont tous bons, les romans, puis ça nous permet aussi de suivre des personnages sur plusieurs années puis de les revoir, ce que moi, j'apprécie toujours. On pense peut-être pas à l'Italie, par exemple, quand on pense aux romans policiers.
1: Pourtant, non, c'est vrai.
0: Ouais, tu sais, moi, à mon sens, le maître du thriller psychologique, un autre genre, c'est Donato Carissi. Si vous voulez vous mettre, avoir un livre là, impossible à lâcher sous la main, je vous propose Le Chuchoteur, paru en 2009. C'est définitivement le livre le plus usé de ma bibliothèque. Il est tout dégueu, il est tout détruit. Je l'ai passé à tout le monde.
1: Généralement un bon signe, ça.
0: C'est généralement un bon signe. Ici, donc, on est dans le thriller psychologique ou le suspense. C'est vraiment un genre policier où on va avoir accès aux conflits internes des personnages, au pire de la nature humaine. Puis on va vraiment être capable d'aller comprendre mais comment ça se fait que les gens font des affaires qui ont aussi pas d'allure que enlever des gens, commettre des meurtres, etc., etc. Ici, pour Donato Carissi, on va suivre son enquêtrice Mila Vasquez dans plusieurs quêtes, toujours avec la qualité de nous permettre de comprendre le pire de l'humanité, ce que je trouve quand même vraiment cool. Je vais skipper ou passer outre la tradition américaine, parce que je pense que j'aurais pu faire une chronique entière là-dessus. Donc, on y reviendra, mais j'ai une dernière recommandation pour vous au niveau des romans policiers québécois, parce qu'on a déjà parlé de Patrick Sénécal, mais il y a plein d'auteurs super intéressants. On a Christine Brouillette au Québec, je pense qu'il est à son 63e roman quand même, il faut le faire.
1: Qui a beaucoup écrit dans le roman policier jeunesse aussi,
0: oui.
1: Christine Brouillette avec La courte échelle.
0: Oui.
1: Ça peut être une très bonne introduction à la lecture, ça.
0: Tellement. Je me rappelle avoir eu, je pense que ça s'appelle Le poisson rouge à la courte échelle, un genre de petit policier.
1: Rouge poison. Ça se
0: Rouge poison, mm-hmm. Bravo, c'est ça que je voulais dire. Oui, bonne initiation, c'est vrai. On peut penser aussi à Louise Penny, Martin Michaud, Andréa Michaud aussi. Mais moi, mon coup de cœur de la dernière année, c'est un roman qui s'appelle La Sainte Paix d'André Marois, paru en 2024 chez Héliotrope. Ici, c'est un autre sous-genre qui s'appelle le polar humoristique. Ici, l'humour vient de la personnage principale de ce roman-là qui s'appelle Jacqueline. Jacqueline, elle a 80 ans. Déjà, c'est un peu hors norme dans un roman policier de suivre une vieille madame de 80 ans. Elle déraille, Jacqueline. Jacqueline, elle va complètement dérailler, alors que la maison à côté de chez elle, sa seule voisine, va être mise à vendre. Puis là, Jacqueline, elle s'imagine déjà des enfants venir habiter cette maison-là, des cris, des parties, puis elle se dit « Moi, il faut absolument que je trouve une façon que cette maison-là ne soit pas vendue. Quoi de mieux qu'un meurtre ou un suicide pour empêcher une vente? » Jacqueline, elle prend son CBD le soir, elle planifie ses petites magouilles, puis elle est vraiment, franchement, divertissante à lire. Je vous le conseille, donc vraiment un autre, vraiment dans l'humour, la légèreté ici. Dans tous les cas, ce que j'aimerais que vous rappeliez, c'est que ce qui est important, c'est de trouver un roman qui nous fait plaisir. Puis faites pas la même erreur que moi d'aller vous acheter 100 ans de solitude. Si c'est pas ça que vous avez le goût de lire, allez vous chercher votre roman de plage, puis ça va être correct comme ça.
1: Merci beaucoup, Sophie Benoît, pour ces belles recommandations-là, puis cette réhabilitation nécessaire et appréciée du roman policier. Ça me fait réfléchir. Moi, j'ai envie de dire deux choses. T'sais. D'un côté, consommer de la littérature ou des formes d'art de genre, fait que, par exemple, le roman policier, la science-fiction, la fantasy, je pense que ça peut être tout à fait conforme et tout à fait... pertinent, même si on veut lire ensuite de la, entre guillemets, grande littérature, des classiques, parce que plusieurs grands auteurs s'inspirent aussi des codes de ces genres-là, mm-hmm. des codes du policier, des codes de la science-fiction, dont Gabriel Garcia Marquez, qui le fait aussi, tu sais. Donc, c'est quand même intéressant. Puis, j'aimerais inviter tous ceux et celles qui nous écoutent à ne jamais être gênés de ce qu'ils et elles décident de consommer. Ceci dit, je suis peut-être un mini peu en désaccord avec toi et j'irais jusqu'à dire que parfois ça vaut la peine de s'astreindre à lire un livre qui a été célébré par plein de gens. Puis si ça passe pas, ça passe pas. Puis c'est correct aussi de refermer un livre.
0: On l'essaye.
1: Mais c'est pas parce que c'est un grand classique ou que c'est un livre du 19e siècle que vous allez pas aimer ça.
0: Effectivement.
1: Il faut quand même le souligner.
0: On peut l'essayer.
1: D'un côté, il faut éviter, à mon avis, l'élitisme envers les littératures plus populaire, mais il faut aussi éviter l'espèce de contraire, tu sais, la haine
0: des grands classiques.
1: Je pense qu'on risque de passer à côté de quelque chose dans ce temps-là.
0: Certainement.
1: Merci pour tes idées et tes conseils. Donc, on retrouve ça au Renaud Bréau ou dans n'importe quelle librairie indépendante de votre quartier. Merci beaucoup, Sophie Benoît. On se retrouve bientôt, sans doute, pour un autre coup de cœur littéraire ou culturel.
0: Merci.
1: C'était tout pour nous, pour aujourd'hui, au Sentinelle de l'art en mode vacances.

Littérature policière, festival, soleil, qu'on continue de tenter d'appeler. On va terminer sur un bloc musical, cette fois-ci, encore une fois, inspiré donc de mon passage au festif de Baie-Saint-Paul. Alors, on va aller écouter Kia Rio de Robert Robert, X de Billy, Chez nous des louanges, 404 Sad Bitch de Guess Me, avec une collaboration de Mandy Spy qui était dans le bus festif au festif. C'est pour ça que je l'ai mis à la programmation. On va aller écouter Dis-moi où, dis-moi quand de Kinji 00 et Hubert Lenoir qui étaient tous les deux présents pour le show de Kinji justement également au festif. Et on termine avec une chanson de Marie Davidson et L'œil nu. Marie Davidson qui mixait donc cette fin de semaine. On va aller écouter Renegade Breakdown dans un remix de Jesse Lanza. Ce sera tout pour nous, mais je vous rappelle de pitcher vos idées de projets radiophoniques jusqu'à ce dimanche 2 août 23h59. Toutes les informations sont au cism893.ca. On vous attend, on va vous accueillir à bras ouverts pour vous montrer comment faire de la radio au sein de notre belle grille de programmes. Sinon, le festival Motel Calix, c'est du 22 au 23 août prochain. 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Et finalement, ben, restez à l'écoute parce que après ce mix musical inspiré du festif, c'est le palmarès du mardi en compagnie de Jean et Eliane. À très bientôt, on se retrouve la semaine prochaine.

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Bonsoir et bienvenue au palmarès du mardi à CISM. Vous êtes avec Jean Arrouzi au micro. Et c'est le palmarès du mardi soir. Donc, on poursuit comme à tous les soirs à CISM à 18h. On vous présente tout ce qui est hot en musique et tout ce qui est approuvé ici dans la sélection musicale de CISM. Qu'est-ce qu'on écoute? Qu'est-ce qu'on aime? C'est ça qu'on va vous faire entendre au courant de la prochaine heure. Et à mi-chemin dans l'émission, je vais vous présenter un coup de cœur personnel de mon choix qui n'est pas dans le palmarès et que je trouve qui vaut la peine d'être entendu et être découvert. Et ça fait un bout que je suis pas arrivé ici au micro. C'est supposé être Eliane ce soir. On s'alterne le rôle d'animation du palmarès à toutes les semaines. Aujourd'hui, c'est moi qui prends le relais. Et puis, je reviens tout juste d'un... Ça fait une semaine que j'essaie de m'en remettre. J'ai organisé un quiz qui rendait hommage aux années Musique Plus dans mon quiz musical au bar Le Yeast. J'aime ça faire ça une fois par année. Un hommage nostalgique, un retour musical nostalgique. Et c'était vraiment très trippant. Là, je m'en remets. Ça va bien. C'était très crowded, c'était très le fun. Puis les quiz vont reprendre au mois de septembre. Si vous êtes fan de quiz musicaux, je fais ça tous les lundis. Je vous invite à venir faire un tour si jamais. Puis là, je suis de retour à la radio pour ce soir et je vais vous présenter mes sélections préférées de ce qui se passe au palmarès et tout ce qui est numéro 1, 2, 3, 4, jusqu'à 30 parmi le palmarès. Et là, je vais commencer en vous sélectionnant trois pistes francophones qui viennent de faire leur entrée. En fait, deux pistes francophones et une piste anglophone qui viennent faire leur apparition dans le palmarès de CISM. On va commencer avec une nouveauté de La Bronze. Ah, j'ai reçu un message de Victoria qui m'écoute en ondes. Salut Victo. Donc, si vous m'écoutez, envoyez-moi des messages. Je vous dirai allô en ondes. Donc, La Bronze qui vient de sortir son premier single de son nouvel album qui va s'appeler, que son single s'appelle L'amour enterré vivant. Ça va faire partie de son nouvel album qui sera en fait son quatrième si je ne m'abuse. On va suivre ça avec une nouveauté de N.Nao qui est en duo avec Lou Adrian Cassidy avec la chanson Corps. Et aussi on va terminer le premier bloc musical de trois tunes avec le band Daisy Garland. Ça, c'est un band de Vancouver. Et ils font dans le neo-country, vraiment blues country. C'est une découverte pour moi. Donc, je trouvais que ça valait la peine aussi qu'on en fasse jouer parce que c'est une nouvelle entrée. Ça fait partie du palmarès de CISM anglo avec la chanson Done Damned. Et ça, c'est du groupe Daisy Garland. Donc, on va y aller avec un triplé de musique. On va y aller avec La Bronze, suivi de N.Nao, suivi de Daisy Garland. Vous êtes au palmarès du mardi soir à CISM.

êtes au palmarès de CISM avec Jean au micro. On vient d'entendre la chanson Palomino de Daisy Garland de l'album Palomino. C'est du country, je trouve, qui tangente un peu plus vers le blues. En tout cas, peut-être c'est à cause de sa voix, mais j'adore ce que j'entends là. Je suis pas très fervent de country habituellement, mais ça, j'aime bien gros ça. C'est plus, en tout cas, vous me direz le style exact, qu'est-ce que c'est, mais j'aime bien ce que je viens d'entendre. Juste avant, il y avait N.A.O. Core, la chanson Core avec Lou-Adrien Cassidy, et on a commencé le bloc avec La Bronze et la chanson L'Amour enterré vivant. Et là, on s'en va du côté anglophone. Même si on vient d'entendre de l'anglo, on va continuer dans le côté anglophone. Trois chansons ici que je vais vous faire entendre qui font aussi partie du palmarès anglo. Je vais commencer avec Eka Van Dahl. J'en mets à chaque fois que j'anime parce que j'aime beaucoup ce qu'elle fait. Looking from People to Unfollow, c'est le nom de son album. Et la chanson que je vais vous faire entendre, c'est Sorry Crash. La raison pourquoi j'en mets encore, c'est parce qu'elle est numéro 30 au palmarès. Ça veut dire que c'est la dernière semaine qu'elle est là. J'en profite pour en faire jouer parce que la semaine suivante, elle sera plus au palmarès. Puis c'est bien de valeur. Juste après, il va y avoir Majai Merlin, une rappeuse R&B locale. Donc, elle est montréalaise. Sa chanson s'appelle Whip et ça vient de son album Powerhouse sur l'étiquette Bon Sound. Majai Merlin, je trouve encore que c'est le secret le mieux gardé de Montréal, même si j'ai l'impression qu'on est en train de... Le secret est de moins en moins bien gardé, j'ai l'impression. Fait que dans pas long, elle va être une superstar, je suis pas mal sûr. Elle a vraiment beaucoup de talent. J'aime beaucoup ce qu'elle fait depuis un bon bout. Quand je l'ai découvert à la noce il y a quelques années de ça. Puis ça y est, ça s'envole. Elle a son premier album Powerhouse qui est sorti cette année. La chanson Whip. Et juste avant de terminer, en fait, on va terminer le bloc anglophone avec Swap Meet, un band australien. Ça, c'est leur premier album qui s'appelle Mount Zero. La tune que je vais vous faire entendre s'appelle I Know. C'est plus du lo-fi indie rock qui tangente un peu vers le grunge aussi. J'aime beaucoup ça. Ça sonne garage, ça sonne sale, mais ça, c'est tout beau. Ça se tient bien. Fait que je vais vous faire entendre ça. Trois styles différents l'un l'autre. Eka Van Dahl suivi de Majai Merlin. Et on termine avec Swap Meet juste avant de revenir pour un autre bloc musical. Vous êtes au palmarès de CISM. Bonne écoute!

Vous êtes au palmarès de CISM avec Jean Arouzi. Vous venez d'entendre la chanson I Know du groupe Swap Meet. Juste avant, c'était Whip de Magi Merlin. Et juste avant ça, c'était Sorry Crash de Eka Vandal. Ça, c'était notre petit bloc anglophone. Là, on va continuer le show avec une recommandation, en fait, une découverte, un coup de cœur de mon bord. Le vendredi dernier, c'était quand même une journée chargée en release d'albums. Il y a eu notamment le nouveau de Charlie XCX, il y a eu le nouveau de Strokes, il y a même eu Shania Twain qui était là, mais pour moi, pour avoir écouté The Strokes et Charlie XCX, j'avais des grosses attentes. Finalement, ce qui m'a le plus rejoint, c'est un nouveau band qui s'appelle Hunter as a Horse. C'est un projet solo, en fait, je dis band, mais c'est un projet solo d'une chanteuse qui s'appelle Mia ou Maya. Elle vient de l'Afrique du Sud. Elle fait du dark wave industriel, gothique, dark pop. Moi, c'est des termes qui viennent tout de suite me chercher. Et j'ai été très rapidement, d'un seul coup, en l'espace de 2-3 tunes, captivé par son album, qui est son premier album. Donc, c'est ma découverte, c'est mon coup de cœur que je veux vous présenter. Son album s'appelle Paradise Lost. Et la pièce que je vais vous faire entendre, c'est Kiss of Death, qui provient de cet album-là. Puis moi, vu qu'il n'y a pas beaucoup d'infos sur elle, c'est son premier album. J'ai essayé de la rejoindre sur Instagram et encore une fois, j'ai réussi à avoir de l'information directement de l'artiste. Je vais vous traduire ce qu'elle m'a écrit parce qu'elle communique en anglais vu qu'elle est de l'Afrique du Sud. Ce qu'elle m'a dit, puis si je traduis, c'est avec Paradise Lost, c'est le nom de son album, j'ai tenté de vous emmener dans les recoins abandonnés de ma psyché, là où le chagrin, le désir et les monstres, les souvenirs et la beauté se confondent depuis longtemps. Chaque chanson est ma descente aux enfers de ces lieux que j'ai passé ma vie à enfouir, jusqu'à ce que les ombres et que les... elle a écrit Shadows, j'ai traduit avec ombre, mais je voulais sûrement dire jusqu'à ce que la noirceur et les ombres, en tout cas, me paraissent plus familières que la lumière. Puis elle dit aussi qu'elle explore en profondeur les séquelles de son traumatisme avec le moins de peur possible. Ça, c'est sa vibe, c'est son album. Elle m'a écrit ça, donc je suis très content d'avoir eu ça directement de l'artiste. Je vais vous faire entendre une chanson qui s'appelle Kiss of Death. Ça provient d'un album qui s'appelle Paradise Lost et ça provient d'une artiste qui s'appelle Hunter as a Horse. Je vous laisse découvrir ça au palmarès de CISM. Elle fait pas partie du palmarès, mais moi, c'est ma découverte pour vous. Jean Arouzi vous présente cette chanson-là. Donc, dites-moi ce que vous en pensez, si vous trouvez ça bon ou pas. Moi, je trouve ça très bon. Et je vous suggère fortement l'album Paradise Lost. Voici Hunter as a Horse sur les ondes de La Marge.

Vous venez d'entendre ma découverte sur les ondes de CISM. C'est Hunter as a Horse avec la chanson Kiss of Death. Voilà, c'est ma découverte pour vous. Une chanteuse qui provient de l'Afrique du Sud et qui chante, son nom est Mia, mais elle chante en tant que Hunter as a Horse. J'ai réalisé dernièrement qu'il y a beaucoup de bandes qui portent le nom d'un terme équestre dans leur nom, notamment elle. J'ai aussi, tu sais, j'écoute beaucoup la DJ Horse Girl. Il y a aussi le band qui s'appelle Horse Girl, mais avec un I de moins. Puis il y a une autre affaire que j'ai découvert récemment qui s'appelle, attendez, je vais le trouver là, mais c'est The Power of the Healing Horses, The Healing Power of Horses, qui est aussi très bon. J'ai failli en mettre, mais là, ça commence à faire beaucoup de chevaux, puis il a fallu que j'en choisisse une. Donc, Hunter as a Horse, mêlez-vous pas avec les autres que j'ai nommés. Si vous voulez découvrir un peu plus qu'est-ce que vous venez d'entendre, c'est l'album Paradise Lost. C'est disponible depuis vendredi dernier sur toutes les plateformes. Vous venez d'entendre Kiss of Death. On continue maintenant, on revient dans ce qui est dans le palmarès CISM. On va aller voir du côté francophone maintenant. Voici mes trois choix qui font partie du palmarès francophone. Trois chansons que j'aime beaucoup. Il y a Sunshine de la chanteuse Canel. Je ne suis pas capable, mais l'autre fois, j'ai réalisé que sa musique me fait un peu penser au groupe Fuckers, mais en français. Fait que c'est de la musique dance qui fait très début 2000 comme son, fin 90, début 2000. Donc, c'est un hommage à la musique qui nous faisait danser à cette époque-là, avec des paroles très bonbons, très. C'est pas là-dedans qu'on va. C'est pas des paroles lourdes, c'est des paroles pour danser. Donc, c'est Sunshine de la chanteuse Canel. On suit après avec Une excellente aventure du groupe The Fleeting Light of Love and Grief. Donc, oui, c'est francophone, mais ce que je vous viens de dire, c'est une excellente aventure. Et c'est featuring Standard Emmanuel. Ça aussi, ça fait partie du palmarès francophone. Et on va terminer le bloc avec Petit Béliveau, qui est numéro 1 cette semaine au palmarès francophone, avec rien de même que c'est Hot. Ça, c'est votre bloc francophone, les trois chansons vont jouer une à la suite de l'autre.

Rien que de même que c'est hot. Ça, c'était le petit Béliveau qu'on vient d'entendre. Juste avant, c'était The Fleeting Light of Love and Grief. Ça, c'est le nom du band et ça s'appelle Une excellente aventure featuring Standard Emmanuel. Et on a commencé le bloc avec Sunshine de Canel. La grosse toune hyper hyper-pop qui a ouvert le bloc. Ça, c'était Canel. Ça, c'est un autre de mes highlights parmi ce que j'ai découvert pendant les quelques semaines ici au Palmarès. Canel. C'est solide. Moi, j'aime bien ça. Je suis un peu un sucker pour le hyperpop. Donc, aussitôt que tu me mets de la musique un peu sucrée et qui rappelle les époques très bonbons des années 2000, j'embarque. Mais il faut dire que Petit Béliveau aussi, j'aime bien ça. En tout cas, j'aime bien. Il y a bien des choses que j'ai aimées ce soir. C'est normal, c'est moi qui ai fait la playlist. Je continue maintenant avec la fin de l'émission. Et là, je vais encore vous faire entendre de la musique qui fait partie du palmarès. Et on va aller dans un bloc un peu plus dansant. On va continuer dans un bloc hop la vie, beat, pop, danse. Parce que là, je vois bien qu'à travers la fenêtre du studio, je vois bien qu'il commence à faire gris. On va contrer ça avec de la bonne pop. On va partir le dernier bloc de l'émission avec Super Plage, la chanson Pool Party, featuring Virginie B. Ça marche tout le temps. Pour moi, c'est une toune pop très catchy et qui fonctionne. On poursuit avec C'est bien de valeur de Donalda. Ça, c'est un duo, je sais pas si vous connaissez, mais c'est un duo composé de Florence Lafontaine et Olivier Martin Fréchette. Ça vient de Montréal. C'est un groupe, c'est un duo qui vient de débuter leur carrière parce que moi, avant quelques mois de ça, je ne les connaissais pas, puis je vois bien qu'il y a quelques tonnes seulement qui sont disponibles à date. Donc, c'est Donalda, un duo à surveiller si vous aimez un peu tout ce qui est un peu UK Garage Bass, Dubstep, British Electronic, tout ça, là. Mais c'est un blend de tout ça. C'est pas des mots-clés qui les définissent, mais c'est un blend de ce qu'ils font penser. Et on va finir avec DJ Cinéma Quartier Latin. Oui, ça, c'est quelqu'un. Puis cette personne, elle a un nom. Il s'appelle Lambert Pitre. Oui, c'est un DJ qui s'appelle carrément DJ Cinéma Quartier Latin, mais vous pouvez l'appeler CQL pour les intimes si jamais vous voulez être chummy. La chanson s'appelle Road. Ça provient de son album Bruise qui est sorti il y a pas longtemps sur l'étiquette Courage Holdings. Et c'est encore une fois une bonne toune, je trouve, pour compléter le bloc. Une bonne toune dance, avec beaucoup de beats pour terminer le bloc. Une toune de presque 5 minutes, donc ça va vous mettre dans le bain. Donc on va commencer avec Pool Party, on continue avec C'est bien de valeur et on finit ça avec Road. Donc Super Plage, Donalda et DJ Cinéma, Quartier Latin. Merci beaucoup d'avoir été à l'antenne du palmarès de CISM avec Jean Arrouzi au micro. On se revoit dans 2-3 semaines et entre-temps, ça va être Eliane qui prend le relais du mardi soir. Sinon, on est en ondes tous les soirs de 6 à 7 pour tout ce qui est hot en musique et tout ce qui est pour être à l'affût de tout ce qui se fait de cool et de ce qui est trippant en musique, tout ce qui est frais et tout ce qui est bon, c'est au palmarès de CISM que ça se passe, donc du lundi au vendredi de 6 à 7. On se laisse donc sur le trio musical Super Plage, Donalda et DJ Cinéma Quartier Latin. Bonne soirée, vous êtes à l'écoute de La Marge.

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Bonjour, bienvenue à La Bonne Heure. Je m'appelle Oliver. On est ensemble pour la prochaine heure avec ce petit spécial Vinette sous la couette. Dès la semaine prochaine, je serai de retour avec vous en direct pour jaser politique et se préparer tranquillement pas vite à la campagne électorale provinciale. Une qui veut que vous ayez voté, c'est Ariana Grande. Elle va vous en parler si vous allez la voir à son spectacle ce soir, demain ou jeudi au Centre Bell. On vient de l'entendre avec la pièce Thank You Next. Elle va essayer de faire sortir le vote pour les jeunes. Peut-être pour la partielle dans Chicoutimi-le-Fjord, mais je crois que c'est surtout pour la campagne provinciale qui s'en vient à l'automne. Je me suis demandé qu'est-ce que j'aurais le goût d'écouter si j'étais un auditeur de la marge présentement comme musique. Peut-être êtes-vous en vacances, peut-être êtes-vous sur la route, peut-être êtes-vous à la maison. Ben, ça va être une sélection 100% de style hip-hop. Je me suis fait plaisir avec des classiques, quelques nouveautés, mais surtout du bon beat. C'est ce qu'on va l'entendre. Par la suite, ça va être London Café et Les Pénibles. Ben, sur ce, prenez soin de vous, prenez soin de vos proches, puis on se retrouve la semaine prochaine.

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London Café, édition du 28 juillet, débute à l'instant. Voici Stereo Silence, Old Pair of Shoes, sur le 89.3 CISM.